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nous, notre enseignement, voilà, à présent, ça va être de s'intéresser à la mission de l'Église. On a vu que Jésus, c'est le missionnaire. Et maintenant, quelle est cette mission de l'Église? Alors, on va porter sur elle nos regards. Et notre première partie de cette présentation, on va voir que la mission de l'Église, c'est le salut des âmes et qu'il va y avoir une image qui va nous aider à bien le comprendre. On va y revenir dans quelques instants. Alors, nous savons tous que c'est Jésus lui-même qui a institué l'Église. Il a déclaré à Simon-Pierre, par exemple, on le retrouve chez saint Matthieu, au chapitre 16, verset 18, « Tu es Pierre, et sur cette pierre je bâtirai mon Église, et les portes de l'enfer ne l'emporteront pas sur elle. » Il ne faudrait cependant pas s'en tenir à une compréhension purement humaine de l'Église, du fait qu'elle se fonde sur des hommes, ce qui est vrai. Ce serait passer à côté de ce qui fait la spécificité de l'Église, qui n'est pas du tout une institution comme les autres. Le choix des 12 apôtres, dont la liste est donnée dans l'Évangile, marque certes la structure visible de l'Église, qui repose sur des êtres humains. Mais c'est surtout sa réalité invisible, spirituelle, qui fait le caractère unique de l'Église. Et c'est d'ailleurs cet aspect spirituel que les pères de l'Église ont mis en lumière en considérant que la naissance de l'Église, elle ne s'est pas tant réalisée lors de l'institution des 12, avec une hiérarchie établie, Pierre qui est constitué comme la tête et les 11 autres, mais qu'en fait, l'Église, elle s'est surtout, on va dire, constituée lors de la mort de Jésus sur la croix. De son côté ouvert, d'où s'écoulent le sang et l'eau, l'Église a trouvé la vie, à l'image d'Ève, formée du côté d'Adam endormi. Donc Jésus, c'est ce nouvel Adam endormi sur la croix au moment de sa crucifixion, au moment de sa mort. C'est pourquoi on peut dire que l'Église est un mystère. Elle renvoie à une réalité spirituelle qui dépasse ce que l'on peut voir de purement humain. Et pour la comprendre, ben, il ne faut pas qu'on la considère qu'avec nos yeux, notre corps seulement, d'une manière humaine, mais il faut qu'on la comprenne d'une manière spirituelle. Alors, pour mieux saisir cette spécificité dans l'invisible de l'Église, qui va permettre également de mieux comprendre sa mission au service du salut des âmes, une image est particulièrement adaptée pour cela. Et cette image, c'est celle de l'Église, corps du Christ. Alors c'est sur cette image que nous allons nous arrêter un instant, ça va être notre premier point dans cette première partie, petit 1. L'Église, corps du Christ. La tradition utilise plusieurs images tirées de la Bible pour parler du mystère de l'Église. Et parler de l'Église, c'est quelque chose de tellement grand, il y a une telle richesse, une telle splendeur dans l'Église qu'on pourrait en parler voilà, pendant un certain temps. Alors comme on a un temps limité, on va s'en tenir qu'à une image, et même on n'aura pas le temps de vraiment la développer en intégralité. Mais si on veut parler de l'image de l'Église, on peut en parler comme du troupeau dont Dieu est le pasteur. On trouve ça par exemple chez le prophète Isaïe. Ou bien, on peut parler de l'Église comme le champ de Dieu. C'est saint Paul qui l'évoque dans sa première lettre aux Corinthiens. Ou bien, comme d'une vigne choisie. D'ailleurs, c'est Jésus lui-même qui utilise cette parabole. Ou bien, comme la construction de Dieu, la maison de Dieu, ou le temple de Dieu. Saint Paul, par exemple, dans sa première lettre à Timothée, ou saint Pierre dans sa première épître. Ou alors, comme le peuple de Dieu. Toutes vont mettre un aspect, en lumière, un aspect de la richesse spirituelle de l'Église. Mais on peut dire que l'image du corps est celle qui exprime avec le plus de profondeur l'essence de l'Église, la manière dont elle vit, la manière dont elle est constituée. Cette image du corps, c'est dans les écrits de saint Paul que nous la trouvons à plusieurs reprises. Saint Paul va parler de cette image, par exemple dans sa première lettre aux Corinthiens, au chapitre 12, au chapitre 6, au chapitre 10, ou bien dans son épître aux Romains, au chapitre 12, et dans sa lettre aux Éphésiens, dans le premier chapitre. Cette comparaison n'est pas une innovation de saint Paul. C'est pas lui qui aurait inventé cette image.
Il s'agit d'une image ancienne, assez fréquente dans la pensée politique grecque et reprise par les latins. La structure de l'État est assimilée au fonctionnement d'un corps avec ses différents membres. Et quel que soit l'endroit où nous nous trouvons dans l'Empire, voilà, et ben, chacun fait partie de cette structure politique, de ce grand corps politique. On a sa place et on a sa fonction. Mais en reprenant cette image et en l'appliquant à l'Église, saint Paul a fait bien plus qu'utiliser un simple procédé littéraire. Il a saisi avec une acuité particulière le mystère de l'Église. Alors, que signifie vraiment cette image de l'Église corps du Christ? Qu'implique-t-elle? C'est ce qu'on va voir, on est toujours dans ce petit 1. Mais premier sous-point, le petit A, on va voir le lien intime entre l'Église et le Christ. Voilà, comme dans un corps, c'est articulé. Chacun a sa place, sa fonction. Donc petit A, le lien intime entre l'Église et le Christ. Alors on peut tout d'abord noter que l'image du corps n'a pas été choisie par notre Seigneur pour parler de l'Église. Tout à l'heure, frère Jean-Régis a parlé des paraboles que Jésus a utilisées à plusieurs reprises pour annoncer le royaume de Dieu. Et dans ces paraboles, il n'y en a pas, à proprement dit, qui utiliserait le corps pour mettre en lumière ce qu'est l'Église. Pourtant, on peut dire que cette image du corps est approuvée en quelque sorte par Jésus lui-même quand il évoque l'image de la vigne. On trouve ça chez saint Jean, chapitre 15, verset 5. « Je suis le cep, vous êtes les sarments, qui demeure en moi comme moi en lui, porte beaucoup de fruits, car hors de moi vous ne pouvez rien faire. » Jésus parle ainsi d'une communion intime entre lui et ceux qui le suivraient, si vous demeurez en moi. Communion qui se réalise au moyen d'une sève qui circule dans toute la plante. Et c'est en cela que nous avons un parallèle avec le fonctionnement du corps, de la circulation sanguine, et un parallèle avec un principe de vie. On va voir ce principe de vie, ça va être l'Esprit Saint qui est ce principe de vie qui va se communiquer dans l'Église. Mais ce qui fait que l'image du corps n'est pas plaquée de manière arbitraire sur l'Église, c'est que Jésus annonce une communion mystérieuse et réelle entre son propre corps et le nôtre. C'est toujours chez saint Jean qu'on le trouve. Au chapitre 6, verset 56, voilà ce que dit Jésus. « Qui mangera ma chair et boit mon sang, demeure en moi et moi en lui. » Il y a bien un lien essentiel entre son corps, sa chair et son sang, et notre corps, celui qui mange ma chair et boit mon sang, demeure en moi et moi en lui. Ainsi, ce corps auquel l'Église est associée n'est pas un corps quelconque. C'est le corps du Seigneur. C'est tout son être auquel participe le chrétien. Et vraiment, quand on y pense, c'est quelque chose de grandiose, d'inouï, vraiment d'extraordinaire. Saint Paul avait eu, on va dire, la révélation frappante de cette réalité sur le chemin de Damas, alors qu'il allait persécuter des disciples du Christ. Jésus lui a adressé un reproche. Il lui a paru. Il a dit à saint Paul, on le retrouve ce récit dans les Actes des Apôtres, au chapitre 9, « Je suis Jésus que tu persécutes. » Eh bien, par ce reproche, Jésus lui a fait comprendre cette relation entre l'Église, les chrétiens, ses disciples, et lui-même. « Je suis Jésus que tu persécutes. » Il n'a pas dit « tu persécutes les chrétiens », non, « tu me persécutes » parce que les chrétiens sont mon corps, donc en les persécutant, tu me persécutes. Ainsi, la comparaison de l'Église avec le corps jette une lumière sur le lien intime entre l'Église et le Christ. Et c'est le catéchisme de l'Église catholique qui nous rappelle cela, au numéro 789, en nous disant quelque chose qui est très beau. L'Église n'est pas seulement rassemblée autour de Jésus, comme on pourrait l'être dans une association avec autour de quelqu'un, voilà, qui va mener les choses, pas du tout. Elle n'est pas seulement rassemblée autour de Jésus, elle est unifiée en lui, dans son corps. Et quand on commence à comprendre cela, ben, on peut déjà essayer de mieux entrer dans ce mystère de l'Église. Une Église qui n'est pas rassemblée autour de Jésus, mais qui est unifiée en lui, dans son corps.
Donc ça, c'était le petit A. L'image du corps nous fait comprendre ce lien intime entre l'Église et le Christ. Maintenant, petit B, on va voir que dans ce corps, eh bien, il y a des fonctions différentes et que dans ce corps qu'est l'Église, nous sommes les membres du corps et Jésus est la tête. Donc petit B, le Christ, tête du corps, et on va voir que tout dépend de lui. Donc nous, dans le corps qu'est l'Église, nous sommes les membres du corps, et ça, saint Paul a vraiment à cœur de nous le rappeler à plusieurs reprises, dans sa première lettre aux Corinthiens, dans son épître aux Romains. Il nous rappelle vraiment, mais plusieurs fois, nous sommes les membres du corps, vous êtes les membres du corps, et donc ça va pour nous impliquer une certaine responsabilité. Et le Christ, lui, est la tête du corps qu'est l'Église. Saint Paul nous le dit dans son épître aux Colossiens, chapitre 1, verset 18, le Christ est la tête du corps qu'est l'Église. Donc ça, c'est une réalité qui va nous faire comprendre plusieurs choses. On va comprendre déjà qu'il y a une unité très forte entre les membres et la tête. Ils ne font qu'un comme un corps, une unité. Voilà, le corps, il est constitué de la tête et des membres. Tout en étant distinct, la tête n'est pas les membres ne sont pas la tête. Donc quelque chose qui est très important pour comprendre cette mission de l'Église, une unité avec Jésus et en même temps quelque chose qui est distinct. C'est la tête qui veille sur les membres, qui va pourvoir à leur croissance. Et ça, saint Paul va le rappeler en donnant à chacun des dons qui sont différents, en nous permettant justement de grandir, en faisant grandir le corps du Christ, on va voir par quels moyens. Et dire que Jésus est la tête signifie que c'est lui qui agit dans l'Église. Nous touchons là à la spécificité du mystère de l'Église, qui ne fonctionne absolument pas comme une entité humaine. Une entité qui serait politique, une entité qui serait sociale, associative, pas du tout. Si on dit que Jésus est la tête de l'Église, cela signifie que c'est Dieu qui est à l'œuvre dans l'Église, bien plus que les individus qui en font partie. C'est Dieu qui agit, bien plus que le pape, les évêques, les prêtres, voilà. Si on considère l'Église vraiment comme ce corps du Christ, ça nous permet de voir l'Église de cette manière-là. Ainsi, la mission de l'Église ne s'ajoute pas à celle du Christ, comme quelque chose qui viendrait un petit peu parasiter l'action de Jésus, pas du tout, puisque c'est lui-même qui est à l'œuvre dans son Église. Au contraire, la mission du Christ se poursuit grâce à l'Église qui est son corps. Il est donc faux de penser que la mission de l'Église serait superflue, qu'on pourrait s'en passer, qu'elle viendrait faire obstacle à une action plus directe du Christ. Si on dit ça, ça veut dire qu'on n'a pas compris ce qu'était l'Église. Jésus lui-même ne peut pas se faire obstacle, puisque l'Église c'est son corps, c'est Jésus qui agit dans l'Église. Ainsi, faire partie du corps du Christ donne part à cette intimité avec Jésus qui permet de dire à l'exemple de saint Paul, ce n'est plus moi qui vis, c'est Jésus qui vit en moi. C'est vraiment cette réalité que nous vivons quand nous faisons partie d'Église. Ce n'est plus moi qui vis, c'est le Christ qui vit en moi. Et nous avons compris que c'est cette union à notre Seigneur qui donne accès au salut. Ce dernier étant la participation à la vie divine, ce face-à-face avec Dieu qu'avait pressenti et désiré l'Ancien Testament. Nous avons donc là l'enjeu de la mission de l'Église. La mission de l'Église, elle va constituer en quelque chose, on pourrait dire, qui est très simple. Incorporer les âmes au corps du Christ. Puisque l'Église, c'est ce corps du Christ, la mission de l'Église, ça va être d'incorporer les âmes au corps du Christ. Alors, comment cette mission de l'Église va-t-elle se réaliser? Comment va se mettre en place cette incorporation? C'est le deuxième point de notre première partie. Donc, petit 2, l'incorporation au corps du Christ. Nous sommes toujours en train de comprendre comment fonctionne la mission de l'Église. On a vu que l'Église est un corps et que donc sa mission, ça va être de faire entrer les âmes dans ce corps. Pour comprendre comment l'Église vit sa mission, il faut la voir à la fois comme un moyen, l'Église, au service de la mission,
Et il faut la voir aussi comme une fin, comme le but de la mission. On pourrait dire qu'il y a cette dualité, cette double perspective dans la mission de l'Église. L'Église comme un moyen pour la mission et l'Église comme le but de la mission. Alors ce sont les deux éléments qu'on va développer dans ce petit 2, petit A. L'Église est un moyen pour la mission. Pourquoi est-ce qu'on peut dire cela ? Parce que l'Église, c'est celle qui dispense les sacrements qui permettent l'incorporation au Christ. Jésus, en effet, a confié à l'Église la charge de donner accès aux sacrements. L'Évangile selon saint Matthieu s'achève sur ce lien entre la mission de l'Église et les sacrements. Nous avons au chapitre 28, verset 19, dans l'Évangile de saint Matthieu. « Allez donc, de toutes les nations faites des disciples, les baptisant au nom du Père et du Fils et du Saint-Esprit. » Donc dès le début, dans ce que Jésus nous a donné, il y a bien un lien entre annonce de l'Évangile et sacrement, annoncer, baptiser. Si tous les sacrements ont leur importance, parce que tous ont été institués par Jésus pour le bien de nos âmes et pour nous assister sur le chemin qui nous conduit au salut, deux sacrements cependant vont avoir un rôle capital dans cette mission de l'Église d'incorporer au corps du Christ. Alors ce sont les deux sacrements qu'on va voir à présent. Premier sacrement qui va avoir un rôle capital, c'est le baptême. Il possède une place primordiale en tant que fondement de toute la vie chrétienne. On a parlé tout à l'heure des fondations. Eh bien, le baptême, c'est la fondation de notre vie chrétienne pour pouvoir être incorporé au corps du Christ. Par le baptême, nous sommes libérés du péché et régénérés comme fils de Dieu. Donc c'est quelque chose d'important, hein. On va pouvoir acquérir ce salut qui nous, par la libération du péché, on va devenir fils de Dieu. Par le baptême, nous devenons membres du Christ. Donc on voit bien que dans ce que le baptême va nous procurer, il y a cet accès au corps du Christ qu'est l'Église. Nous devenons membres du Christ, nous sommes incorporés à l'Église. Ça fait partie de ce que va nous procurer le baptême. En outre, le baptême est la porte qui ouvre l'accès aux autres sacrements. C'est la porte des sacrements. Je ne peux pas avoir accès à la communion si je suis baptisée. Le baptême va nous ouvrir, nous donner l'accès aux autres sacrements. Et ces sacrements vont nous permettre de faire grandir la vie divine en nous, de la fortifier, de la protéger ou de la rétablir si on a perdu cette vie divine, notamment par la confession. Notons aussi que le baptême nous fait participant à la mission de l'Église. Alors c'est vrai qu'on parle beaucoup de la mission quand on reçoit le sacrement de la confirmation, on reçoit cet appel aussi à parler de Jésus, à prendre notre place dans l'Église, mais en réalité c'est dès qu'on reçoit le baptême qu'on est fait participant à la mission de l'Église, chacun selon son état de vie. Et tout à l'heure, après la messe, Marie-Joséphine nous expliquera comment dans l'Église la mission s'accomplit pour chacun des membres du corps en fonction de notre état, comment ça va se réaliser. Donc, premier sacrement qui a une place capitale, le baptême. Et puis, deuxième sacrement qui va avoir un rôle important, c'est le sacrement de l'Eucharistie. Si le baptême nous fait membres du Christ, l'Eucharistie, quant à elle, joue un rôle majeur. Elle est le sacrement par excellence, peut-on dire. Le saint sacrement du corps et du sang de notre Seigneur. Et elle contient tout le trésor spirituel de l'Église, c'est-à-dire le Christ lui-même. Donc vous pensez bien que pour vivre du Christ, pour devenir son corps, l'Eucharistie, c'est vraiment le moyen idéal, le moyen exceptionnel qui va nous permettre de vivre du corps du Christ. C'est Jésus, c'est son corps que nous recevons. Nous nous nourrissons de Jésus qui nous donne sa vie pour que nous devenions à notre tour d'autres Christ. Voilà, que ce corps puisse se déployer, puisse se développer. Le catéchisme de l'Église catholique, au numéro 1396, nous dit que la communion renouvelle, fortifie,
approfondit cette incorporation à l'Église déjà réalisée par le baptême. Donc vous voyez, on passe en quelque sorte à quelque chose un peu de supérieur. On va approfondir, fortifier l'incorporation réalisée par le baptême. Dans le baptême, nous avons été appelés à ne faire qu'un seul corps. Saint Paul le disait dans sa première lettre aux Corinthiens, « Aussi bien est-ce en un seul esprit que nous tous avons été baptisés en un seul corps. » Donc le baptême nous fait déjà entrer dans cette image de l'Église « un seul corps ». Et c'est l'Eucharistie qui va vraiment réaliser cet appel. Saint Paul nous dit « Le pain que nous rompons n'est-il pas communion au corps du Christ ? Puisqu'il n'y a qu'un pain, à nous tous, nous ne formons qu'un corps, car tous nous avons part à ce pain unique. » Donc c'est vraiment l'Eucharistie qui va réaliser cette incorporation au corps du Christ en l'affermissant, en l'approfondissant. C'est pourquoi on peut vraiment dire que l'Eucharistie fait l'Église. C'est elle qui permet à l'Église de croître, voilà, et de se fortifier, de se développer en donnant la vie, la croissance aux membres que nous sommes, les membres du corps de l'Église, les membres du corps du Christ. Tout cela nous fait réaliser que l'Eucharistie est bien, comme le rappelait le Concile Vatican II, source et sommet de toute vie chrétienne. C'est dans Lumen Gentium qui nous parle du mystère de l'Église, que les pères conciliaires avaient noté cette expression, l'Eucharistie, source et sommet de toute vie chrétienne. En tant que source, elle est le point de départ de la mission. Cette source à laquelle nous allons nous abreuver pour aller à la mission, pour être missionnaire, en nous donnant la grâce du Christ, sa force et son amour pour l'annoncer. Donc nous, on a besoin de venir puiser à la source de l'Eucharistie pour annoncer Jésus. C'est le point de départ de la mission. Mais aussi, en tant que sommet, l'Eucharistie est le but vers lequel conduire les âmes, le point d'horizon sur lequel fixer nos regards. Et ce point d'horizon, eh bien, c'est le visage du Christ. Alors, encore voilé sous l'apparence de l'hostie, d'accord, mais ce visage du Christ qui est là, réellement, présent dans l'Eucharistie, et qui incarne l'attente de ce face-à-face, voilà, que nos âmes désirent, ce face-à-face avec Dieu qui sera la béatitude éternelle. Donc l'Eucharistie nous permet vraiment de réaliser cela, de nous préparer à ce face-à-face pour l'éternité. Donc nous venons de voir, c'était le petit A, l'Église, qui est un moyen pour la mission, par les sacrements qu'elle va dispenser. Mais petit B, l'Église est aussi la fin de la mission, le but de la mission. Alors pourquoi est-ce qu'on peut dire cela ? On ne peut pas se contenter de voir seulement l'Église comme un moyen de la mission, en quelque sorte dans une vision strictement utilitariste, pragmatique. Elle serait une simple organisation qui aurait pu être remplacée au cours de l'histoire par d'autres institutions faisant aussi bien l'affaire. Eh bien non. Ce n'est pas vraiment comme cela qu'il nous faut considérer l'Église. Cette dernière n'est pas uniquement au service de la mission, elle en constitue la fin, le but. Pourquoi peut-on dire cela ? Pour le comprendre, il faut en revenir au mot « église », « ecclesia » en grec, qui signifie « convocation ». Alors cette convocation, qu'est-ce que c'est ? Eh bien c'est Dieu qui convoque son peuple de tous les confins de la terre, pour réunir de nouveau tous ces enfants que le péché a dispersés, a égarés. Donc vous voyez que dans l'idée de l'Église, il y a l'image d'un rassemblement pour retrouver une unité. Par l'Église, Dieu rassemble déjà ses élus. En elle, se trouve en germe ce qui sera pleinement réalisé à la fin des temps. Le rassemblement de tous les sauvés. Dans l'Église, qu'on va peut appeler l'Église eschatologique, alors c'est un mot un petit peu compliqué, eschatologique, qui veut dire ce qui concerne la fin des temps. Et l'Église eschatologique, c'est la Jérusalem céleste sur laquelle on porte nos regards aujourd'hui, cette communion des saints qui vit dans ce face-à-face avec Dieu, avec le salut qui est accordé. C'est pourquoi le but de la mission est de conduire à Dieu en intégrant les âmes à l'Église. C'est pour cela qu'on peut dire que l'Église est aussi le but de la mission, pour intégrer
intégrer les âmes à l'Église. Vivre vraiment la mission, c'est donc mener à l'Église et ne pas en détourner. Si on a bien compris que l'Église, c'est ce corps du Christ et que nous sommes appelés, ben, nous aussi, à vivre dans ce corps du Christ. Mais alors, à ce stade de notre réflexion, nous pouvons nous poser les questions suivantes. Si on a bien compris tout ce qui vient de nous être expliqué, c'est par l'Église que nous avons le salut en étant incorporés au corps du Christ. Mais alors,

Joseph Ratzinger, qui était à l'époque le préfet de la Congrégation pour la doctrine de la foi. Derrière Joseph Ratzinger, il y a Jean-Paul II, qui avait voulu que, à l'aube du troisième millénaire, Joseph Ratzinger puisse donner à l'Église un texte qui va évoquer cette question importante, et on va dire la question importante du salut. Alors pourquoi ? Ce texte a voulu faire le point sur un certain nombre d'opinions mises en avant par la théologie des religions, cette théologie des religions qui a connu un certain engouement dans la deuxième moitié du XXe siècle à la suite du Concile Vatican II. Vatican II avait voulu donc faire connaître la foi et puis aussi annoncer l'Évangile en l'adaptant au monde contemporain. Et bien sûr, il fallait faire un constat, c'était là, on va dire, la diversité culturelle, aussi la diversité des religions dans notre monde. Or, dans la théologie des religions, des théologiens ont mis à la mode des théories erronées, mais séduisantes, qui ont contaminé depuis des décennies le rapport de l'Église et des catholiques en ce qui concerne le salut. Voilà, il y a des idées qui ont été instillées et qui ont fait que, on a compris un peu de travers la mission de l'Église, et on n'a pas bien compris aussi le sens du salut des âmes. À la racine de ces erreurs se trouve la volonté de remettre en cause ce qu'on appelle l'unicité du salut. Alors c'est sur ce point qu'on va commencer notre réflexion, petit 1. La remise en cause de l'unicité du salut. Qu'est-ce que ça veut dire tout cela ? Donc ça veut dire qu'il y a un salut qui est unique, on y reviendra, mais certaines théories vont remettre cela en question. L'une des théories qui cristallise la remise en cause de l'unicité du salut, une seule voie de salut, on peut la dénommer du nom de pluralisme. Comme son nom l'indique, le pluralisme s'appuie sur un constat, celui de la diversité des religions, qui fait que de nombreuses parties de la Terre ne connaissent pas la foi chrétienne. On peut dire que ça, c'est un constat objectif qui se voit dans notre monde. D'ailleurs, des chiffres ont été publiés ces derniers jours pour la répartition des religions dans le monde. En tout cas, il y a plus d'un milliard de chrétiens, mais ce qui veut dire que de catholiques, ce qui veut dire que pour les autres milliards d'hommes, il y en a beaucoup donc, qui ne connaissent pas Jésus. Le point positif de ce pluralisme, on veut dire de cette théorie qui essaye de voir la diversité des religions, réside dans le fait qu'elle veut tenir compte de l'apport des différentes religions, de leur richesse, du témoignage moral de leurs membres. Et ça, il y a quelque chose qui est indéniable là-dedans. Tout ce que ces religions apportent n'est pas faux, malsain ou mauvais. D'ailleurs, le Concile Vatican II a bien rappelé cela en parlant des semences du Verbe. Ça veut dire des éléments de vérité, dons de l'Esprit Saint, qui travaillent ceux qui n'ont pas encore reçu la lumière du Christ et qui vont qui vont parsemer des éléments de d'autres religions. Donc ça, c'est un fait. Mais le pluralisme, qui est un des nombreux fruits du relativisme, on aura l'occasion au cours d'un enseignement dans la session de revenir sur le relativisme, donc qui veut dire que tout se vaut, qu'on ne peut pas établir une vérité unique, ce pluralisme comporte de graves erreurs sur Jésus et le salut qu'il apporte. En effet, en voulant comparer le Christ et les fondateurs d'autres religions, comme Mahomet ou Bouddha, le pluralisme en vient à faire de Jésus un homme pratiquement comme les autres et à lui enlever toute sa valeur exceptionnelle. On fait de lui un médiateur entre Dieu et les hommes, d'accord ? Mais un médiateur de salut parmi d'autres. Et alors, il va y avoir deux manières de le considérer. Première manière, certains vont voir en lui le médiateur qui exprime le mieux le salut. Par la sainteté de sa vie, par ses enseignements, par sa mort sur la croix. Donc c'est celui qui exprimerait le mieux ce salut que Dieu aurait pu nous apporter. L'amour de Dieu se révélerait le plus clairement dans sa personne et dans son œuvre. Voilà, on le reconnaît. Mais sans empêcher que d'autres fondateurs de religion soient eux aussi des médiateurs. Alors d'une manière certes moins parfaite que Jésus,
mais on veut quand même leur attribuer cette fonction. Et les tenants de cette position nous disent que sans Jésus, nous ne nous retrouverions pas sans salut, mais sans sa manifestation la plus parfaite. Donc vous voyez qu'on est en train de nous dire qu'il n'y aurait peut-être pas que Jésus, mais certes c'est le plus parfait, mais il y en a peut-être d'autres aussi qui peuvent aller dans cette fonction, dans cette mission pour pouvoir donner le salut. Donc là c'est une première manière de considérer Jésus. Une autre position, d'autres théologiens ne veulent même pas voir en Jésus un caractère exceptionnel, partant du principe que Dieu est transcendant et incompréhensible. Ce qui fait que comme il est transcendant, on ne peut pas juger de sa manière de vouloir donner le salut à nous, à nos pauvres petites conceptions humaines, à nos zones humaines. De la sorte, on ne peut pas évaluer ou comparer les divers systèmes religieux. On pourrait dire que ça fait injure à Dieu de pouvoir essayer de faire des comparaisons, alors que c'est lui qui est transcendant, qui essaye de mener les choses. Ainsi, Jésus et les autres fondateurs de religion sont mis sur le même plan. Donc, on en revient à la même chose. On discrédite, on remet en cause ce que Jésus a voulu nous apporter. Soit on les met sur le même pied d'égalité, ou alors on lui dit qu'il est un petit peu mieux que les autres, mais les autres aussi peuvent apporter le salut. Le pluralisme conduit alors à considérer que le salut pourrait être donné par toutes les religions. Un bon musulman pratiquant sa religion serait autant dans la voie du salut qu'un bon chrétien. Alors en fait, il va falloir qu'on essaye de nuancer cette manière de considérer les choses. Et pour cela, nous allons redonner les éléments qui permettent de corriger cette vision pluraliste du salut. Ça va être le petit 2. On vient de voir qu'on remet en cause la mission que Jésus a reçue, cette mission de rédempteur. Petit 2, on va faire un rappel de la théologie catholique du salut. Ce que l'on sait justement sur ce salut qui nous est donné, qui est unique. Alors, premier point, je vais faire plusieurs petits A, petit B ou petit C, mais vous allez pouvoir suivre. Petit A, il n'y a qu'une seule révélation. Alors ça c'est très clair, une seule révélation, celle que le Père a accomplie en son Fils Jésus-Christ qui s'est incarné. Et cela, l'Écriture l'atteste. Je vous cite par exemple l'Évangile selon saint Matthieu, chapitre 11, verset 27. Nul ne connaît le Fils si ce n'est le Père, et nul ne connaît le Père si ce n'est le Fils, et celui à qui le Fils veut bien le révéler. Donc Jésus a cette mission de nous révéler le Père, c'est lui seul qui la possède. Cette révélation est définitive et complète. Dieu nous a tout dit par son Fils. Nous n'avons pas à attendre d'autres révélations, car nous connaissons tout ce que nous devons savoir pour notre salut. Dieu nous a tout dit par son Fils Jésus. Les autres religions n'ont pas pour but de compléter la religion chrétienne en apportant des éléments qui lui manqueraient. Et c'est souvent de cette manière-là que se présente l'islam, venu après le christianisme pour le corriger. Eh bien non, il n'y a pas de révélation parallèle dans d'autres religions. Une seule révélation, celle qui s'est accomplie en Jésus, qui nous a tout dit. Lui qui est le Verbe, le Logos. Donc petit a, une seule révélation. Petit b, Jésus-Christ est le seul sauveur, comme en témoigne clairement le Nouveau Testament. Je vous citais deux passages. La première lettre de saint Jean, chapitre 4, verset 14. Le Père a envoyé son Fils comme sauveur du monde. Et puis dans les Actes des Apôtres, chapitre 4, verset 12. Il n'y a pas sous le ciel d'autre nom donné aux hommes par lequel nous devions être sauvés. C'est très clair. Il n'y a que le nom de Jésus qui sauve. Il ne peut donc pas être considéré comme un médiateur de salut parmi d'autres. On ne peut pas le mettre sur un même pied d'égalité que les autres fondateurs de religion. Donc ça, c'est très clair. Petit c, Jésus n'est pas seulement le seul sauveur. Jésus-Christ est le sauveur universel, comme l'atteste encore le Nouveau Testament. Dans sa première épître à Timothée, chapitre 2, verset 4 à 6, saint Paul nous dit « Dieu veut que tous les hommes soient sauvés ». Donc ça veut dire que Jésus n'est pas venu que pour les habitants de Palestine qu'il a pu sauver, c'est très bien, mais il est venu pour les hommes de tous les confins de la terre. « Dieu veut que tous les hommes soient sauvés et parviennent à la connaissance de la vérité ». Car Dieu est unique, unique
aussi le médiateur entre Dieu et les hommes, le Christ Jésus, homme lui-même, qui s'est livré en rançon pour tous. Donc un seul médiateur pour tous les hommes. Petit dé, Jésus-Christ a une fonction unique et singulière pour le genre humain et pour son histoire. Dominus Jesus insiste sur ce caractère unique pour Jésus, une fonction unique et singulière pour le genre humain et pour son histoire. Cette fonction lui est propre, elle est exclusive, aucun autre ne la détient, elle est universelle, elle est absolue. Et Jésus nous dit dans l'Apocalypse, « Je suis l'alpha et l'oméga, le premier et le dernier, le principe et la fin. » Alors ça nous conduit au petit « e ». Le Seigneur a établi l'Église et l'a constituée comme mystère de salut. Tout se tient, voilà, tout est cohérent. La plénitude du mystère salvifique du Christ appartient aussi à l'Église, inséparablement unie à son Seigneur, puisqu'on a compris que l'Église c'est le corps du Christ. Étant donné qu'il y a un seul sauveur pour tous les hommes, il y a une seule Église fondée par le Christ. Et cette Église, elle subsiste dans l'Église catholique, gouvernée par le successeur de Pierre et les évêques en communion avec lui. Donc c'est elle, l'Église, qui possède la plénitude des moyens de salut. En effet, Jésus lui-même nous a enseigné la nécessité de la foi et du baptême. Jésus nous dit dans l'Évangile selon saint Marc, chapitre 16, verset 16, « Celui qui croira et sera baptisé sera sauvé. » En affirmant cela, c'est la nécessité elle-même de l'Église, dans laquelle les hommes entrent par la porte du baptême, que Jésus nous a confirmé en même temps. Donc, on pourrait dire, hors de l'Église, point de salut, comme le déclare un adage traditionnel. Eh bien, on va essayer de bien comprendre cette affirmation, ça va être le dernier point de notre présentation, petit 3. Hors de l'Église, point de salut. Que signifie vraiment cette affirmation? On s'est posé la question du salut pour les non-chrétiens. Comment est-ce qu'on va arriver à concilier tout cela? Cette expression, hors de l'Église, point de salut, il ne faut pas l'accueillir comme une sentence qui voudrait exclure du salut les 4/5 de l'humanité. Pas du tout. En fait, formulée de façon positive, elle signifie une réalité qui est celle que tout salut vient du Christ tête par l'Église qui est son corps. C'est ce que veut nous dire cette affirmation. Hors de l'Église, point de salut. Ça veut dire que tout salut vient du Christ tête par l'Église qui est son corps. Et donc c'est déjà quelque chose qui nous fait entrer dans une réalité qui est exceptionnelle, mais dont le but n'est pas d'exclure du salut les 4/5 de l'humanité. Alors, comment la comprendre? Eh bien, c'est vrai que le Concile Vatican II le rappelle, il y a quelque chose qui est très important, qui est très exigeant. Dans Lumen Gentium, il nous est dit, au numéro 14, c'est pourquoi ceux qui refuseraient soit d'entrer dans l'Église catholique, soit d'y persévérer, alors qu'ils la sauraient fondée de Dieu par Jésus-Christ comme nécessaire, cela ne pourrait pas être sauvé. Donc ça veut dire que si on a accueilli l'annonce du salut, si on sait que voilà, ce salut nous est donné par Jésus au moyen de l'Église et qu'on le refuse, eh bien c'est ce que Jésus a dit, hein, celui qui ne croira pas, il ne peut pas être sauvé, celui qui ne croit pas en cet accueil du salut, il ne peut pas être sauvé. On peut dire que cette formule, elle est donc bien plus rigoureuse pour ceux qui sont dans l'Église, qui sont proches d'elle, qui peut-être se sont coupés de l'Église au cours de différentes situations. Elle est bien plus rigoureuse pour ceux qui sont proches de l'Église que pour ceux qui ne la connaissent pas. Peut-elle, cette formule, s'appliquer pour les non-chrétiens? Alors on va voir que oui, si on comprend vraiment quels sont les contours de l'Église, sans lui donner une acception trop étroite. Alors comment est-ce qu'on va essayer de comprendre cela? Il va falloir que l'on tienne compte de deux choses. Dieu veut le salut de tout homme, voilà, et aussi l'Église est nécessaire pour le salut. Donc comment est-ce qu'on va arriver à
tenir ensemble ces deux vérités qui sont à première vue difficilement conciliables. Dieu veut le salut de tout le temps, mais en même temps il faut passer par l'église. Et pourtant il y a quantité d'hommes qui on va dire à première vue, ne passent pas par l'église. Pour ceux qui ne sont pas formellement et visiblement membres de l'église, le salut du Christ est accessible en vertu d'une grâce qui, tout en ayant une relation mystérieuse avec l'église, ne les y introduit pas formellement, mais les éclaire d'une manière adaptée à leur état d'esprit et à leur cadre de vie. Donc vous voyez, on ne vous dit pas que clairement on est entré dans l'église catholique, mais que voilà, des âmes sont éclairées en vertu d'une grâce qui a une relation mystérieuse avec l'église, qui n'introduit pas formellement dans l'église, mais qui va éclairer des âmes pour les conduire sur le chemin du salut. Cette grâce, elle vient du Christ.

0: peuvent arriver au salut éternel. Il faut que ces personnes recherchent le bien de tout leur cœur. Ainsi, donc si on essaye de résumer cela, un musulman peut être sauvé, mais seulement par Jésus, pas par Mahomet. Un bouddhiste peut être sauvé, mais par Jésus, pas par Bouddha. Il ne peut pas y avoir d'autre chemin pour aller à Dieu qui ne passe pas par l'unique chemin qu'est le Christ. Donc, il existe une signification salvatrice de Jésus pour tout homme, y compris pour ceux qui ne le connaissent pas. Alors, comment cette grâce de salut est-elle communiquée aux non-chrétiens ? Eh bien là, il y a quelque chose qui relève encore du mystère, on ne peut pas tout approfondir. On sait que c'est Dieu qui la donne par des voies connues de lui, et peut-être que la réflexion théologique pourra poursuivre ses approfondissements. Mais il y a cette grâce qui nous vient du Christ, qui passe par l'Église, et qui peut être communiquée. Alors en conclusion, le sujet de ce matin nous fait réaliser deux choses qui doivent avoir une répercussion dans notre vie quotidienne. D'une part, la nécessité de faire connaître le Christ. Voilà ce que nous dit Dominus Jesus au numéro 22. S'il est vrai que les adeptes d'autres religions peuvent recevoir la grâce divine, il n'est pas moins certain qu'objectivement, ils se trouvent dans une situation de grave indigence par rapport à ceux qui, dans l'Église, ont la plénitude des moyens de salut. Et ça, c'est une réalité essentielle qui est complètement mise de côté de nos jours, même parmi les catholiques eux-mêmes, du fait qu'on a perdu le sens de l'urgence spirituelle du salut des âmes. On voit l'indigence matérielle, on voit l'indigence éducative, on voit l'indigence morale, et on veut tout faire pour aller au service, être au service de ceux qui ont besoin qu'on comble ces lacunes. Mais devant l'indigence spirituelle, bien malheureusement, on n'a des fois pas cette ardeur pour annoncer Jésus. Donc s'il y a une grave indigence spirituelle, cela veut dire qu'il y a une très grande nécessité à combler ce vide par la découverte du Christ. L'évangélisation demeure une urgence et un devoir. Voilà. Donc premier point, autre point, eh bien on réalise la conscience de la responsabilité qui nous incombe. Une responsabilité qui a été formulée très clairement par le Concile Vatican II. On trouve cela dans Lumen Gentium au numéro 14. Tous les fils de l'Église doivent se souvenir que la grandeur de leur condition doit être rapportée non à leur mérite, mais à une grâce spéciale du Christ. S'ils n'y correspondent pas par la pensée, la parole et l'action, ce n'est pas le salut qu'elle leur vaudra, mais un plus sévère jugement. Mais voilà, ce n'est pas tout d'être incorporé au corps du Christ, de se dire « moi je fais partie de l'Église, si je ne vis pas de la grâce, si je ne nourris pas mon âme, eh bien je peux risquer de ne plus faire partie, de ne plus pouvoir accueillir ce salut. » Donc nous n'avons pas à nous enorgueillir d'avoir accès au salut par les mérites du Christ, grâce à son Église, mais remercier pour cela, on y est tellement habitué, et correspondre à la grâce donnée par la sainteté de notre vie, en conduisant ainsi d'autres âmes au salut.
1: Vous venez de suivre un enseignement de la sœur Théodora Domini sur le thème « Hors de l'Église, point de salut ». Merci pour votre écoute attentive et bonne suite de programme sur la voie de l'Évangile.

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Nous allons plutôt considérer l'Église dans sa réalité historique. Donc c'est un fait historique incontestable. Depuis 2000 ans, l'Église est là. Et ceci malgré les plus sombres prédictions qui n'ont pas manqué d'être portées sur elle au cours des siècles. Vous voyez, lorsque le pape Pie VI est mort, il est mort à 2 heures d'ici, hein, à Valence, il était en prison. Il y a quelqu'un de très sérieux qui a dit que le dernier pape venait de mourir. De même, dans plusieurs journaux français du XIXe siècle, on annonçait comme une évidence la fin prochaine de l'Église. Et pourtant, l'Église est là. Elle traverse les âges, on pourrait dire vaille que vaille, à la fois si belle, si féconde, mais aussi si décevante parfois, tellement salie par les péchés de ses membres. Souvent attaquée, et quand on y regarde bien, les coups qui la frappent proviennent aussi bien du dehors que du dedans, mais jamais détruite, refleurissant d'autant plus belle qu'on la croyait définitivement anéantie. Recevant en son sein des hommes de toutes races, langues, cultures, couches sociales, elle arrive à les unir en un seul peuple et en même temps sans leur ôter leur originalité, ce qui fait qu'elle est capable de produire des fruits de sainteté extrêmement diversifiés. L'Église est déroutante car dans sa réalité humaine, elle est porteuse d'un message qui d'un certain côté la dépasse complètement et dont d'ailleurs elle n'est pas toujours le fidèle reflet. Et en même temps, sa réalité divine fait qu'on ne peut pas nier que l'Esprit-Saint agit en elle. Alors le message de l'Église, tel qu'un chrétien de n'importe quelle époque peut le résumer, est une doctrine totale, très cohérente, qui n'a absolument rien d'inerte ou de figé, hein, qui est au contraire plénitude de vie, jaillissement de vie. Un message qui, sous les formes les plus simples, explique tout ce qui appartient au mystère de la vie et même de la mort. On y trouve toute une conception du monde, qui puise ses racines dans la révélation judéo-chrétienne, mais qui va même au-delà. Une connaissance inégalable du cœur humain et même du cœur de Dieu. La morale y trouve ses bases, mais tout au sens la métaphysique. On en déduit aussi bien une politique qu'une sociologie. Bref, des générations entières y ont trouvé des forces inépuisables. Et il n'est sans doute aucun verset des 4 petits livres qui le contiennent qui n'ait un jour ou l'autre, au cours des siècles, répondu à quelques interrogations secrètes des hommes. Au fond, ce message, qui se présente un peu comme une graine jetée en terre, vous voyez, pleine de promesses, est une parole vivante, c'est le Verbe de Dieu, c'est Jésus lui-même. Jésus qui continue d'agir par son Église, et Jésus qui a dit à ses disciples, « Et moi, je suis avec vous tous les jours jusqu'à la fin des temps. » Alors ce matin, nous allons nous promener en quelque sorte à travers les siècles pour tâcher de découvrir ce que ce message a apporté à la société. D'où le titre de cette intervention, « L'Église et son rôle civilisateur dans l'histoire ». À la mort de Jésus, dans cette vaste partie du monde dont la mer Méditerranée est le centre, donc là où la graine chrétienne va être ensemencée, une seule réalité politique existe et s'impose à l'esprit, l'Empire romain. Donc cet empire a atteint 3 millions de kilomètres carrés pour 60 millions d'habitants. Il connaît son apogée et il semble établi pour l'éternité. De fait, il nous est presque impossible à nous qui vivons dans un monde où tout change, tout bouge, de mesurer tout ce que l'Imperium Romanum évoquait alors comme image de stabilité, d'ordre, de sérénité. Ce qui est sûr, c'est que la Providence a permis que les premiers temps de l'ensemencement chrétien correspondent à la période la plus calme que l'Occident ait jamais connue. Vous voyez, il y a eu 3 à 4 siècles de paix ininterrompue.
Et forcément, cela a beaucoup contribué à l'évangélisation. Alors, il y a un ordre établi, il y a un système incomparable de moyens de communication. Les Romains étaient très forts pour ça. Et cela va servir à la propagation de la foi chrétienne. Ceci dit, nous savons tous qu'entre le christianisme et l'Empire vont très vite apparaître des antagonismes inévitables et insurmontables, et sans compromis possible. Retenons-en trois. Bon, le monde romain est un monde païen, dans lequel l'argent est roi, et qui se laisse affadir spirituellement et moralement par les plaisirs de la vie. Le temps des conquêtes est passé, les conquêtes encore, ça demandait des sacrifices, de l'énergie, voilà. Là, ils n'ont plus qu'à jouir de ce qu'ils ont acquis. Or, en face, les chrétiens adorent un Dieu unique, bon, même s'il est un en trois personnes. Ils se rappellent que Jésus leur a dit « Nul ne peut servir Dieu et l'argent ». Et ils veulent répondre à cet appel de Jésus « Si quelqu'un veut venir à ma suite, qu'il se renonce lui-même, prenne sa croix et qu'il me suive ». Et inutile de dire que tout ceci a des conséquences très concrètes et difficilement camouflables. Donc, pour eux, hors de question d'encenser l'empereur, de sacrifier aux idoles, de s'adonner sans vergogne au plaisir de la vie et tant d'autres choses encore. Dans le monde romain, les chrétiens sont différents et ils en sont très conscients. Par le baptême, ils sont devenus des hommes nouveaux, ils se sentent des hommes nouveaux, appartenant à un peuple nouveau qui transcende toutes les différences, qui les unit en un seul corps. Et ils sont appelés non seulement à se renouveler eux-mêmes, mais aussi à renouveler le monde. Et donc, forts de ces convictions, ils avancent. Et c'est à la fois leur force et aussi ce qui les fait haïr. Ceci est parfaitement exprimé par l'auteur de la lettre à Dionysiète au IIe siècle. Il disait « Ce que l'âme est au corps, les chrétiens le sont dans le monde. De même que la chair est l'âme et lui fait la guerre, de même les chrétiens sont en conflit permanent avec le monde. De même que l'âme captive conserve le corps qui l'emprisonne, de même font les chrétiens dans le monde. » Donc entre l'Église et l'Empire va se livrer un combat digne de celui de David et de Goliath. Donc David, c'est la minuscule Église naissante, et Goliath, le colosse, c'est l'Empire romain. Des milliers de héros, illustres ou inconnus, ne vont pas hésiter à se laisser tuer plutôt que de renier leur foi. Et le comble, c'est qu'en mourant, ils sont persuadés d'être vainqueurs. Et le comble du comble, c'est que l'histoire leur a donné raison. Ils sont vainqueurs dans la gloire du ciel, mais cela, l'historien ne le voit pas. Mais ce que l'historien voit, c'est que, comme le disait Tertullien, le sang des martyrs est semence de chrétiens. Les persécutions, non seulement ne vont pas empêcher l'expansion chrétienne, mais vont fournir aux chrétiens l'occasion de ces héroïsmes et de ces sacrifices, sans lesquels, sur la terre, aucune grande œuvre ne s'accomplit. Donc, ça va beaucoup favoriser l'expansion du christianisme, ainsi que le renversement des valeurs, où c'est la faiblesse qui devient force, et où la force perd son pouvoir. Donc, peu à peu, de nombreux cœurs vont être touchés, y compris, au début du IVe siècle, celui de l'empereur romain lui-même, donc Constantin, qui, par l'édit de Milan, en 313, va mettre définitivement fin aux persécutions romaines. Donc David a vaincu. Et en 390 va se dérouler un épisode qui a valeur de symbole, on peut dire. Donc il y avait eu une émeute à Thessalonique et un commandant impérial y avait trouvé la mort. Donc l'empereur Théodose, qui était chrétien, est furieux et veut se venger. Et un empereur a des moyens de se venger. Donc il va organiser un massacre de la population. 7000 personnes, dont des femmes et des enfants, vont être tuées.
Donc saint Ambroise, qui était alors évêque de Milan, va excommunier solennellement l'empereur. Et l'empereur, donc, il était chrétien, bourrelé de remords et pour cause, va à genoux devant l'évêque implorer le pardon de Dieu et de l'Église. Vous voyez l'empereur à genoux devant l'évêque. Il est clair que les empereurs Néron, Domitien, Trajan, Septime Sévère, enfin tous ces grands persécuteurs de l'Église n'auraient jamais imaginé cela. Et ce qui est beau, c'est de voir que malgré tout, Théodose a une estime profonde envers Ambroise. Il ne lui en veut pas. Il dira même « c'est le seul vrai évêque que je connais » et c'est à lui qu'il va confier ses deux fils avant de mourir. Car l'Empire, qui pressent sa chute, va tenter de s'appuyer sur l'Église, qui est la seule force véritable du temps, pour ne pas mourir. C'est ainsi, par exemple, que les évêques vont recevoir de l'empereur le titre de défenseur de la cité. Et entre autres, ils vont pour défendre la cité contre les abus des fonctionnaires impériaux. Mais la mission de l'Église, ce n'était pas de sauver l'Empire romain. L'Empire romain, comme toute réalité humaine, était appelé à finir un jour et il était lézardé de toutes parts, on peut dire. Il est mort de vieillesse. Et face aux jeunes forces barbares, l'Empire romain n'avait plus de chance. Et par contre, l'Église, elle est faite pour demeurer, pour toujours. Et elle a quand même su intégrer tout ce qui, dans la civilisation romaine, avait de bon pour pouvoir, en quelque sorte, préserver cet héritage, malgré tous les bouleversements qu'il va y avoir dans le monde à cause des invasions barbares. Donc avant de poursuivre notre route pour aller à la rencontre de ces fameux barbares, voyons un peu, alors sans établir une liste exhaustive parce que ce serait impossible, l'apport civilisateur de l'Église au monde antique. Donc dans le monde antique, l'Église d'abord est témoin de la dignité de la personne humaine, quelle qu'elle soit. D'ailleurs, il est intéressant de noter que le concept même de personne est le fruit de la réflexion chrétienne sur le mystère de la Trinité. Le mot « personne » existait, mais il ne signifiait pas la même chose que maintenant, dans notre langage. Les conquêtes romaines vers l'Orient avaient eu comme résultat de faire affluer vers Rome l'or et les esclaves, et des esclaves par centaines de milliers. Donc les lois du marché étaient les mêmes qu'actuellement. Comme il y en avait beaucoup, les esclaves étaient très bon marché. Et on les considérait de peu de valeur. D'ailleurs, les Romains avaient droit de vie et de mort sur leurs esclaves. Et s'ils en tuaient un, ils en rachetaient un, quoi. Alors les chrétiens, par rapport aux esclaves, qui étaient vraiment une réalité très importante dans le monde antique, au temps d'Auguste, il y avait un tiers de la population qui était esclave. Bon, les chrétiens ne vont pas remettre en cause le principe de l'esclavage qui était vraiment ancré dans les mœurs du temps et qui semblait presque une nécessité économique. Mais les chrétiens savent que Dieu ne fait pas de différence entre les hommes et ils veulent et ils vivent quand même la charité envers les esclaves. Saint Jean Chrysostome va même jusqu'à conseiller aux maîtres d'apprendre un métier à leurs esclaves et de les libérer ensuite. Et de fait, il n'était pas rare de voir des riches chrétiens affranchir leurs esclaves. De plus, alors que la loi romaine interdit les mariages entre esclaves et personnes libres, l'Église va sanctionner la validité de telles unions. Voilà, elle reconnaît ces mariages. On peut aussi mentionner que le pape Saint Calixte était un ancien esclave. Deuxième apport, alors que l'idée de ce qu'on appelle maintenant la justice sociale était presque inconnue du monde antique, l'Église véhicule l'exigence spirituelle de la charité personnelle, mais aussi vue comme la responsabilité collective de l'homme envers l'homme. Et cela aura un impact sur la société. On a un petit témoignage de l'empereur Julien. Il dit...
Ne voyons-nous pas que ce qui a le plus contribué à développer l'athéisme, alors comprenons le christianisme, qui là est opposé au paganisme avec toutes les idoles, les dieux, etc. Donc, que ce qui a le plus contribué à développer l'athéisme, c'est l'humanité envers les étrangers, la prévenance envers tous. Il serait honteux quand les impies galiléens, comprenons les chrétiens, en plus de leurs propres mendiants, nourrissent encore les nôtres, qu'on voit nos miséreux manquer des secours que nous leur devons. Vous voyez, cette charité m'est vue comme responsabilité collective. Troisième apport, le prodigieux épanouissement de la littérature chrétienne. Donc c'est l'époque des pères de l'Église. Et c'est vrai qu'à cette époque, les écrivains chrétiens ont plus de talent que les écrivains païens. Ça, c'est un fait. Et donc cette littérature chrétienne va ouvrir de nombreux cœurs à une nouvelle conception du monde et aux vraies valeurs. Vous voyez, il y avait certaines vertus que le monde antique méprisait, par exemple comme l'humilité. Et ces vertus vont être davantage comprises et admirées. Et puis rappelons aussi qu'en ce temps où les chrétiens cherchent davantage à formuler leur foi, à préciser leur doctrine, où il y a un grand combat à mener contre les hérésies, vous voyez, c'est l'époque de l'arianisme par exemple, l'Église a eu à son service donc de grands talents, Saint Clément d'Alexandrie, Saint Athanase, Saint Ambroise, Saint Jérôme, Saint Augustin et beaucoup, beaucoup d'autres, qui vont nous permettre d'avoir maintenant des textes qui sont des trésors. Donc nous arrivons au 5e siècle, on peut dire au temps des barbares. Donc le temps des barbares, c'est 6 siècles de chaos. Bon, coupé d'une éclaircie de 50 ans avec Charlemagne, mais où l'Europe va être semblable à une place assiégée sur laquelle déferlent des hordes sans cesse renouvelées. Donc il va y avoir les Huns, les Normands, les Lombards, etc. Et puis sans compter, à partir du 7e siècle, les fameux cavaliers d'Allah, hein, qui n'auront de cesse de toujours pousser vers le nord. Donc l'Empire romain d'Occident s'est effondré pour laisser place à un monde où les anciennes valeurs de civilisation n'ont pas été assimilées par les nouveaux éléments, vous voyez, les chefs barbares, qui sont incapables d'en vivre. Donc il va y avoir un recul de la civilisation assez impressionnant. Donc un monde où tout craque et où la seule, mais vraiment la seule et unique puissance capable d'organiser le désordre, c'est l'Église, qui va essayer d'intégrer à la civilisation les barbares et d'utiliser leurs jeunes forces, on pourrait dire, pour rendre vigueur et santé au monde. Donc l'Église est la seule force civilisatrice de ce temps. Et cela pourquoi ? Pour 3 raisons, on pourrait dire. Parce que ses chefs agissent, donc les évêques. L'Église compte en ce temps-là un peu partout, de très nombreux saints évêques. Bon, en France, nous avons Saint Rémy, Saint Martin, les plus connus, mais il y en a énormément d'autres. En Espagne, ils ont eu Saint Isidore de Séville, en Allemagne, Saint Boniface. Bon, en Italie, il y aura de très grands papes, hein, Saint Léon le Grand, Saint Grégoire le Grand. Et ces évêques, que les circonstances obligent à prendre des responsabilités sociales, vont le faire avec une grande pureté d'intention et une grande compétence, et cela vaudra à l'Église la confiance des populations. Parce que les chefs barbares, ils sont très à l'aise sur les champs de bataille, vous voyez, pour guider leurs troupes, et quand il leur incombe d'administrer des villes, ben dans les bureaux, ils ne savent plus faire. Alors spontanément, ils vont se tourner vers l'Église, qui est déjà accoutumée depuis bien un siècle à se substituer aux fonctionnaires civils en décadence, hein, de l'Empire romain. Et c'est l'Église qui va tout organiser. Donc c'est très curieux, parce que quand on lit l'histoire de ce temps, on voit les évêques qui s'occupent de l'approvisionnement des villes, qui construisent des digues, des ponts, qui organisent la vie de la cité, voilà, plein de choses, mais sans négliger leur tâche de pasteur.
vraiment de saints évêques. Donc les évêques. Ensuite, il y a les moines. Deuxième cause, à partir de Saint Benoît, l'Europe va peu à peu se parsemer de monastères où les moines vont prier et puis travailler. C'est beaucoup eux qui vont défricher, qui commencent ce grand travail dans l'Europe. Et il n'est pas exagéré de dire que peu à peu, le message de l'Évangile par les monastères va irriguer ce monde où quand même beaucoup de violence règne, de luxure, de superstition. Peu à peu, car il ne faudra pas moins de 600 ans, de lente, lente maturation, durant lesquelles Jésus va éduquer les hommes qui, à l'époque, là, rejoignent tous l'Église. Alors ces chrétiens, du début du Moyen-Âge, sont de leur temps, c'est évident. On est effaré en lisant les témoignages de l'époque de constater combien crime et repentir se succèdent à cadence rapide dans la vie d'un homme. Vous voyez, si vous avez lu la vie de Saint Benoît, même ses moines tentent de l'empoisonner. Mais ces chrétiens se savent pécheurs. Ils ne justifient pas le péché, ils n'appellent pas le mal bien. Ils reconnaissent qu'ils ont besoin d'être pardonnés. Ils reconnaissent qu'ils ont besoin d'un sauveur. On pourrait dire un peu, ils ne connaissent pas cet orgueil de l'esprit qui pousse les hommes à se faire braves contre Dieu. Il y a quelque chose aussi qui va beaucoup aider à l'affinement des consciences, c'est le développement, grâce aux moines, du sacrement de pénitence, de pouvoir mettre des mots sur ce qui est mal. Et puis, troisième raison, ces monastères sont des lieux où la culture est sauvegardée. Voyez, si on a accès aujourd'hui aux textes de Virgile, de Cicéron, de Tite Live, c'est parce que des moines n'ont pas hésité à passer des heures et des heures à les recopier. Alors, ils recopiaient la Bible, les pères de l'Église, mais aussi les textes du patrimoine de l'humanité. On pourrait se dire, ça aurait pas été si grave si on les avait pas eus, mais ça fait vraiment partie de notre culture, tous ces textes qui nous sont parvenus grâce aux moines. Alors un tout petit mot sur l'Empire romain d'Orient, donc tout le bassin méditerranéen oriental, donc qui lui va tenir bon. Pendant 1000 ans, cet empire va faire face au destin, avec des alternances de grandeur, de décadence, et cet empire où va se développer la civilisation byzantine, donc qui est une civilisation chrétienne, orientale, catholique jusqu'en 1054, et puis orthodoxe, donc, après le schisme. Et cette civilisation, malgré ses paradoxes, ses périodes aussi d'anarchie morale ou spirituelle, mérite d'être mentionnée dans le patrimoine de l'humanité, et on ne peut nier que cette civilisation a été profondément informée par la foi chrétienne. Sa pensée, son art, son architecture se sont épanouis dans un contexte chrétien. Mentionnons aussi que ce sont deux moines byzantins, donc Saint Cyril et Saint Méthode, qui sont partis évangéliser les peuples slaves et qui ont ouvert ces peuples à la civilisation. C'est même Saint Cyril qui a inventé l'alphabet slave, enfin l'alphabet cyrillique, et donc qui ont permis à la culture slave de s'épanouir et de se transmettre, donc par l'écriture. D'ailleurs, cela explique pourquoi on trouve des traces de la culture byzantine en Russie. Cette culture s'est transmise par la liturgie, par l'art sacré, etc. Donc nous retournons en Occident et nous arrivons à une période excessivement riche, celle que l'on a appelée la chrétienté. Donc ces 3 siècles, environ 1050-1350, où la foi chrétienne est la donnée fondamentale de la société, où l'Europe, parce qu'à ce moment-là, il y a vraiment une Europe, et une Europe qui est unie sous le regard de Dieu et de l'Église. On peut dire que du plus humble au plus grand, une société entière croit et se réfère sans cesse à des principes supérieurs. On a du mal à nous rendre compte de ce que cela veut dire,
Et quelles conséquences concrètes cela comporte dans tous les domaines. Alors bien sûr, même baptisés, même profondément croyants, les hommes restent des hommes et il n'est pas très difficile de trouver des ombres dans ce qu'on a appelé la chrétienté. Mais au moins, quand ils font le mal, ces hommes savent qu'ils commettent un péché. C'est déjà énorme. On peut dire que l'homme de la chrétienté est humble devant Dieu et qu'il a une confiance éperdue en son Rédempteur. Et quand on voit l'immense progrès moral accompli en cette époque, on peut dire que Jésus a trouvé bien des âmes ouvertes en ce temps où l'Église va vraiment transformer la société de l'intérieur. Donc, peu à peu, l'Église va imposer, mais pas par la douceur en même temps, le respect de la personne humaine. Donc, on va assister, par exemple, à la libération des serfs, et ce n'est pas un petit signe. Le respect de la femme. La violence elle-même est christianisée, si on peut dire, avec l'idéal de la chevalerie. Vous voyez, la force, mais au service des faibles. Le respect de la trêve de Dieu. Le respect aussi du droit d'asile dans les églises, etc. Disons un mot aussi sur la naissance des confréries. Donc, les confréries, c'est des associations de fidèles qui mettent l'accent sur la solidarité professionnelle. Donc, il y aura par exemple la confrérie des cordonniers. Donc, ces confréries, elles ont leur saint patron, leurs usages pieux, leurs traditions liturgiques. C'est des associations de travailleurs chrétiens, on peut dire. Et elles vont beaucoup, beaucoup contribuer à véhiculer les principes chrétiens dans le monde du travail. Ainsi, sans l'intervention de l'État, on pourrait dire que c'est comme si ça surgissait de l'âme collective du peuple chrétien. Il y a une législation du travail qui s'instaure, un code de production qui s'établit, dont il n'est pas du tout sûr que les règlements modernes possèdent l'efficacité. Parce que ça jaillit de l'âme personnelle de chacun. Vous voyez, par exemple, la loyauté du produit est garantie parce qu'il y a un grand sens du travail bien fait. Quand on regarde les cathédrales, parce que la chrétienté, c'est l'époque des cathédrales, hein, et qu'on voit que des artisans ont soigné des recoins qui sont à peine visibles quand on est en bas, ça montre qu'ils avaient ce sens du travail bien fait et de travailler pour une cause encore plus noble. Voilà, il travaillait pour Dieu. La dignité du travail est reconnue, d'ailleurs, comme participation à l'œuvre du Créateur. Les bonnes conditions matérielles de la vie du travailleur sont malgré tout défendues. Bon. Ajoutons aussi que les fêtes chômées constituent les plus légales des vacances. Donc, il y avait les jours chômés, hein, pour les fêtes religieuses, et quand même, ça allait, selon les diocèses, de 33 jours à 74 jours de vacances, entre guillemets, du coup, par année. Et puis, l'argent est mis à sa juste place. Donc, l'Église, par exemple, va s'opposer de toutes ses forces aux prêts avec intérêt. L'Église va beaucoup travailler aussi à promouvoir le mariage et la fidélité des époux. Alors bien sûr, là ça fait un peu dresser un portrait presque idyllique, hein, mais en même temps qui a quand même vraiment du vrai, ça c'est certain, parce qu'on a maintenant facilement, on voit le Moyen Âge comme l'obscurantisme, mais ça correspond pas à la vérité. Si vous lisez les ouvrages de Régine Pernoud, par exemple, qui est une grande spécialiste du Moyen Âge, avec des textes à l'appui, on voit que quand même la société du Moyen Âge, surtout hein, à partir du XIe siècle, était une société où il y avait de grandes valeurs. Et si la pratique se trouve en désaccord, parfois, même peut-être, ça peut arriver souvent, avec ces beaux principes, il y a quand même une grande différence. Et ça, c'est important de le comprendre. Il y a une grande différence entre une société qui a des principes sains, tout en ayant des membres qui cèdent à telle ou telle tentation, mais que au moins les principes de la société soient sains. Donc entre cette société-là et une société qui, dans les structures mêmes de son organisation, va justifier le péché de ses membres.
Donc, comme on trouve actuellement parfois dans nos sociétés. Et on va justifier le péché de ses membres en appelant bien ce qui est mal. L'homme de la chrétienté, il n'a rien de l'homme compartimenté que l'on connaît de nos jours. Vous voyez, avec sa vie chrétienne dans un tiroir, sa vie professionnelle dans une autre, sa vie dans un autre, sa vie familiale dans un troisième. Parfois même, c'est sûr, il aurait fallu plus de distinction entre le temporel et le spirituel. Cependant, c'est clair que s'il est une époque qui prouve que le fait de vivre sous le regard de Dieu et de l'Église n'annihile pas les personnalités, c'est bien celle-ci. On constate dans la chrétienté un grand optimisme, une grande joie de vivre, une grande vitalité dans tous les domaines, donc la démographie, la créativité artistique, le développement de la pensée. Donc vous voyez, c'est l'époque de Saint Albert le Grand, Saint Thomas d'Aquin, Saint Bonaventure, qui sont des saints, mais qui sont aussi de véritables monuments de la pensée. Et l'homme de la chrétienté, il entreprend, il ose, il est capable de se donner à des œuvres qui va dépasser sa propre existence. Donc il commence une cathédrale et c'est la génération, même deux générations après, qui la termine. Il est capable aussi de se renoncer au nom de principes supérieurs. Et on peut dire là aussi un mot sur les croisades, qui sont très souvent présentés quand même de façon injuste, car même s'il y a eu parfois des débordements, il faut savoir rendre hommage à tous ces seigneurs qui étaient très bien chez eux. On était bien dans l'Occident chrétien, il y avait la paix, une certaine prospérité, et qui sont partis parce qu'ils ne pouvaient laisser le tombeau du Christ aux mains des infidèles, voilà, pour reprendre leurs expressions. Et pour beaucoup, ça a été un effort de laisser leur famille, leur chez-soi, pour parfois 3-4 ans. Vers le milieu du XIVe siècle, donc s'ouvre une autre parole, une autre période, une longue, difficile période de 200 ans environ, où une grande partie de ce qui avait été bâti auparavant semble détruite. Et c'est là qu'on voit que rien n'est définitivement acquis. En fait, il revient à chaque génération d'user de sa liberté et de poser des choix. On aimerait bien que le développement, voilà, ce soit toujours mieux, toujours mieux, toujours mieux, et puis qu'on arrive à la perfection sur cette terre, mais non. Voilà, la perfection, elle sera pour la vie éternelle, hein, et elle nous sera donnée par Dieu. Donc, l'histoire, il y a des hauts, il y a des bas. En 1348, il y a une terrible peste en Europe qui a provoqué la mort du tiers de la population. Je ne sais pas si vous imaginez combien les esprits ont pu être frappés. À cela va s'ajouter une grande et grave crise morale et spirituelle. Donc c'est l'époque de la guerre de Cent Ans, de l'anarchie italienne qui va entraîner l'exil des papes en Avignon. C'est l'époque du grand schisme d'Occident. Donc à un moment, il y aura trois papes et ce sera très difficile de savoir qui est le vrai. Et l'atmosphère n'est vraiment plus à l'optimisme. Il y a un net recul du coup au niveau des mœurs, de la qualité générale du clergé. Cela semble être un peu partout le chaos. Et au milieu de ce chaos naît, à partir du XVe siècle, une nouvelle conception du monde, ce qu'on va appeler la Renaissance. Et tout est remis en question. Donc le scepticisme, qui était pour ainsi dire inconnu du Moyen-Âge, va apparaître. Même si la foi est encore tellement ancrée dans les mœurs que parmi les humanistes qui se déclaraient athées, de fait, rares étaient ceux qui mouraient sans sacrement, du moins quand ils avaient le temps de voir la mort arriver. La Renaissance s'accompagne, surtout en Italie, d'une prodigieuse activité artistique. Mais là encore, il y a une certaine contradiction, puisque les mêmes princes qui vont se ruiner pour orner les églises sont les mêmes qui n'hésitent pas à passer au coutelas leur ennemi ou à vivre dans la débauche. Les papes eux-mêmes semblent davantage passionnés d'art que de théologie,
et certains d'entre eux ont une conduite plus que scandaleuse. Donc c'est l'époque du tristement fameux Alexandre VI. Mentionnons aussi que cette période va également être marquée par la chute de l'Empire byzantin, donc en 1453, qui va passer aux mains des Turcs et donc de l'islam. Et cette période va se terminer par le schisme protestant, donc au début du XVIe siècle, qui va profondément diviser l'Église et l'affaiblir encore. Donc vous voyez, la chrétienté, cette unité de l'Europe qui reposait sur la fraternité des baptisés, va se terminer. Donc après ce tableau, qui peut sembler bien sombre, tournons-nous vers Jésus qui, malgré tout, continue d'animer son Église. Jésus est fidèle à sa promesse, « Et moi, je serai avec vous tous les jours jusqu'à la fin des temps. » Et Jésus est là, fortifiant les âmes fidèles et vivant en elles. Car c'est bien là une douce consolation. En ce temps où tout va mal, les saints sont là. Et si l'Église est constituée d'hommes pécheurs qui sont marqués par leur siècle aussi, elle permet aussi à beaucoup d'âmes de se sanctifier, de vivre de Jésus et d'être dans cette période si troublée, de donner à la société le témoignage qu'il est possible d'aller à contre-courant et de continuer à vivre d'amour. Et ça, c'est un témoignage que l'Église de cette période va donner à la société. Donc c'est l'époque de Sainte Jeanne d'Arc, de Sainte Colette, de Sainte Lidvine, Saint Bernardin de Sienne, Sainte Catherine de Sienne, Saint Gaëtan de Thienne, Sainte Françoise Romaine, et on pourrait continuer. Des saints qui souffrent de voir l'Église moins fleurissante qu'elle ne l'a été à la période précédente, ça c'est sûr, mais des saints qui, tout en souffrant de voir l'Église défigurée, aiment l'Église, et non seulement l'aiment, mais sont conscients que c'est grâce à l'Église, c'est-à-dire grâce au sacrement, à la liturgie, à la doctrine, qu'ils doivent de vivre de Jésus. Vous voyez ? Malgré tout, l'Église continue son action de permettre aux hommes de vivre de Jésus. Car sans Église, on ne peut pas vivre de Jésus parce qu'on n'a pas accès au sacrement. Et puis aussi, mentionnons qu'à cette époque, nombreux sont les fidèles qui vont s'illustrer dans le soin des malades et de ceux qui souffrent. Les hôpitaux, alors hôpitaux c'est peut-être un grand mot, hein, voilà, là où on soignait les malades, sont tous tenus par

précédente, qui avait tenu bon malgré tout, et puis qui va être comme un nouveau départ. D'autant plus qu'il y a beaucoup de saints qui ne vont pas manquer de le faire appliquer. Vous voyez, Saint Pie V, Saint Charles Borromée. Et puis Dieu donnera à l'Église, au XVIe siècle, de grands saints réformateurs ou fondateurs. C'est surtout l'Espagne là qui aura ce rôle dans l'Église d'apporter du sang neuf. Donc les saints réformateurs, on pense à Sainte Thérèse d'Avila, Saint Jean de la Croix. Les saints fondateurs, Saint Ignace de Loyola, qui va fonder les Jésuites, qui vont énormément contribuer au redressement de l'Église. Et Saint Philippe Néri aussi. Et petit à petit, dans la société va pénétrer l'esprit du Concile de Trente. Il y en a même dans les historiens qui parlent d'une civilisation tridentine, donc héritière du Concile de Trente. Le Concile de Trente, c'est comme le message de l'Église à un monde déchiré et désemparé. Face à l'hérésie protestante, le Concile de Trente va redéfinir rigoureusement la doctrine de l'Église. Vous voyez, dans un langage très clair, très précis, et va réaffirmer aussi la coopération de l'homme à son salut. Donc les protestants disaient facilement « la foi seule suffit ». Et le Concile dira « la foi seule ne suffit pas, il faut les œuvres ». Et en même temps, ça apporte de la dignité, un surplus de dignité à la personne qui est aussi co-responsable de son salut. Le Concile de Trente, on peut dire qu'il est le fruit d'une rencontre entre la foi traditionnelle de l'Église et l'humanisme de la Renaissance. Car l'Église a quand même su intégrer tout ce qu'il y avait de bon dans l'esprit de la Renaissance. On dit parfois le Concile de Trente a été fait par des prêtres humanistes, mais d'un bon humanisme, oui. Et c'est comme ça que le Concile va encourager la recherche des conditions qui peuvent améliorer l'intelligence de l'homme, modeler sa sagesse, éveiller en lui le jugement, la responsabilité. Donc le Concile va déclarer nécessaire la formation des chrétiens par l'étude, va recommander l'école ouverte aux pauvres dans chaque paroisse, la création de séminaires dans chaque diocèse, car c'est vrai que les séminaires n'existaient pas. L'université pour le progrès général des connaissances. Et le Concile va aussi beaucoup donner de prescriptions disciplinaires qui vont unifier l'Église. Et, par exemple, rien que pour la messe, il y avait beaucoup de traditions. Là, il va avoir le missel qu'on appelle donc de Saint Pie V. Qui, voilà, que pour beaucoup de choses, l'Église va être unifiée dans sa discipline. Suite à la découverte du Nouveau Monde, donc qui a eu lieu fin XVe siècle, le XVIe siècle voit naître un immense courant missionnaire. Et c'est vrai que c'est beau de constater que l'Église, qui vient quand même de voir s'effondrer près d'un tiers de son édifice, on pourrait dire, dans la crise protestante, il y a peut-être un tiers de l'Église européenne qui est passé au protestantisme. Mais l'Église ne va pas se laisser absorber par un souci exclusif de réparation et de défensive. On va voir l'Église qui se dresse, plus consciente que jamais du véritable trésor dont elle est dépositaire et voulant le porter au monde entier. L'Église comprend que Jésus est venu pour tous les hommes. D'ailleurs, il est curieux, surtout quand on voit la suite, les protestants maintenant sont quand même très missionnaires. Au XVIe siècle, il n'y a que les catholiques qui partent en mission. D'ailleurs, ça simplifie un peu, parce qu'au XIXe siècle, quand il y aura les catholiques et les protestants, bon, c'est pas... Mais Luther, par exemple, ne voyait pas la nécessité de la mission. Voilà. Et on a des textes où il l'exprime. Alors, il faut avouer que les pires difficultés que vont rencontrer les missionnaires chrétiens vont leur venir de ceux-là même qui leur frayaient la voie et qui leur permettaient d'entreprendre leur œuvre, c'est-à-dire les conquistadors, les marins, les soldats, les aventuriers. Donc tous ceux qui étaient fils de l'Église, mais des fils pas toujours très fidèles.
Et

du coup, il va avoir dans l'esprit des gens un peu la confusion entre le missionnaire et le colonisateur. Voilà. Et les colonisateurs tombaient facilement dans des tentations telles que la soif de la richesse, le mépris des indigènes, la violence. Et l'Église arrivait derrière. Et en même temps, c'est bien les colonisateurs qui leur ouvraient la route. Mais l'Église peut vraiment, en toute vérité, être fière de ses missionnaires. Il est d'ailleurs beau de constater que les seuls blancs de l'époque qui se sont véritablement intéressés à la culture, à la civilisation de ceux chez qui ils arrivaient étaient les missionnaires. Et encore pas tous. Mais voyez, la première histoire du Mexique a été écrite par un missionnaire. Et puis on pourrait trouver d'autres exemples. Nous passons au XVIIe siècle. Donc l'Église va continuer sur sa lancée de redressement. Et spirituellement, c'est la France là qui va tenir le flambeau. Alors qu'au siècle précédent, c'était plutôt l'Espagne, avec Saint Ignace, Sainte Thérèse d'Avila, etc. On compte dans ce seul siècle, donc en France, plus de 30 personnes qui seront par la suite élevées sur les autels. Donc, vous voyez, c'est l'époque de Saint Vincent de Paul, Sainte Louise de Marillac, Saint François de Sales, Sainte Jeanne de Chantal, Saint Louis-Marie Grignon de Montfort, Saint Jean-François Régis, Saint Jean-Eudes, Sainte Marguerite Marie, Saint Claude la Colombière, Saint Jean-Baptiste de la Salle. Je pourrais encore continuer. Et quand on connaît le rayonnement qu'ont eu ces saints, et l'influence, eh ben on comprend pourquoi on a pu appeler ce siècle le grand siècle des âmes. Bien sûr, c'est toujours. On n'a jamais réussi à instaurer le paradis sur terre et jamais non plus que l'enfer, parce qu'il y a toujours l'Église et les saints qui sont là. Et dans ce siècle, qui est aussi le siècle de Louis XIV, tout n'a pas été rose, loin de là. D'ailleurs, Saint Vincent de Paul, il n'avait aucun mal à trouver des mendiants dans Paris. Sainte Louise de Marillac n'avait aucun mal à trouver des enfants illégitimes abandonnés au coin des rues, etc. Mais la société est chrétienne. L'esprit du Concile de Trente donc a vraiment imprégné cette société. Le Concile avait beaucoup encouragé à vivre des sacrements. Et c'est vrai que c'est un siècle où l'adoration commence à être vraiment pratiquée par beaucoup, la confession fréquente, la direction spirituelle, donc notamment surtout par les jésuites. Et du coup, ça va apporter à cette société un esprit d'analyse, de finesse, un sens de la justice, de la responsabilité. C'est également le siècle des grands prédicateurs. Donc, si vous avez entendu parler de Bossuet, de Fénelon, c'est cette époque. Et il est à noter que même le puissant roi Soleil accepte les réprimandes publiques de ceux qui lui rappellent la loi de Dieu dans les prédications données dans la chapelle royale. Il ne lui vient pas à l'idée de censurer le prédicateur. Et malgré tout, il y a ce sens chrétien qui fait que dans ses faiblesses, ça c'est clair, mais un Louis XIV, il aura à cœur de faire ses Pâques et du coup, avant le Triduum Pascal, il renvoie solennellement sa maîtresse, par exemple, Madame de Montespan. Bon, alors évidemment, il va la rappeler après, mais je veux dire, sur le coup, il y a quand même ce désir, malgré tout, il y a quand même ce désir d'une vie chrétienne. Et il accepte qu'on dise qu'il est en situation de péché dans ces cas-là. Nous arrivons au XVIIIe siècle, donc le siècle dit des Lumières, des philosophes. Un siècle où va se vivre une profonde crise de l'esprit. L'intelligence est comme grisée par les progrès de la science, trompée par des raisonnements subtils aussi, et l'intelligence va se rebeller contre l'Église et la religion. Donc il y a des salons, des clubs, des cafés, des journaux qui vont répandre les idées nouvelles, comme on dit alors. Ces idées qui sont malheureusement servies par de grands talents,
voyez, comme Voltaire. Et cependant, la foi reste ferme chez beaucoup. Certains pays, d'ailleurs, comme l'Espagne, ne sont pratiquement pas touchés par la crise. Et à la veille de la Révolution française, en France, on peut dire que très nombreux sont les chrétiens, non seulement par conformisme. Vous voyez, c'est facile de dire « Oh, mais ils étaient chrétiens parce qu'à l'époque, tout le monde croyait. » Oui, à l'époque, la pratique religieuse était quasi unanime. Mais on était chrétiens aussi parce qu'on vivait dans un contexte chrétien et qui favorisait aussi ce dialogue entre l'âme et Dieu. Et il y avait des vrais chrétiens qui priaient de tout leur cœur et qui se donnaient à Jésus et aux autres de tout leur cœur. Et comme au siècle précédent, l'Église va vraiment s'illustrer dans tous les domaines qui concernent la promotion de la personne humaine. Quand on dit que l'Église est experte en humanité, c'est vrai que dans tous les siècles, on voit que là où il y a l'homme, l'Église est présente. Vous voyez, là où il y a l'homme qui souffre, là où il y a l'homme à éduquer, l'Église est là. Cependant, c'est vrai qu'on va noter chez beaucoup de fidèles une séparation croissante entre la religion et la vie. Mais l'irreligion véritable n'est le fait que d'une minorité, hélas très agissante, souvent issue de la haute noblesse ou de la bourgeoisie, et dont l'influence va être déterminante lorsqu'éclatera la Révolution française. Mais même cette époque de la Révolution française va montrer que le peuple français est attaché à l'Église et à Jésus. Ce que va d'ailleurs comprendre plus tard Napoléon, qui sera obligé, pour asseoir son autorité, d'en tenir compte. Au moment de la Révolution française, on peut dire que l'Église a donné à la société ce témoignage de fermeté, d'héroïsme, et elle a donné à la société, aux membres de la société qui n'acceptaient pas ces idées de la Révolution, qui opprimaient par exemple certaines libertés fondamentales de l'homme, comme la liberté de conscience en matière de religion, puisque les prêtres étaient sommés de se soumettre aux idées de la Révolution. Donc, ils devaient prêter serment à la Constitution, ce qui les coupait d'ailleurs du pape et de l'Église romaine. Donc, c'est une grande atteinte à la liberté de conscience, ça c'est sûr. Et l'Église va savoir, face à ce régime qui cherche à s'établir dans le rejet de Dieu, s'opposer, dire non. Et on peut penser, par exemple, à l'héroïsme du peuple vendéen, qui part au combat avec comme emblème le Sacré-Cœur. Nous poursuivons notre route et nous voici au XIXe siècle, un siècle très secoué socialement. Donc le prolétariat va naître, ainsi que les divers systèmes socialistes qui ont en commun, et il faut bien le dire, de se dresser contre la religion. Un siècle secoué politiquement. Il n'y a qu'à voir, rien qu'en France, combien de fois on a changé de régime politique en ce siècle, et c'est impressionnant. Et toutes ces crises sociales, politiques, en fait, recouvrent une réalité plus profonde. C'est comme une vaste offensive qui va se développer contre la conception chrétienne de l'homme et du monde. On va refuser cette conception chrétienne de l'homme et du monde et on va vouloir lui substituer donc des grands systèmes de pensée qui vont tendre à la promotion d'un humanisme athée où on va opposer les affirmations scientifiques aux vérités de la foi. Ce qui de fait ne s'oppose pas, mais voilà, ne sera vrai que ce qu'on peut quantifier, étudier dans un laboratoire. Or, évidemment, Dieu ne s'étudie pas dans un laboratoire. Et en même temps, ce qui est source d'espérance, c'est que tandis que tant de forces s'allient pour éradiquer la foi, tandis que de nombreuses voix affirment la fin prochaine du christianisme et de la religion, l'Église poursuit son chemin et manifeste de réelles preuves de vitalité.
Encore une fois, les paroles de Jésus, hein, les forces de l'enfer ne l'emporteront pas contre elle, se vérifient. On pourrait dire que l'Église est semblable à un arbre que l'on taille et qui justement, ça lui permet de porter de bons fruits. Et l'Église va savoir se défendre face à tout cela, avec ses moyens à elle. Et c'est vrai que les grands moyens de l'Église, hein, c'est Jésus qui vit dans ses saints. Et donc à l'orgueil luciférien, on peut dire, de l'intelligence qui veut tout dominer, va répondre la lumineuse intelligence d'un saint curé d'Ars, ignorant, mais auprès de qui tant de personnes, et encore ignorant, c'est quand même exagéré, hein, mais auprès de qui tant de personnes vont recevoir réconfort et lumière dans leurs doutes et difficultés intérieures, et qui aura un bon sens spirituel puisé en Dieu. À la dureté, à l'inhumanité croissante d'une société où l'argent va devenir roi, voyez le profit, etc., va s'opposer la charité inventive des saints. Et alors là, les saints qui auront marqué socialement le 19e siècle sont très très nombreux. Vous voyez, un Cotolingo en Italie, un Jean Bosco, un Frédéric Ozanam, un Père Chevrier, beaucoup qui ont été de réels précurseurs dans bien des domaines. Voilà. Et d'ailleurs, souvent, leurs réalisations ont ensuite servi de modèle à l'État. À la séduction de l'esprit, qui toujours veut nier, l'Église oppose la foi toute simple d'une Catherine Labouré, d'une Bernadette Soubérou. Car c'est vrai que le 19e siècle, qu'on présente souvent comme très rationaliste, et d'un côté c'est vrai, mais il y a aussi eu la réponse de Dieu, il y a eu Lourdes, il y a eu la rue du Bac, il y a eu la Salette. Au désir aussi d'une vie sans effort, que les progrès de la technique semblent rendre possible dans un futur proche, l'Église va opposer l'héroïsme des missionnaires. Donc le 19e siècle fait partie, hein, il y a deux grands siècles missionnaires, le 16e et le 19e. Bon, le 20e aussi quand même, mais le 19e siècle, il va y avoir beaucoup, beaucoup, beaucoup de missionnaires vraiment héroïques parce que, vous voyez, en Asie, l'espérance de vie d'un missionnaire, c'était au plus quelques années. Donc, il disait au revoir à papa-maman, adieu même. Il partait, alors déjà il y avait des chances qu'il meure en route, sur les bateaux et tout, les conditions de vie étaient effroyables. Et après, il y en a certains, ils mettaient des mois et des mois à apprendre le chinois, donc un saint Théophane Vénard, il disait, mais c'est pas possible, cette langue a été inventée par le démon pour qu'on puisse pas évangéliser les Chinois. Et une fois qu'ils l'avaient appris, ils arrivaient en Chine, et frère Théophane va nous dire combien de temps est resté saint Théophane Vénard en Chine. 4 mois, voilà. Ouais. C'est quand même incroyable. Et il y avait sans arrêt des nouvelles promotions qui arrivaient. Voilà. Au XXe siècle, bon, le XXe siècle, on va passer rapidement, d'abord parce qu'il est temps de terminer. Il est davantage connu, d'ailleurs. Bon, il a été marqué par les deux grandes guerres mondiales, des guerres entre baptisés, d'ailleurs, par les totalitarismes, qui voulaient instaurer des civilisations sans Dieu. Le XXe siècle est le grand siècle des martyrs, de tous ces témoins qui, au nom de leur foi, de leur appartenance à l'Église, ont lutté pour la liberté religieuse, qui est quand même la liberté fondamentale de toute personne humaine. Le XXe siècle, c'est aussi celui du Concile Vatican II, dont on ne peut encore mesurer tous les fruits. Celui de tant et tant de saints papes, dont plusieurs ont déjà été béatifiés ou canonisés, ou qu'ils le seront probablement un jour. Donc Saint Pie X, Pie XII, Saint Jean XXIII, Bienheureux Paul VI, Saint Jean Paul II. Et grâce aux moyens modernes de communication, tous ces papes ont pu exercer leur charge de pasteur universel de façon extrêmement large. Au XXe siècle sont nés les JMJ, sont nés les voyages apostoliques des papes, et les papes ont touché énormément de personnes. Et on peut dire que la voix des papes, ça a été la voix de la conscience morale de l'humanité. Une voix pas toujours comprise, souvent moquée, mais ne laissant pas indifférente. Et on peut penser que dans l'avenir,
Une des grandes gloires de l'Église sera que dans ce monde complètement déboussolé et comme sans raison, l'Église a tenu bon contre vent et marée pour affirmer la dignité de la personne humaine, de sa conception à sa mort naturelle, pour défendre le plan de Dieu sur le mariage et la famille, etc. Voilà. Les chrétiens qui viendront après nous pourront être fiers de l'Église du XXe siècle, qui malgré tout était la seule voie qui avait encore du bon sens. Juste un dernier petit témoignage pour montrer combien les familles chrétiennes aussi peuvent beaucoup apporter à la société du XXe siècle et du début du XXIe siècle, parce qu'elles portent en elles cette espérance chrétienne. Que voyez, je connais par exemple des parents qui veulent adopter un enfant avec un handicap. Et donc ils sont passés par une association et ces associations passent la demande aux travailleurs sociaux qui travaillent en lien avec l'État. Et les travailleurs sociaux ont dit à cette association, mais enfin vous nous présentez que des familles catholiques. Et l'association a dit, eh ben, en nos jours, il n'y a que les catholiques qui veulent bien accueillir chez eux un enfant avec un handicap. Et ça, c'est quand même un très beau témoignage.

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Salut à toi, ô très sainte Vierge Marie, notre Mère, la Mère de Dieu, Notre-Dame de Ravière, Notre-Dame de la Divine Miséricorde. À toi, notre hommage.

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Il est 3 heures.

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Il y a un point, un problème que soulève toute cette implication de l'Église dans la société. C'est justement, est-ce que l'Église a le droit, est-ce que l'Église peut intervenir dans la société ? Si vous écoutez, si vous posez cette question dans un micro-trottoir aux personnes de notre société, on aura tendance à vous répondre que l'Église ne doit pas se préoccuper des réalités terrestres. Elle ne doit pas parler de ce qui est nécessaire, elle ne doit parler que de ce qui est nécessaire au salut, mais la morale, l'économie, la politique, le culturel, tout ça, c'est pas son domaine. Que les curés restent dans leur sacristie, le bon Dieu aussi, et les hippopotames seront bien gardés. Alors, est-ce que c'est si vrai ? C'est sûr qu'apparemment, apparemment, ça dépend pour qui, mais si vous faites encore une fois un micro-trottoir, notre société, c'est le paradis terrestre. On peut satisfaire tous nos désirs, même celui de se créer soi-même, en choisissant de devenir un homme ou une femme. Mais on a fermé à l'homme toute porte d'entrée au surnaturel, au divin, pour établir le règne d'un matérialisme pratique. La société s'est coupée de Dieu, sous prétexte de pouvoir parler à tous, sous prétexte de tolérance, de liberté, de vivre ensemble pacifique, de dialogue, d'efficacité. On a prié Dieu de bien vouloir rester dans la sacristie. Mais reléguer Dieu et la religion dans la sphère privée augmente-t-il la liberté des individus et de la société ? Est-ce que le pouvoir politique qui fait en sorte, ou qui voudrait faire en sorte que, justement, ce soit le paradis sur Terre, est-ce que ce pouvoir politique est un absolu, un tout qui a tout pouvoir sur les individus, ou est-ce qu'il existe autre chose de plus grand pour l'homme qui le comble encore plus et définitivement ? En d'autres termes, est-ce que l'État, c'est un nouveau Dieu ? Ou est-ce qu'il faut le comprendre dans une juste place par rapport à ce que nous, on va dire, comme étant le seul vrai et unique Dieu, le Dieu Trinité, le Dieu d'amour. Et c'est vrai qu'aujourd'hui, l'homme ne sait plus qui il est, ni d'où il vient, ni où il va. Et c'est là qu'on commence à entrevoir que l'État, malgré toutes les possibilités qu'il offre, on parle d'État-providence, l'État n'est pas le tout de la personne. Il ne répond pas à toutes les exigences de la nature humaine, parce qu'il ne comble pas sa soif de Dieu. Dès lors, comment on peut penser une juste relation entre le domaine politique, qui on va le voir est essentiel à la nature humaine, mais aussi avec le domaine spirituel ? Alors c'est sûr, vous voyez bien que c'est pas évident de répondre à la question. Comment concevoir un rôle social de l'Église dans un contexte de pluralisme religieux ? Comment un État laïque peut-il se comporter vis-à-vis du religieux ? Comment le croyant, comment nous, on peut se situer dans un État qui est bien obligé de reconnaître que sur son sol national, il y a différentes religions qui cohabitent. Comment nous, concrètement, on doit se situer, qu'est-ce qu'on doit faire ? Alors pour essayer de répondre à tout ça, j'espère qu'on y arrivera, on commencera notre approche en distinguant justement ces deux réalités. Pourquoi on peut dire qu'il existe une réalité spirituelle et pourquoi il existe une réalité temporelle ? Donc ça, ce sera notre première partie. On verra ensuite que ces deux réalités sont appelées à collaborer et non pas à s'opposer. Et enfin, on verra que cette collaboration, c'est pas juste parce qu'il fallait faire un topo de trois quarts d'heure que je vous en parle, mais c'est quelque chose qui nous concerne tous, religieux, laïcs, jeunes, plus anciens. Et donc on essaiera de voir comment, justement, selon nos états de vie, cette collaboration doit être vécue. Alors commençons. Donc, en essayant de comprendre pourquoi on peut distinguer deux réalités, le domaine spirituel et le domaine temporel. Et pour ça, on va repartir de l'enseignement du Christ. Il faut toujours partir du Christ. Jésus parle dans un monde où le religieux et le politique sont assez mêlés. C'est ce qu'un peu ce Raphaël nous a expliqué rapidement dans sa présentation de l'Empire romain. Et dans ce contexte, l'enseignement du Christ est d'une nouveauté radicale. Il y aurait plusieurs citations, mais j'en retiens une qui est bien connue. « Rendez à César ce qui est à César et à Dieu ce qui est à Dieu. » Vous la trouvez dans les trois synoptiques, en Marc 12, 17, j'ai noté. Qu'est-ce que le Seigneur veut dire par là ? Je vous donne la réponse du compendium de la doctrine sociale de l'Église. Le Seigneur affirme par là qu'il faut donner à Dieu ce qui est à Dieu, en condamnant implicitement toute tentative de divinisation et d'absolutisation du pouvoir temporel. Seul Dieu peut tout exiger de l'homme. En même temps, le pouvoir temporel a droit à ce qui lui est dû. Donc dans cette phrase, Jésus distingue deux sphères différentes l'une de l'autre. Le spirituel, Dieu, et le politique, César. L'homme doit rendre à l'un et à l'autre ce qui lui est dû, étant entendu que César n'est pas Dieu, donc l'État n'est pas Dieu,
et que César lui-même doit rendre des comptes à Dieu. La puissance politique est toujours incarnée dans un homme, un président, un empereur, un dictateur, et cet homme, à un moment, il sera jugé par Dieu. Donc, ce que l'on va faire dans cette première partie, c'est qu'on va voir pourquoi on peut distinguer ces deux domaines, sur quoi se fonde le Seigneur, en fait, dans son affirmation. Ensuite, on verra que, le pouvoir politique est essentiel à la nature de l'homme, au bonheur de l'homme, mais qu'il est quand même insuffisant. Mais ça nous permettra de voir que leur opposition, l'opposition du pouvoir spirituel et du pouvoir temporel, n'est pas soutenable. Alors donc, pourquoi on parle de pouvoir politique et de pouvoir spirituel, ou de domaine, je préférerais parler de domaine spirituel et de domaine temporel. Alors revenons encore une fois à l'enseignement du Seigneur, à ce que nous fait comprendre la Genèse. Au commencement, l'homme n'est pas créé seul. Dieu lui adjoint une femme, à charge pour eux de soumettre la terre. En créant l'homme et la femme, Dieu crée la première famille. Cependant, vous comprenez bien qu'une famille toute seule au milieu de la création, ce n'est pas suffisant pour le bonheur. Vous voyez bien, vous êtes jeune, et ben, la famille c'est bien, mais on a besoin de choses plus larges, d'avoir des amis, de s'engager dans des associations, etc. C'est pourquoi la société familiale est à la base de toutes les autres sociétés, mais elle n'est pas la seule. Donc la personne, la famille elle-même, n'est pas le tout de la réalité sociale, mais s'intègre à un tout plus vaste qui forme la société politique. L'État et l'organisation de cette société au moyen des lois et des institutions. Donc ce qu'on voit bien, c'est que l'homme est un être de relation dont la nature requiert la présence d'autrui pour s'épanouir. Donc la vie en société est une caractéristique fondamentale de l'humanité. Si on vivait pas en société, il nous manquerait quelque chose. Comme le dit le catéchisme de l'Église catholique, la personne humaine a besoin de la vie sociale. Celle-ci ne constitue pas pour elle quelque chose de surajouté, mais une exigence de sa nature. Par l'échange avec autrui, la réciprocité des services et le dialogue avec ses frères, l'homme développe ses virtualités, il répond ainsi à sa vocation. La vocation de l'homme n'est donc pas individualiste. La charité nous commande d'aimer nos frères et de nous mettre à leur service. La société politique va être le moyen le plus haut pour permettre à tous les hommes de développer leurs capacités. Et c'est pour ça qu'on comprend que se mettre au service de la politique sera une des formes les plus hautes de la charité pour ceux qui y sont appelés. Mais donc, puisque le pouvoir politique découle de la nature même de l'homme, et que par ailleurs cette nature humaine est créée par Dieu, on peut bien dire que l'autorité politique vient de Dieu. Donc elle est voulue par Dieu, et comme tout ce qui est voulu par Dieu, c'est bon. Le but du pouvoir politique, c'est ce qu'on va appeler le bien commun des personnes, c'est-à-dire le meilleur bien des personnes, ou encore l'ensemble des conditions sociales qui permettent

charité. Et on peut aussi citer saint Paul dans la lettre aux Romains, « Que tout homme soit soumis aux autorités qui exercent le pouvoir, car il n'y a d'autorité que par Dieu, et celles qui existent sont établies par lui. Ainsi, celui qui s'oppose à l'autorité se rebelle contre l'ordre voulu par Dieu, et les rebelles attireront la condamnation sur eux-mêmes. » Bon, c'est sûr que saint Paul n'est pas connu pour y aller par quatre chemins. Il dit clairement que l'autorité vient de Dieu, et donc que l'on doit obéissance à l'autorité. Mais il faut bien comprendre ce qu'il dit. Qu'est-ce que c'est que l'autorité pour saint Paul? C'est l'autorité qui sert le bien commun de la personne. Sous-entendu, une autorité qui ne sert pas n'est pas une autorité. Donc on n'est pas tenu de lui obéir. Donc, dans la société politique, naît d'une exigence de la nature humaine, en vue du bien commun des personnes. Mais si la société politique permet le bien commun des personnes, donc le meilleur bien des personnes, est-ce qu'il y a encore besoin d'un autre type de société qui permettrait un bien commun plus grand? Si l'État est déjà au bien commun des personnes, est-ce qu'il y a encore besoin d'autre chose? On va répondre que oui. Et pourquoi? Alors, je ne vais pas reprendre tout ce qui a déjà été dit sur l'Église depuis le début de la session, mais pour répondre à notre question, il est important de préciser d'où vient la nécessité de l'Église dans la vie de l'homme. Et on comprendra ainsi la nécessité de l'État, c'est ce qu'on vient de voir, et on va comprendre maintenant la nécessité de l'Église. Donc on a dit que l'homme a comme responsabilité de par sa nature de travailler dans ce monde pour l'organiser et le mener à son achèvement. Mais sa vocation ne s'arrête pas à la terre. Ce service des réalités visibles est subordonné à un bien plus grand. Il y a en l'homme un appel vers Dieu, un désir de revenir à son Créateur. Mais vous le voyez bien, parfois on aimerait comme ça arriver à Dieu, mais tout seul on a du mal à y parvenir. Et c'est pour ça que l'Église a été instituée par le Christ, pour continuer son œuvre du salut. Cet unique but religieux de l'Église est affirmé dans la constitution pastorale Gaudium et Spes. La mission propre que le Christ a confiée à son Église n'est ni d'ordre politique, ni d'ordre économique ou social. Le but qu'il lui a assigné est d'ordre religieux. C'est Gaudium et Spes 42, paragraphe 2. Donc l'Église est une société surnaturelle, une réalité invisible, le corps mystique du Christ. Mais cette réalité invisible s'appuie en même temps sur une réalité visible. C'est ce qu'on a un peu dit avec Frère Clément-Marie, les évêques, les prêtres, les religieux, les laïcs, tout ça, on est bien visible, enfin, moi je vous vois, vous me voyez, voilà. Mais il faut toujours comprendre la réalité visible de l'Église unie à la réalité, au mystère invisible de l'Église. Il n'y a qu'une seule Église, visible et invisible, au service du salut des hommes à la suite du Christ. L'Église a donc pour mission de rayonner le visage du Christ au cœur d'un monde défiguré par l'erreur et le péché. Et c'est une mission qui doit être prise au sérieux. La défense de la dignité de l'homme et la mission évangélisatrice confiée par le Christ à son Église sont deux phases d'une même mission, au service de tout l'homme. Donc si je résume ce qu'on vient de dire, d'une part, la nature sociable de l'homme rend nécessaire l'autorité politique, mais d'autre part, sa vocation surnaturelle rend nécessaire l'Église. On peut distinguer un bien commun temporel, ce qui va être régi par l'État, le meilleur bien des personnes dans l'ordre du domaine temporel, la vie concrète. Mais l'État ne peut pas, à cause de sa nature justement qui est de s'occuper des réalités concrètes, combler le cœur de l'homme qui a un désir spirituel. Et donc pour ça, l'Église est nécessaire, et c'est pour ça que l'Église est le seul et unique moyen ordinaire du salut. Et comme ils n'ont pas la même fin, donc ils sont différents. Donc vous voyez, je vais régler la question assez rapidement, même si on pourrait développer, vous voyez pourquoi la séparation du pouvoir spirituel et du pouvoir temporel n'est pas une hypothèse de travail valable. Parce que ce serait justement séparer la nature humaine, couper en deux l'homme. Comme l'explique Lépidis en 1906, le principe de séparation est absolument faux et pernicieux. Il est une injure au Créateur qui a créé l'homme en vue de qu'il s'investisse dans le domaine temporel et qu'il a créé en vue du salut. Donc c'est une injure au Créateur, fondateur des sociétés humaines. C'est aussi une négation de l'ordre surnaturel, puisque quand l'État se sépare du domaine spirituel, c'est comme s'il niait l'existence et la pertinence de ce domaine spirituel. Et donc, c'est un bouleversement de l'ordre établi par Dieu. Donc, si la séparation n'est pas une solution, c'est parce qu'elle s'oppose aux exigences fondamentales de la nature de l'homme, en niant sa dimension fondamentale, qui est sa fin surnaturelle. Mais alors, que faire ? Est-ce qu'on peut vraiment tenir ensemble les deux sphères que le Seigneur nous invite à soigneusement distinguer sans les opposer? C'est-à-dire que là où on en est, on a distingué deux domaines, mais maintenant qu'est-ce qu'on fait? Est-ce qu'il faut que chacun reste chez soi? Enfin, la religion c'est chez soi, et puis

Quand on est dans la société, on vit autrement. Là, il y a bien deux domaines, apparemment, qui n'empiètent pas les uns sur les autres, qui peuvent se respecter mutuellement, mais il y a quand même une certaine séparation. Alors, est-ce que c'est ça à quoi le Seigneur nous appelle, ou est-ce qu'il faut envisager autre chose? Donc, c'est ce que l'on va voir dans notre deuxième partie, la nécessité de la collaboration entre le domaine spirituel et le domaine temporel. Donc on a dit que l'homme, créé à l'image et à la ressemblance de Dieu, est un être fait pour le ciel et pour la relation avec les autres hommes. L'homme est un être pour Dieu et pour les autres. Cette tendance à la socialisation trouve dans la société politique son accomplissement, mais le désir fondamental de la personne, le désir de Dieu, ne peut trouver dans aucune structure terrestre son assouvissement. Seule l'Église, qui vient du Christ, peut conduire l'homme à Dieu puisqu'elle est elle-même le corps mystique du Christ dans le monde d'aujourd'hui. Donc l'Église a quelque chose à apporter à la société, c'est ce qu'on va commencer par voir. Cet apport, cependant, ne remplace pas l'action de l'État, qui est autonome, pardon, dans son domaine propre, mais qui doit soutenir l'action de l'Église et la reconnaître. C'est un peu, on pourrait dire, ce que César doit rendre à Dieu. Et donc c'est ce qu'on verra dans une deuxième partie. Donc d'abord, ce que l'Église peut apporter à la société. Non seulement elle le peut d'ailleurs, mais elle le doit. Ayant reçu du Christ la vérité sur l'homme et sur la foi, l'Église est véritablement experte en humanité, c'est une expression de Paul VI. Elle connaît le cœur de l'homme et n'a de cesse que sa dignité soit respectée en tout lieu et en tout temps. L'Église est comme le Christ au moment de la multiplication des pains. L'Église a compassion de cette foule. Elle est comme une mère, elle est pleine de sollicitude pour ses enfants et s'intéresse aux conditions réelles de leur vie. Vous comprenez ainsi pourquoi l'Église ne peut pas se désintéresser de la question sociale, de l'anthropologie, de la morale. Tous ces domaines révèlent la beauté du dessein de Dieu sur l'homme et sont le lieu où l'homme développe les potentialités mises en lui par son Créateur. Il est donc vital que ces domaines soient éclairés par la vérité. L'Église rend ce service et appelle tous les hommes de bonne volonté qui recherchent droitement la vérité par leur intelligence à se joindre à elle pour défendre et promouvoir la dignité de la personne. En faisant ça, il n'y a pas d'ingérence dans un domaine qui ne serait pas le sien. L'Église apporte au monde donc son patrimoine intellectuel, son expérience, mais aussi son action. C'est ce qu'a développé Sœur Raphaël et puis un peu Frère Clément-Marie tout à l'heure. Qui pourra dire le nombre de catholiques qui, au nom de leur foi et au long des âges, se sont engagés pour améliorer le sort de leurs frères en humanité? Écoles, hôpitaux, fonds d'assistance aux plus démunis, dispensaires dans les pays les plus pauvres, orphelinats, lois sociales, j'en passe et des meilleurs. Les œuvres sociales menées à bien par des laïcs et par des membres de la hiérarchie de l'Église sont innombrables. Cette contribution s'est toujours faite cependant dans le respect de la liberté des personnes. Nul ne peut être obligé d'agir contre sa conscience, ce qui ne veut pas dire que tout se vaut ni que l'homme peut être indifférent à la vérité. Mais tout en respectant cette liberté, l'Église s'engage pour défendre le véritable développement de la personne, pour défendre sa véritable dignité. Et l'Église le fait parce qu'elle appartient au Christ. Elle est éclairée par lui de la lumière de la vérité, et donc elle ne peut pas mettre cette lumière sous le boisseau, mais elle doit la rayonner au cœur du monde. Donc l'Église rend à la société le service de la vérité et d'une action sociale et politique de ses membres ancrée dans une véritable compréhension de la dignité de la personne. Mais la question qui se pose maintenant, c'est de savoir comment le pouvoir politique doit se comporter vis-à-vis de l'Église. Parce que la fin temporelle de l'homme et sa fin surnaturelle sont distinctes, le domaine temporel jouit d'une véritable autonomie. C'est à l'homme qu'il revient, grâce à sa raison, sa capacité de relation, son expérience, de l'organiser. Comme le dit le compendium de la doctrine sociale, l'Église n'a pas un domaine de compétence spécifique en ce qui concerne la structure de la communauté politique. Elle se rappelle ce qu'a dit le Seigneur à l'homme au moment de le créer, c'est à l'homme qu'il appartient de soumettre la terre. L'Église, cependant, va demander certaines choses à l'État. Elle va lui demander de reconnaître son action et son identité, puisqu'elle est au service de la dignité de la personne et que l'État, par ailleurs, lui aussi, aide la personne à se développer. Il y a une certaine aide que l'Église, par ses structures, va pouvoir apporter à l'État. Mais donc, il faut que l'État reconnaisse son action et son identité. Mais l'Église va plus loin. Elle veut pouvoir faire entendre sa voix pour défendre la vérité, pour rappeler aux législateurs ses devoirs. L'Église, on dit qu'elle est infaillible en matière de foi et de mœurs. Parfois, le législateur, lui, il n'est pas infaillible. Enfin, il n'est pas infaillible et parfois il se trompe. Et donc, l'Église, elle ne peut pas se taire.
elle est dépositaire de cette vérité et elle est obligée de la donner, et c'est pourquoi elle demande à l'État de ne pas lui interdire de s'exprimer. Et en faisant ça, ce n'est pas une ingérence dans les affaires de l'État. Ce n'est pas l'Église qui vote les lois, ni même qui les écrit. Mais c'est une conséquence de son rôle de servante de la vérité. L'amour de Dieu et l'amour des hommes qui lui sont confiés poussent l'Église à ne pas se taire. Pour qu'il y ait cette saine relation entre le domaine spirituel et le domaine temporel, il faut certaines conditions, dont la première et la plus importante est la liberté religieuse. Alors, Frère Xavier reviendra tout à l'heure, je crois. Rapidement, pour expliquer ce qu'on entend par liberté religieuse, c'est un terme qui a suscité beaucoup de débats. Ce qu'on entend par là, c'est le principe qui interdit à l'État d'imposer à ses citoyens une quelconque croyance religieuse. On adhère à la foi dans un acte de conscience, dans un acte qui engage sa conscience. Or, cette conscience, c'est un sanctuaire qui ne peut pas être violé par personne. Nul ne peut être forcé d'agir contre sa conscience. C'est l'amour qui doit ouvrir les cœurs et non pas la violence. La liberté religieuse est importante parce qu'elle va permettre l'établissement de relations apaisées entre les religions et l'État. Elle va aussi donner le champ d'action nécessaire à l'Église pour promouvoir la vérité et en témoigner ouvertement. La collaboration que l'on voit se dessiner entre le pouvoir spirituel et le pouvoir temporel, ça permet à l'État de ne pas se situer comme source absolue du bien, ni du mal d'ailleurs. La fin de l'État n'est pas la fin de l'Église, et donc il ne peut pas se substituer à elle. Ils sont cependant autonomes dans leur domaine propre, mais ils doivent collaborer, car tous deux sont au service de la vocation personnelle et sociale du même homme. Défendre l'autonomie du pouvoir politique, c'est reconnaître l'homme responsable de l'édification de la société. Dès lors, pour nous, chrétiens et citoyens, qu'est-ce qu'on fait concrètement ? Parce que c'est bien beau de dire que l'Église et l'État sont au service de la personne, que ça doit, la collaboration doit être pacifique, etc. Mais au final, la collaboration, elle se fait par nous, les chrétiens, la manière dont on va vivre dans la société et la manière dont on va vivre notre vie de foi. Alors donc, quelle action concrète du chrétien ? Comment le chrétien peut-il rendre à César et rendre à Dieu ? Bon, peut-être que la réponse est évidente pour vous, mais elle mérite d'être posée, parce que pendant longtemps, en France, puis en Occident plus largement, on a vanté les bienfaits de l'enfouissement pour porter du fruit. Il faut être un peu comme le levain dans la pâte. Enfin, pas besoin d'être un grand cuisinier pour comprendre que quand vous mettez du levain dans une pâte, vous ne le voyez plus, et pourtant son action est essentielle pour que la pâte gonfle. Et c'est pas faux d'ailleurs. Mais le levain, il reste levain. Et souvent, on a voulu dire par là qu'il fallait abandonner tout signe distinctif, tout dialogue clair, toute annonce claire de la foi, et se contenter simplement de témoignages et d'actions sociales pour faire en sorte pour améliorer les conditions de nos frères en humanité, etc. Et sauf qu'on voit que ça n'a pas vraiment porté tous les fruits qu'on aurait voulu, puisque on peut dire que depuis 40 ou 50 ans, la société n'a plus vraiment beaucoup d'éléments chrétiens en elle. Parce qu'en réalité, l'action sociale du chrétien est une exigence de la vie baptismale et la mission ne nie pas la distinction des deux sphères temporelles et politiques. Alors on peut distinguer deux modes d'action différents. On va d'abord parler de la hiérarchie d'église et puis des religieux. Et puis ensuite, on parlera des laïcs. Alors d'abord, donc, la hiérarchie, et puis les religieux. À ceux qui ont tout quitté pour le Christ, appartient le rôle de sanctifier l'Église et le monde, par leur prière. Mais, en tant que pasteurs, ils ont aussi charge d'âme. Ils ont le devoir, la responsabilité, d'éclairer ceux qui leur sont confiés quant au bien et au vrai. Le troupeau qui leur est confié est plus large que les croyants de leur territoire. Ils doivent rappeler à tous la vérité morale, fondement de la légitimité de l'État et de son action. Il leur appartient de guider leurs brebis pour éclairer leur action et de fortifier ceux qui, par leur témoignage de vie et leur action, promeuvent dans la société la vérité et le bien de la personne, parfois à rebours des institutions. Le travail de l'Église est de rendre les hommes capables de bien construire le monde, de l'orienter vers Dieu par le Christ. Les pasteurs doivent donc rappeler courageusement les principes chrétiens de la vie sociale, de la vérité morale,
permettant ainsi aux laïcs de les appliquer avec prudence dans chaque situation concrète. L'enseignement de l'Église donne ainsi rarement de consignes concrètes, et parfois on peut être un peu dépité, on voudrait bien qu'on nous dise pour qui il faut voter, ou qu'est-ce qu'il faut mettre en place comme mécanisme pour sortir de la crise économique, ou... Et pourtant, quand vous lisez les textes du magistère, même Caritas in Veritate de Benoît XVI, qui se veut une analyse de la crise économique qui a été écrite en 2009, eh ben, on a l'impression qu'on a des principes, mais que concrètement, on ne sait pas quoi faire. Mais en fait, en donnant cela, l'Église, elle donne le plus grand éclairage qu'elle peut donner. Elle donne les principes qui doivent éclairer notre action. Et après, nous, avec notre intelligence, eh ben, on va réussir à trouver les moyens qu'il va falloir mettre en œuvre pour agir. Donc l'Église donne certains principes, et les chrétiens, vous le voyez bien, peuvent avoir des opinions économiques, politiques, culturelles ou autres, différentes selon la manière dont ils vont apprécier les circonstances, et puis différentes aussi selon les circonstances particulières dans lesquelles ils vivent. Une société occidentale comme la France ne peut pas... se gouverner, et on ne résout pas les problèmes de la même manière que quand vous êtes un chrétien au Pakistan ou en Afrique du Sud. Donc il n'y a pas de... On ne peut pas revendiquer pour soi l'exclusivité de la catholicité de ses opinions, mais ce qu'il faut rechercher toujours et, entre guillemets, revendiquer, c'est que notre action doit toujours se faire à la lumière de l'Évangile et du magistère de l'Église. Et puis, en certains cas... on l'a vu un peu ce matin aussi, on voit les diacres, les prêtres, les évêques, les religieux qui agissent concrètement pour se mettre au service des hommes, c'est-à-dire qu'ils ne se contentent pas de prêcher dans les églises, mais ils se mettent concrètement au service. Par exemple, c'est un peu ce que j'ai cité tout à l'heure, mais vous regardez le développement des écoles, ça ne fera peut-être pas plaisir à tout le monde, mais de l'école, de l'éducation, etc. Mais à la place de l'église dans ce domaine, aucune autre institution n'a fait ce qu'elle a fait. Jusqu'à ce que l'État, à la fin du 19e, s'empare de ce sujet, c'était les paroisses qui géraient l'enseignement, qui se débrouillaient pour que ce soit gratuit ou plus ou moins gratuit. Les jésuites ont une importance très grande dans la diffusion des collèges, et c'est un exemple d'engagement de religieux, en l'occurrence pour les jésuites, au service du développement des personnes. Mais cependant, il ne faut pas oublier que la fin première de l'Église est la vie surnaturelle de l'homme. Le premier service que rend l'Église par ses ministres à la personne humaine demeure donc la vie sacramentelle, nécessaire à la vie du croyant et à son salut. Cette vie sacramentelle, seule l'Église peut la donner en plénitude, et c'est elle qui conduit le chrétien à vivre sa foi dans la société et ainsi peu à peu à la christianiser. Il faut toujours tenir ensemble, quand on est baptisé, la vie de foi, et l'action et la mission. Il ne peut pas y avoir l'un sans l'autre. La vie sacramentelle donne la force d'être en mission, et la mission va nous aider à approfondir notre relation à Dieu. Il va nous demander d'approfondir, de développer notre vie sacramentelle. Alors justement, maintenant, parlons un peu des laïcs. L'action concrète de l'Église dans la société relève d'abord et essentiellement des laïcs. Alors quand on dit ça, il ne s'agit pas de penser à des choses spectaculaires. Saint Paul explique quelle doit être l'attitude des chrétiens vis-à-vis du pouvoir politique. Payer l'impôt, rendre les honneurs, prier pour les détenteurs du pouvoir. C'est dans la première à Timothée. Il y a aussi une prière de Saint Clément de Rome, je crois, où on voit que déjà la prière pour le chrétien est une forme d'action sociale. Le chrétien doit vivre pleinement sa vie de foi et sa vie d'homme. Sa vie sacramentelle éclairant et fortifiant sa vie de foi. Donc sa vie familiale, son travail professionnel, ses engagements associatifs doivent être soutenus et vécus à la lumière de sa foi. Plus encore, le grand commandement de l'amour trouve dans le champ social son champ d'action privilégié. L'amour du prochain n'est pas un vain mot pour le chrétien, mais une exigence qui doit conduire le laïc chrétien à laisser transparaître sa foi en toutes ses actions et à se mettre en toute occasion au service de la véritable dignité de l'homme. Donc encore une fois, ce n'est pas des choses extraordinaires, mais c'est agir en chrétien avec charité, en aimant concrètement son prochain. Déjà, quand on fait un choix de vie, par exemple en s'engageant sur le mariage, en vivant ce choix de vie de manière chrétienne, c'est déjà un témoignage que l'on donne à la société. Mais aussi, dans le monde du travail, se faire en sorte que notre ouvrier reçoive un salaire juste, c'est avoir une action sociale chrétienne.
Et c'est vrai que la situation actuelle donne à cette exigence d'engagement, de cohérence, une acuité encore plus grande. Pour reprendre les mots de Jean 23, c'est vrai qu'on dirait Jean 23, c'est pas aujourd'hui, bon. Mais les papes sont parfois prophètes, et on peut dire que Jean 23 avait déjà bien vu quels étaient les torts, les misères de notre temps. Donc Jean 23 dit dans l'encyclique Mater et Magistra, « Nul de ceux qui se déclarent chrétiens ne pourrait ne pas se sentir obligé d'améliorer les institutions temporelles par respect pour la dignité humaine et pour éliminer les obstacles à la diffusion du bien. » Donc on voit un peu le cap qui est fixé, chacun selon son charisme, chacun à sa tâche, par une vie chrétienne cohérente, doit diffuser ce bien et ainsi peu à peu transformer les institutions, la société. Le Christ veut renouveler la terre, et c'est aux laïcs, guidés et fortifiés par leur pasteur, toujours l'un avec l'autre, qu'il confie cette mission. Et ce n'est pas un hasard si au début du décret sur les laïcs du Concile Vatican II, Apostolicam Actualitatem, les pères conciliaires ont tenu à rappeler cette vérité. L'œuvre de rédemption du Christ, qui concerne essentiellement le salut des hommes, embrasse aussi le renouvellement de tout l'ordre temporel. Le dessein de Dieu sur le monde est que l'homme le construise et le rende plus parfait. Et si le chrétien ne le fait pas, qui le fera ? On ne peut donc pas dissocier vie chrétienne et vie sociale. Le baptisé est un être social, inséré dans une société certes imparfaite, mais qui ne doit imprégner du Christ. Le visage de Christ brille sur l'Église, qui le rayonne auprès du monde par sa sainteté et par la vie chrétienne de ses membres au milieu du monde. Pasteurs et laïcs ont la responsabilité, chacun selon leur ministère, d'édifier un monde toujours plus évangélique. Alors si on veut essayer de conclure tout ce qu'on vient de dire pour qu'il vous reste quelque chose d'un peu clair dans l'esprit, pour comprendre la juste relation entre le pouvoir politique et Dieu, il faut donc revenir à la radicalité de l'enseignement du Christ. En considérant la nature humaine, on comprend que l'homme est un être social et en même temps qu'il est fait pour le ciel. Ces deux domaines, le spirituel et le temporel, sont donc distincts. Donc l'Église et l'État, dans leur champ de compétences propres, sont autonomes. L'homme a besoin d'une vie en société organisée par l'autorité politique, mais il est aussi un être spirituel qui a besoin d'une société spirituelle qui lui communique la vie du Christ. Mais ces deux domaines, étant au service du même homme, doivent collaborer. L'Église laisse à l'homme la gestion du temporel, mais n'hésite pas à l'éclairer par son enseignement et son action de la lumière de la vérité reçue du Christ. L'État n'intervient pas dans les affaires religieuses, mais il reconnaît l'action sociale de l'Église et doit écouter ses enseignements. Et cependant, c'est ce qu'on a vu à la fin, cette collaboration est avant tout la manière dont les personnes vont la vivre. Alors qu'aujourd'hui la société est en crise, il est plus que jamais urgent de rompre avec une fausse laïcité qui considère le religieux comme un obstacle à la liberté. C'est un peu ce que j'ai dit au début. Nous, chrétiens, devons retrouver le souffle de l'Évangile et puiser dans les sacrements la force de transformer le monde afin qu'il soit toujours plus évangélique. Ce n'est pas de révolution qu'il s'agit, mais de conversion, avec ce que cela implique comme lenteur et difficulté. Mais le Seigneur le demande, la foi l'exige, la charité nous presse et le monde nous attend. »

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1: Aujourd'hui, nous méditons les mystères glorieux du rosaire.
2: Au nom du Père et du Fils et du Saint-Esprit.
1: Amen.
2: Je crois en Dieu, le Père Tout-Puissant, Créateur du ciel et de la terre. Et en Jésus-Christ, son Fils unique, notre Seigneur, qui a été conçu du Saint-Esprit, est né de la Vierge Marie, a souffert sous Ponce Pilate, a été crucifié, est mort et a été enseveli, est descendu aux enfers, est ressuscité des morts le troisième jour, est monté aux cieux, est assis à la droite de Dieu le Père Tout-Puissant, d'où il viendra juger les vivants et les morts. Je crois en l'Esprit Saint, à la Sainte Église catholique, à la communion des saints, à la rémission des péchés, à la résurrection de la chair, à la vie éternelle. Amen.
1: Amen.
2: Notre Père, qui es aux cieux, que ton nom soit sanctifié, que ton règne vienne, que ta volonté soit faite sur la terre comme au ciel.
3: Donne-nous aujourd'hui notre pain de ce jour, pardonne-nous nos offenses, comme nous pardonnons aussi à ceux qui nous ont offensés, et ne nous laisse pas entrer en tentation, mais délivre-nous du mal. Amen.
2: Je vous salue, Marie, pleine de grâce. Le Seigneur est avec vous. Vous êtes bénie entre toutes les femmes, et Jésus, le fruit de vos entrailles, est béni.
4: Sainte Marie, Mère de Dieu, priez pour nous, pauvres pécheurs, maintenant et à l'heure de notre mort.
2: Amen. Amen. Je vous salue, Marie, pleine de grâce. Le Seigneur est avec vous. Vous êtes bénie entre toutes les femmes, et Jésus, le fruit de vos entrailles, est béni.
4: Sainte Marie, Mère de Dieu, priez pour nous, pauvres pécheurs, maintenant et à l'heure de notre mort.
2: Amen. Amen. Je vous salue, Marie, pleine de grâce. Le Seigneur est avec vous. Vous êtes bénie entre toutes les femmes, et Jésus, le fruit de vos entrailles, est béni.
4: Sainte Marie, Mère de Dieu, priez pour nous, pauvres pécheurs, maintenant et à l'heure de notre mort.
2: Amen. Amen. Gloire au Père, et au Fils, et au Saint-Esprit.
4: Comme il était au commencement, maintenant et toujours, et pour les siècles des siècles.
2: Amen. Amen.

0: premier de ces mystères, c'est la résurrection. Je vous propose de le méditer avec cet évangile extrait du chapitre 24 de l'évangile selon saint Luc. Le premier jour de la semaine, à la pointe de l'aurore, les femmes allèrent à la tombe portant les aromates qu'elles avaient préparés. Elles trouvèrent la pierre roulée de devant le tombeau, mais étant entrées, elles ne trouvèrent pas le corps du Seigneur Jésus. Et il advint, comme elles en demeuraient perplexes, que deux hommes se tinrent devant elles, en habits éblouissants. Et tandis que saisies d'effroi, elles tenaient leur visage incliné vers le sol, ils leur dirent « Pourquoi cherchez-vous le vivant parmi les morts? Il n'est pas ici, mais il est ressuscité. Rappelez-vous comment il vous a parlé quand il était encore en Galilée. Il faut, disait-il, que le Fils de l'homme soit livré aux mains des pécheurs, qu'il soit crucifié et qu'il ressuscite le troisième jour, et elles se rappelèrent ses paroles. »
1: Notre Père qui es aux cieux, que ton nom soit sanctifié, que ton règne vienne, que ta volonté soit faite sur la terre comme au ciel.
2: Donne-nous aujourd'hui notre pain de ce jour, pardonne-nous nos offenses, comme nous pardonnons aussi à ceux qui nous ont offensés, et ne nous laisse pas entrer en tentation, mais délivre-nous du mal. Amen.
1: Je vous salue, Marie, pleine de grâce. Le Seigneur est avec vous. Vous êtes bénie entre toutes les femmes, et Jésus, le fruit de vos entrailles, est béni.
3: Sainte Marie, Mère de Dieu, priez pour nous, pauvres pécheurs, maintenant et à l'heure de notre mort.
1: Amen. Je vous salue, Marie, pleine de grâce. Le Seigneur est avec vous. Vous êtes bénie entre toutes les femmes, et Jésus, le fruit de vos entrailles, est béni.
3: Sainte Marie, Mère de Dieu, priez pour nous pauvres pécheurs, maintenant et à l'heure de notre mort.
1: Amen. Amen. Je vous salue, Marie, pleine de grâce. Le Seigneur est avec vous. Vous êtes bénie entre toutes les femmes, et Jésus, le fruit de vos entrailles, est béni.
3: Sainte Marie, Mère de Dieu, priez pour nous pauvres pécheurs, maintenant et à l'heure de notre mort.
1: Amen. Amen. Je vous salue, Marie, pleine de grâce. Le Seigneur est avec vous. Vous êtes bénie entre toutes les femmes, et Jésus, le fruit de vos entrailles, est béni.
3: Sainte Marie, Mère de Dieu, priez pour nous pauvres pécheurs, maintenant et à l'heure de notre mort.
1: Amen. Amen. Je vous salue, Marie, pleine de grâce. Le Seigneur est avec vous. Vous êtes bénie entre toutes les femmes, et Jésus, le fruit de vos entrailles, est béni.
3: Sainte Marie, Mère de Dieu, priez pour nous pauvres pécheurs, maintenant et à l'heure de notre mort.
1: Amen. Amen. Je vous salue, Marie, pleine de grâce. Le Seigneur est avec vous. Vous êtes bénie entre toutes les femmes, et Jésus, le fruit de vos entrailles, est béni.
3: Sainte Marie, Mère de Dieu, priez pour nous pauvres pécheurs, maintenant et à l'heure de notre mort.
1: Amen. Amen. Je vous salue, Marie, pleine de grâce. Le Seigneur est avec vous. Vous êtes bénie entre toutes les femmes, et Jésus, le fruit de vos entrailles, est béni.
3: Sainte Marie, Mère de Dieu, priez pour nous pauvres pécheurs, maintenant et à l'heure de notre mort.
1: Amen. Amen. Je vous salue, Marie, pleine de grâce. Le Seigneur est avec vous. Vous êtes bénie entre toutes les femmes, et Jésus, le fruit de vos entrailles, est béni.
3: Sainte Marie, Mère de Dieu, priez pour nous pauvres pécheurs, maintenant et à l'heure de notre mort.
1: Amen. Amen. Je vous salue, Marie, pleine de grâce. Le Seigneur est avec vous. Vous êtes bénie entre toutes les femmes, et Jésus, le fruit de vos entrailles, est béni.
3: Sainte Marie, Mère de Dieu, priez pour nous pauvres pécheurs, maintenant et à l'heure de notre mort.
1: Amen. Amen. Je vous salue, Marie, pleine de grâce. Le Seigneur est avec vous. Vous êtes bénie entre toutes les femmes, et Jésus, le fruit de vos entrailles, est béni.
3: Sainte Marie, Mère de Dieu, priez pour nous pauvres pécheurs, maintenant et à l'heure de notre mort. Amen. Amen.
1: Gloire au Père, et au Fils, et au Saint-Esprit.
3: Comme il était au commencement, maintenant et toujours, et pour les siècles des siècles.
1: Amen. Amen.

0: Le second mystère glorieux, c'est l'Ascension. Je vous propose de le méditer en Saint Marc au chapitre 16. Enfin, Jésus se manifesta aux 11 mêmes pendant qu'ils étaient à table. Et il leur reprocha leur incrédulité et leur obstination à ne pas ajouter foi à ceux qu'il avait vus ressusciter. Et il leur dit, allez dans le monde entier proclamer l'évangile à toute la création. Celui qui croira et sera baptisé sera sauvé, celui qui ne croira pas sera condamné. Et voici les signes qui accompagneront ceux qui auront cru en mon nom. Ils chasseront les démons, ils parleront en langue nouvelle. Ils saisiront des serpents, et s'ils boivent quelque poison mortel, il ne leur fera pas de mal. Ils imposeront les mains aux infirmes, et ceux-ci seront guéris. Or, le Seigneur Jésus, après leur avoir parlé, fut enlevé au ciel, et il s'assit à la droite de Dieu. Pour eux, ils s'en allèrent prêcher en tout lieu, le Seigneur agissant avec eux et confirmant la parole par les signes qui l'accompagnaient.
1: Notre Père, qui es aux cieux, que ton nom soit sanctifié, que ton règne vienne, que ta volonté soit faite sur la terre comme au ciel.
2: Donne-nous aujourd'hui notre pain de ce jour, pardonne-nous nos offenses, comme nous pardonnons aussi à ceux qui nous ont offensés, et ne nous laisse pas entrer en tentation, mais délivre-nous du mal. Amen.
1: Je vous salue Marie, pleine de grâce, le Seigneur est avec vous. Vous êtes bénie entre toutes les femmes, et Jésus, le fruit de vos entrailles, est béni.
3: Sainte Marie, Mère de Dieu, priez pour nous, pauvres pécheurs, maintenant et à l'heure de notre mort.
1: Amen. Amen. Je vous salue, Marie, pleine de grâce. Le Seigneur est avec vous. Vous êtes bénie entre toutes les femmes, et Jésus, le fruit de vos entrailles, est béni.
3: Sainte Marie, Mère de Dieu, priez pour nous, pauvres pécheurs, maintenant et à l'heure de notre mort.
1: Amen. Amen. Je vous salue, Marie, pleine de grâce. Le Seigneur est avec vous. Vous êtes bénie entre toutes les femmes, et Jésus, le fruit de vos entrailles, est béni.
3: Sainte Marie, Mère de Dieu, priez pour nous, pauvres pécheurs, maintenant et à l'heure de notre mort.
1: Amen. Amen. Je vous salue, Marie, pleine de grâce. Le Seigneur est avec vous. Vous êtes bénie entre toutes les femmes, et Jésus, le fruit de vos entrailles, est béni.
3: Sainte Marie, Mère de Dieu, priez pour nous, pauvres pécheurs, maintenant et à l'heure de notre mort.
1: Amen. Amen. Je vous salue, Marie, pleine de grâce. Le Seigneur est avec vous. Vous êtes bénie entre toutes les femmes, et Jésus, le fruit de vos entrailles, est béni.
3: Sainte Marie, Mère de Dieu, priez pour nous, pauvres pécheurs, maintenant et à l'heure de notre mort. Amen.
1: Amen. Je vous salue, Marie, pleine de grâce. Le Seigneur est avec vous. Vous êtes bénie entre toutes les femmes, et Jésus, le fruit de vos entrailles, est béni.
3: Sainte Marie, Mère de Dieu, priez pour nous, pauvres pécheurs, maintenant et à l'heure de notre mort. Amen.
1: Amen. Je vous salue, Marie, pleine de grâce. Le Seigneur est avec vous. Vous êtes bénie entre toutes les femmes, et Jésus, le fruit de vos entrailles, est béni.
3: Sainte Marie, Mère de Dieu, priez pour nous, pauvres pécheurs, maintenant et à l'heure de notre mort. Amen.
1: Amen. Je vous salue, Marie, pleine de grâce. Le Seigneur est avec vous. Vous êtes bénie entre toutes les femmes, et Jésus, le fruit de vos entrailles, est béni.
3: Sainte Marie, Mère de Dieu, priez pour nous pauvres pécheurs, maintenant et à l'heure de notre mort. Amen.
1: Amen. Je vous salue Marie, pleine de grâce. Le Seigneur est avec vous. Vous êtes bénie entre toutes les femmes, et Jésus, le fruit de vos entrailles, est béni.
3: Sainte Marie, Mère de Dieu, priez pour nous pauvres pécheurs, maintenant et à l'heure de notre mort. Amen.
1: Amen. Je vous salue Marie, pleine de grâce. Le Seigneur est avec vous. Vous êtes bénie entre toutes les femmes, et Jésus, le fruit de vos entrailles, est béni.
3: Sainte Marie, Mère de Dieu, priez pour nous pauvres pécheurs, maintenant et à l'heure de notre mort.
1: Amen. Amen. Gloire au Père, et au Fils, et au Saint-Esprit,
3: comme il était au commencement, maintenant et toujours, et pour les siècles des siècles.
1: Amen. Amen.

0: troisième mystère glorieux, la Pentecôte. Nous la méditons avec ce passage du chapitre 2 des Actes des Apôtres. Le jour de la Pentecôte étant arrivé, ils se trouvaient tous ensemble dans un même lieu, quand tout à coup vint du ciel un bruit tel que celui d'un violent coup de vent qui remplit toute la maison où ils se tenaient. Ils virent apparaître des langues qu'on eût dites de feu, elles se partageaient, et il s'en posa une sur chacun d'eux. Tous furent alors remplis de l'Esprit Saint, et ils commencèrent à parler en d'autres langues, selon que l'Esprit leur donnait de s'exprimer. Or il y avait, demeurant à Jérusalem, des hommes dévots de toutes les nations qui sont sous le ciel. Au bruit qui se produisit, la multitude se rassembla et fut confondue. Chacun les entendait parler en son propre idiome. Ils étaient stupéfaits et tous étonnés. Ils disaient, « Ces hommes qui parlent ne sont-ils pas tous galiléens ? Comment se fait-il alors que chacun de nous les entende dans son propre idiome maternel ?» Parthes, Mèdes et Élamites, habitants de Mésopotamie, de Judée et de Cappadoce, du Pont et d'Asie, de Phrygie et de Pamphylie, d'Égypte et de cette partie de la Libye qui est proche de Cyrène, Romains en résidence, tant juifs que prosélytes, crétois et arabes, nous les entendons publier dans notre langue les merveilles de Dieu. Tous étaient stupéfaits et se disaient perplexes l'un à l'autre, que peut bien être cela ? D'autres encore disaient en se moquant, ils sont pleins de vin doux.
1: Notre Père qui es aux cieux, que ton nom soit sanctifié, que ton règne vienne, que ta volonté soit faite sur la terre comme au ciel.
2: Donne-nous aujourd'hui notre pain de ce jour, pardonne-nous nos offenses, comme nous pardonnons aussi à ceux qui nous ont offensés, et ne nous laisse pas entrer en tentation, mais délivre-nous du mal. Amen.
1: Je vous salue Marie, pleine de grâce, le Seigneur est avec vous. Vous êtes bénie entre toutes les femmes, et Jésus, le fruit de vos entrailles, est béni.
3: Sainte Marie, Mère de Dieu, priez pour nous pauvres pécheurs, maintenant et à l'heure de notre mort.
1: Amen. Je vous salue, Marie, pleine de grâce. Le Seigneur est avec vous. Vous êtes bénie entre toutes les femmes, et Jésus, le fruit de vos entrailles, est béni.
3: Sainte Marie, Mère de Dieu, priez pour nous pauvres pécheurs, maintenant et à l'heure de notre mort.
1: Amen. Je vous salue, Marie, pleine de grâce. Le Seigneur est avec vous. Vous êtes bénie entre toutes les femmes, et Jésus, le fruit de vos entrailles, est béni.
3: Sainte Marie, Mère de Dieu, priez pour nous, pauvres pécheurs, maintenant et à l'heure de notre mort.
1: Amen. Je vous salue, Marie, pleine de grâce. Le Seigneur est avec vous. Vous êtes bénie entre toutes les femmes, et Jésus, le fruit de vos entrailles, est béni.
3: Sainte Marie, Mère de Dieu, priez pour nous, pauvres pécheurs, maintenant et à l'heure de notre mort.
1: Amen. Je vous salue, Marie, pleine de grâce. Le Seigneur est avec vous. Vous êtes bénie entre toutes les femmes, et Jésus, le fruit de vos entrailles, est béni.
3: Sainte Marie, Mère de Dieu, priez pour nous, pauvres pécheurs, maintenant et à l'heure de notre mort.
1: Amen. Je vous salue, Marie, pleine de grâce. Le Seigneur est avec vous. Vous êtes bénie entre toutes les femmes, et Jésus, le fruit de vos entrailles, est béni.
3: Sainte Marie, Mère de Dieu, priez pour nous, pauvres pécheurs, maintenant et à l'heure de notre mort.
1: Amen. Je vous salue, Marie, pleine de grâce. Le Seigneur est avec vous. Vous êtes bénie entre toutes les femmes, et Jésus, le fruit de vos entrailles, est béni.
3: Sainte Marie, Mère de Dieu, priez pour nous, pauvres pécheurs, maintenant et à l'heure de notre mort.
1: Amen. Je vous salue, Marie, pleine de grâce. Le Seigneur est avec vous. Vous êtes bénie entre toutes les femmes, et Jésus, le fruit de vos entrailles, est béni.
3: Sainte Marie, Mère de Dieu, priez pour nous, pauvres pécheurs, maintenant et à l'heure de notre mort.
1: Amen. Je vous salue, Marie, pleine de grâce. Le Seigneur est avec vous. Vous êtes bénie entre toutes les femmes, et Jésus, le fruit de vos entrailles, est béni.
3: Sainte Marie, Mère de Dieu, priez pour nous, pauvres pécheurs, maintenant et à l'heure de notre mort.
1: Amen. Je vous salue, Marie, pleine de grâce. Le Seigneur est avec vous. Vous êtes bénie entre toutes les femmes, et Jésus, le fruit de vos entrailles, est béni.
3: Sainte Marie, Mère de Dieu, priez pour nous, pauvres pécheurs, maintenant et à l'heure de notre mort.
1: Amen. Gloire au Père, et au Fils, et au Saint-Esprit.
3: Comme il était au commencement, maintenant et toujours, et pour les siècles des siècles.
1: Amen.

0: l'Assomption. Nous méditons avec le Magnificat qui nous est rapporté en Saint-Luc. Marie dit alors « Mon âme exalte le Seigneur et mon esprit tressaille de joie en Dieu mon Sauveur parce qu'il a jeté les yeux sur l'abaissement de sa servante. Oui, désormais, toutes les générations me diront « Bienheureuse » car le Tout-Puissant a fait pour moi de grandes choses, saint et son nom, et sa miséricorde s'étend d'âge en âge sur ceux qui le craignent. Il a déployé la force de son bras, il a dispersé les hommes au cœur superbe, il a renversé les puissants de leur trône, il a élevé les humbles, il a comblé de biens les affamés, il a renvoyé les riches les mains vides. Il est venu en aide à Israël, son serviteur, se souvenant de sa parole, selon qu'il l'avait annoncé à nos pères, en faveur d'Abraham et de sa postérité à jamais. »
1: Notre Père qui es aux cieux, que ton nom soit sanctifié, que ton règne vienne, que ta volonté soit faite sur la terre comme au ciel.
2: Donne-nous aujourd'hui notre pain de ce jour, pardonne-nous nos offenses, comme nous pardonnons aussi à ceux qui nous ont offensés, et ne nous laisse pas entrer en tentation, mais délivre-nous du mal. Amen.
1: Je vous salue, Marie, pleine de grâce. Le Seigneur est avec vous. Vous êtes bénie entre toutes les femmes, et Jésus, le fruit de vos entrailles, est béni.
3: Sainte Marie, Mère de Dieu, priez pour nous, pauvres pécheurs, maintenant et à l'heure de notre mort.
1: Amen. Je vous salue, Marie, pleine de grâce. Le Seigneur est avec vous. Vous êtes bénie entre toutes les femmes, et Jésus, le fruit de vos entrailles, est béni.
3: Sainte Marie, Mère de Dieu, priez pour nous, pauvres pécheurs, maintenant et à l'heure de notre mort.
1: Amen. Je vous salue, Marie, pleine de grâce. Le Seigneur est avec vous. Vous êtes bénie entre toutes les femmes, et Jésus, le fruit de vos entrailles, est béni.
3: Sainte Marie, Mère de Dieu, priez pour nous, pauvres pécheurs, maintenant et à l'heure de notre mort.
1: Amen. Je vous salue, Marie, pleine de grâce. Le Seigneur est avec vous. Vous êtes bénie entre toutes les femmes, et Jésus, le fruit de vos entrailles, est béni.
3: Sainte Marie, Mère de Dieu, priez pour nous, pauvres pécheurs, maintenant et à l'heure de notre mort.
1: Amen. Je vous salue, Marie, pleine de grâce. Le Seigneur est avec vous. Vous êtes bénie entre toutes les femmes, et Jésus, le fruit de vos entrailles, est béni.
3: Sainte Marie, Mère de Dieu, priez pour nous, pauvres pécheurs, maintenant et à l'heure de notre mort. Amen.
1: Amen. Je vous salue, Marie, pleine de grâce. Le Seigneur est avec vous. Vous êtes bénie entre toutes les femmes, et Jésus, le fruit de vos entrailles, est béni.
3: Sainte Marie, Mère de Dieu, priez pour nous, pauvres pécheurs, maintenant et à l'heure de notre mort. Amen.
1: Amen. Je vous salue, Marie, pleine de grâce. Le Seigneur est avec vous. Vous êtes bénie entre toutes les femmes, et Jésus, le fruit de vos entrailles, est béni.
3: Sainte Marie, Mère de Dieu, priez pour nous, pauvres pécheurs, maintenant et à l'heure de notre mort. Amen.
1: Amen. Je vous salue, Marie, pleine de grâce. Le Seigneur est avec vous. Vous êtes bénie entre toutes les femmes, et Jésus, le fruit de vos entrailles, est béni.
3: Sainte Marie, Mère de Dieu, priez pour nous, pauvres pécheurs, maintenant et à l'heure de notre mort. Amen.
1: Amen. Je vous salue, Marie, pleine de grâce. Le Seigneur est avec vous. Vous êtes bénie entre toutes les femmes, et Jésus, le fruit de vos entrailles, est béni.
3: Sainte Marie, Mère de Dieu, priez pour nous, pauvres pécheurs, maintenant et à l'heure de notre mort. Amen.
1: Amen. Je vous salue, Marie, pleine de grâce. Le Seigneur est avec vous. Vous êtes bénie entre toutes les femmes, et Jésus, le fruit de vos entrailles, est béni.
3: Sainte Marie, Mère de Dieu, priez pour nous, pauvres pécheurs, maintenant et à l'heure de notre mort.
1: Amen. Amen. Gloire au Père, et au Fils, et au Saint-Esprit,
3: comme il était au commencement, maintenant et toujours, et pour les siècles des siècles.
1: Amen. Amen.

0: Cinquième mystère glorieux, c'est le couronnement de Marie. Nous le méditons avec ce passage de l'Apocalypse au chapitre 21. Je vis un ciel nouveau et une terre nouvelle, car le premier ciel et la première terre avaient disparu et de mer il n'y en avait plus. Et je vis la cité sainte, la Jérusalem nouvelle, qui descendait du ciel, de chez Dieu. Elle s'est faite belle, comme une jeune mariée parée pour son époux. J'entendis alors une voix clamer du trône. Voici la demeure de Dieu avec les hommes. Il aura sa demeure avec eux, ils seront son peuple, et lui, Dieu avec eux, sera leur Dieu. Il essuiera toute larme de leurs yeux. De mort, il n'y en aura plus. De pleurs, de cris, de peines, il n'y en aura plus, car l'ancien monde s'en est allé. Alors celui qui siège sur le trône déclara : voici que je fais l'univers nouveau. Puis il ajouta : écris, ces paroles sont certaines et véridiques. En effet, me dit-il encore, je suis l'alpha et l'oméga, le commencement et la fin. Celui qui a soif, moi, je lui donnerai de la source de vie gratuitement.
1: Notre Père qui es aux cieux, que ton nom soit sanctifié, que ton règne vienne, que ta volonté soit faite sur la terre comme au ciel.
2: Donne-nous aujourd'hui notre pain de ce jour, pardonne-nous nos offenses, comme nous pardonnons aussi à ceux qui nous ont offensés, et ne nous laisse pas entrer en tentation, mais délivre-nous du mal. Amen.
1: Je vous salue Marie, pleine de grâce, le Seigneur est avec vous. Vous êtes bénie entre toutes les femmes, et Jésus, le fruit de vos entrailles, est béni.
3: Sainte Marie, Mère de Dieu, priez pour nous pauvres pécheurs, maintenant et à l'heure de notre mort.
1: Amen. Je vous salue Marie, pleine de grâce, le Seigneur est avec vous. Vous êtes bénie entre toutes les femmes, et Jésus, le fruit de vos entrailles, est béni.
3: Sainte Marie, Mère de Dieu, priez pour nous pauvres pécheurs, maintenant et à l'heure de notre mort.
1: Amen. Je vous salue Marie, pleine de grâce. Le Seigneur est avec vous. Vous êtes bénie entre toutes les femmes, et Jésus, le fruit de vos entrailles, est béni.
3: Sainte Marie, Mère de Dieu, priez pour nous pauvres pécheurs, maintenant et à l'heure de notre mort.
1: Amen. Je vous salue Marie, pleine de grâce. Le Seigneur est avec vous. Vous êtes bénie entre toutes les femmes, et Jésus, le fruit de vos entrailles, est béni.
3: Sainte Marie, Mère de Dieu, priez pour nous pauvres pécheurs, maintenant et à l'heure de notre mort.
1: Amen. Je vous salue Marie, pleine de grâce. Le Seigneur est avec vous. Vous êtes bénie entre toutes les femmes, et Jésus, le fruit de vos entrailles, est béni.
3: Sainte Marie, Mère de Dieu, priez pour nous pauvres pécheurs, maintenant et à l'heure de notre mort.
1: Amen. Je vous salue Marie, pleine de grâce. Le Seigneur est avec vous. Vous êtes bénie entre toutes les femmes, et Jésus, le fruit de vos entrailles, est béni.
3: Sainte Marie, Mère de Dieu, priez pour nous pauvres pécheurs, maintenant et à l'heure de notre mort.
1: Amen. Je vous salue Marie, pleine de grâce. Le Seigneur est avec vous. Vous êtes bénie entre toutes les femmes, et Jésus, le fruit de vos entrailles, est béni.
3: Sainte Marie, Mère de Dieu, priez pour nous pauvres pécheurs, maintenant et à l'heure de notre mort.
1: Amen. Je vous salue Marie, pleine de grâce. Le Seigneur est avec vous. Vous êtes bénie entre toutes les femmes, et Jésus, le fruit de vos entrailles, est béni.
3: Sainte Marie, Mère de Dieu, priez pour nous pauvres pécheurs, maintenant et à l'heure de notre mort.
1: Amen. Je vous salue Marie, pleine de grâce. Le Seigneur est avec vous. Vous êtes bénie entre toutes les femmes, et Jésus, le fruit de vos entrailles, est béni.
3: Sainte Marie, Mère de Dieu, priez pour nous pauvres pécheurs, maintenant et à l'heure de notre mort.
1: Amen. Amen. Je vous salue Marie, pleine de grâce. Le Seigneur est avec vous. Vous êtes bénie entre toutes les femmes, et Jésus, le fruit de vos entrailles, est béni.
3: Sainte Marie, Mère de Dieu, priez pour nous pauvres pécheurs, maintenant et à l'heure de notre mort.
1: Amen. Amen. Gloire au Père, et au Fils, et au Saint-Esprit.
3: Comme il était au commencement, maintenant et toujours, et pour les siècles des siècles. Amen. Amen.

propose d'achever cette méditation du chapelet avec cette prière qui est l'un des hymnes chantés à la Pentecôte dans le rite byzantin. Roi céleste consolateur, esprit de vérité, toi qui es partout présent et qui remplis tout, trésor de grâce et donateur de vie, viens et demeure en nous, purifie-nous de toute souillure et sauve nos âmes.

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1: Chers amis auditeurs, je suis le Père Hippolyte Anigori, et en cet instant, je voudrais, et tel est le désir profond de mon cœur, saluer avec vous une dame exceptionnelle, dont le nom est inscrit sur le chemin de notre voie chrétienne. Cette dame, elle n'est pas Dieu. Elle ne sera jamais Dieu. Elle ne prétend pas être Dieu. Elle est et demeure Antilla Domini, simple servante de Dieu. Son nom est Marie. C'est vers Marie que mon cœur se tourne en ce moment. Donc simplement l'honorer et la remercier pour son fiat éternel, pour son oui offert à Dieu comme oui des hommes croyants et amoureux de Dieu, en qui tous nous avons la vie, le mouvement et l'être. Ô Sainte Marie, Mère des dieux, Mère des hommes, dame au cœur d'or, à la fois si surprenante et si pleine, en Dieu tu t'évanouis telle une fumée qui croise les nuages, et tu te laisses aimer. Tu te laisses surprendre par la grâce de Dieu qui te sourit au coin de ton existence humaine. Tu ne cesses de clamer ta petitesse, ton humilité, ton respect profond devant la noblesse de la Trinité. Ô Marie, ton histoire, Sainte Mère de Dieu, est comme tout humain. Une histoire sacrée qui s'impose comme une force de foi qui ne cesse de traverser les siècles. Ton nom Marie est inscrit dans le cœur des chrétiens qui te regardent non comme une divinité, mais comme une simple croyante et une simple humaine à qui la grâce a souri un jour voulu par Dieu. En toi, Marie, la jonction de deux libertés se fit. La liberté divine, qui par l'entremise de l'archange Gabriel, descendit te rencontrer, et la liberté humaine, qui à travers ton fiat, inscrivit le oui des croyants au projet de Dieu. Ô Marie, quelle extraordinaire servante tu es! Quelle douce croyante tu es! Tu ne t'enlises pas dans le doute, tu t'imposes dans la foi. Merci encore à toi, par qui le monde entier a reçu le germe divin. Qui est Dieu pour nous aimer ainsi? L'amour de Dieu te permit, Sainte Mère de Dieu, de faire advenir le Kairos, le temps favorable, où Dieu en son unique Fils visita notre humanité. Comment ne pas te remercier, Marie de Joachim et d'Anne, la fille de Sion, l'Israélite intrépide dans la foi et la grande dans l'humilité. Ô ma mère, ma très sainte mère, porteuse de Dieu et porteuse des intentions des hommes que nous sommes, Dieu pour nous visiter choisit de passer par toi. C'est tout à fait normal et décent que tu sois pour nous un chemin sûr pour nous mener à ton divin Fils. Je voudrais t'exprimer tout mon amour, toute mon estime, toute ma joie, joie de te connaître, joie de t'avoir pour mère, joie de n'avoir que toi et toi seul pour guide sur les sentiers de la foi qui nous mène à Jésus. Comment croire en Jésus-Christ en t'ignorant? Tu es mère de Dieu et c'est avec tout notre être que nous appartenons à ces générations qui te disent bienheureuse. Nous ne le dirons jamais assez. Tu es bienheureuse, Marie. Tu es pure. Tu es digne de confiance, digne d'honneur et devant le Père, le Fils et l'Esprit Saint, tu es simple et humble adoratrice. Tu connais ta place humaine et tu sais, ô Mère du Ciel, que tu n'es pas Dieu pour recevoir adoration. En perpétuelle croyante, tu acceptes de recevoir vénération, c'est-à-dire simple considération sur le chemin qui mène à Christ. Aujourd'hui, chers amis auditeurs, fixons la Sainte Vierge Marie avec amour, en nous replongeant dans sa vie de grâce. Ô Marie, Notre-Dame de l'Annonciation. À l'Annonciation, l'inimaginable survint dans l'être de la jeune fille de Nazareth. L'archange Gabriel, mandaté par Dieu, vint au devant de la toute pure. L'archange ne s'envoie pas lui-même, puisqu'il n'est pas Dieu, puisqu'il n'est pas son propre chef. L'archange est envoyé par Dieu. C'est donc Dieu lui-même qui repère la Vierge Marie. C'est Dieu lui-même qui voit la Vierge Marie. C'est donc Dieu qui oriente et dirige les pas de l'archange vers la Vierge Marie. C'est Dieu qui a l'initiative de la rencontre. L'archange, en simple envoyé, en simple porteur de messages divins, arrive auprès de la Vierge pour lui annoncer le projet divin avec toute la noblesse angélique. L'entame des propos de l'archange met en évidence le choix de Dieu sur Marie. L'archange Gabriel lui dit « Je te salue, comblé de grâce, le Seigneur est avec toi. » Frères, sœurs, chers amis auditeurs, qui peut combler de grâce en dehors de Dieu? Personne. L'archange révèle à la Sainte Vierge que Dieu l'a comblé de grâce et aussitôt lui exprime la proximité de Dieu. Le Seigneur est avec toi. Les propos de l'archange sont d'une extrême finesse. L'archange, le mandaté, l'envoyé, n'invente rien. Il révèle ce que l'envoyeur, ce que son maître lui a dit de révéler devant lui-même Marie. Frère, sœur, c'est Dieu lui-même qui choisit la Sainte Vierge Marie. Son choix s'inscrit dans sa volonté souveraine qu'aucune créature humaine, aussi intellectuelle soit-elle, ne pourra jamais comprendre. Dieu est Dieu et notre raison humaine demeurera toujours trop petite pour comprendre le mystère de Dieu, pour comprendre ses desseins qui demeurent toujours insondables. En Marie, l'archange ne se surprend pas à inventer des paroles. Il révèle simplement ce que Dieu lui-même voudrait qu'il exprime à la jeune fille de Nazareth. Marie, qui n'est pas du côté du divin, mais humain, se trouble devant une telle apparition. Et sa crainte légitime d'humaine se laisse percevoir par l'archange, qui aussitôt la rassure en lui présentant la totalité du projet divin. « Sois sans crainte, Marie, lui dit l'archange, car tu as trouvé grâce auprès de Dieu. Voici que tu vas concevoir et enfanter un fils. Tu lui donneras le nom de Jésus. Il sera grand. Il sera appelé Fils du Très-Haut. Le Seigneur Dieu lui donnera le trône de David, son père. Il régnera pour toujours sur la maison de Jacob et son règne n'aura pas de fin. » Frères, sœurs, chers amis auditeurs, écoutons bien l'archange parler. Marie a trouvé grâce auprès de Dieu. C'est le cœur de Marie qui est porteur de grâce. Dieu regarde le cœur des hommes. Et celui de la Sainte Vierge a trouvé grâce auprès du Créateur. En Marie, avec Marie et par Marie, le projet de grâce de Dieu peut donc passer, peut advenir pour les humains. Cependant, Dieu ne s'impose pas. Dieu ne s'impose jamais. Dieu respecte la liberté des hommes. Devant ce projet divin, la Sainte Vierge Marie se présente toujours comme une humaine. Quelle grâce! La Vierge Marie dit, « Comment cela va-t-il se faire, puisque je suis vierge ?» La Vierge Marie, en fille de lumière et de vérité, précise l'état dans lequel se trouve son corps, un corps vierge, un corps innocent qui doit toute sa création à Dieu. Dans sa question, Marie, notre mère,

et credo de Nicée Constantinople. La valeur de la virginité de Marie réside dans le fruit divin qu'elle recevra. Le regard divin porté et jeté sur la virginité de Marie met sur un piédestal la grandeur de la pureté de Marie. C'est la pureté de Marie qui est ainsi révélée. C'est dans ce corps saint que le Fils de Dieu descendra. Celui qui est de toute éternité pureté descend dans un corps pur, en sent donc en Marie, Vierge, la custode de la pureté, la gardienne de la pureté. En elle donc, le lien de la pureté est établi, gardé et voulu par Dieu lui-même. Frères, sœurs, si nous savions quelle chance nous avons en ayant la Sainte Vierge Marie pour mère, elle est simple humaine que la grâce de Dieu rejoint. Cette grâce chemine avec elle. L'archange ne lui dira-t-il pas? L'Esprit Saint viendra sur toi et la puissance du Très-Haut te prendra sous son ombre. Tout est dit dans cette phrase de l'archange. Mais il faut ici faire attention. L'archange n'invente pas des choses, mais il révèle ce que Dieu lui dit de communiquer à la Vierge. Déjà que la pureté de la Vierge Marie, comme nous l'avions vu, est un terrain propice pour recevoir le pur par excellence. Mais pour que cette fusion se fasse, il faut des épousailles, l'acceptation dans la réciprocité, la volonté de Dieu et la volonté de la Vierge Marie, volonté divine et volonté humaine. La volonté divine est déjà présente dans le discours de l'archange. De l'autre côté, la volonté humaine en Marie est une décision à prendre avec toute la grandeur qu'elle implique. C'est dans le fiat, dans le oui, dans l'acquiescement de Marie, l'accord de Marie, que les épousailles entre la volonté divine et la volonté humaine vont se réaliser. Pour que le Saint-Esprit puisse couvrir la Vierge Marie, elle doit se laisser, à travers le fiat, rejoindre par le voile du Saint-Esprit, de qui elle deviendra l'épouse. Ici, nous sommes en plein dans le mariage juif, au temps de Jésus. À l'époque de Jésus, frères, sœurs, pour sceller le mariage juif, le rabbin se trouvait sous une sorte de sanctuaire appelé le dais et appelait en premier le futur marié, l'époux. Ensuite, l'époux allait avec un voile enveloppé sa future épouse et tous deux étaient couverts de l'ombre du voile pour signifier l'aura de leur foyer. Dans la procédure d'abaissement divin en Marie, tout est disposé comme dans un mariage divin. L'Esprit Saint viendra couvrir de son ombre la Vierge Marie pour attester le choix de Dieu et désormais, elle est introduite dans un foyer qui engage deux parties carrément différentes en nature, la nature humaine et la nature divine. Marie devient pleinement épouse de l'Esprit Saint et semble vivre des épousailles qui dépassent de loin un simple mariage juif. Le voile du Saint-Esprit, troisième personne divine, qui procède du Père et du Fils, et qui reçoit comme eux même adoration et même gloire, Marie devient, en ce sens, épouse parfaite, qui par son fiat va plonger son être tout entier en Dieu. Épouse du Saint-Esprit, la Vierge Marie rejoint pleinement ce que l'archange avait dit auparavant. Je te salue, comblée de grâce. Et le comble de cette grâce se réalise dans le fiat qu'elle donna à l'archange en disant, voici la servante du Seigneur, que tout se passe pour moi selon ta parole. Ô Marie, ma mère, tu es digne de confiance. Le comble de la grâce en toi se réalise dans l'acceptation du mystère divin. Que tout se fasse pour moi selon sa volonté. Dans ses épousailles, on sent la volonté de la Vierge Marie s'abandonner, s'offrir et faire toute la place à Dieu. Elle est épouse de l'Esprit en ce sens qu'elle accepte de se laisser investir de cette douce autorité divine, de ce doux paraclet, de cette douce force qui en elle va façonner celui que la pureté de Marie attend de recevoir, le Saint d'Israël, le Fils de Dieu, l'Emmanuel, le Dieu avec nous, qui se sent pleinement homme en Marie et pourtant garde toujours

0: été. C'est donc au mari le mystère des épousailles bienfaitrices pour le genre humain qui se réalise. Dans la Visitation, la Sainte Vierge Marie se fait dame de charité. En allant visiter celle qui porta le précurseur, avec le Magnificat Anima Mea Domino, la Sainte Vierge, notre mère, traduisit toute son action de grâce à Dieu, qui s'est penché sur elle, son humble servante. Marie ne joue pas le jeu de l'orgueilleuse. Marie se rappelle que Dieu mérite adoration et remerciement. Elle ouvre son corps d'humaine à la gloire de Dieu en exaltant toute son âme. Et dans sa prière, elle dit une parole mémorable qu'aucun siècle ne pourra effacer. Désormais, toutes les générations me diront bienheureuse. Frères, sœurs, Marie n'est pas dans la loge des orgueilleux. Pour nous imposer une telle vénération, elle est ici, du côté des hommes. Elle se rend compte que la surprise de la grâce fera de sa réponse un éternel écho de l'avènement de l'incarnation. Marie n'est donc pas bienheureuse pour elle-même, ni par elle-même, mais elle est rendue telle par le fiat que Dieu daigna lui inspirer. Ici, dans le Magnificat, la Vierge Marie se rend compte qu'elle doit tout à Dieu. Elle reconnaît qu'elle n'est rien sans Dieu, qui a daigné jeter son regard de miséricorde sur elle. Elle est bienheureuse parce qu'elle est porteuse de Dieu. Frères, sœurs, regardons encore la scène de Cana et fixons la Sainte Vierge dans son intercession auprès de son divin Fils. La Vierge Marie n'insiste pas. Elle présente juste l'intention et intime l'ordre aux serviteurs de faire tout ce que Jésus leur donnera comme ordre. Ô ma Sainte Mère, tu ne t'imposes même pas à ton Fils. Tu ne précises même pas l'acte que ton divin Fils accomplira, puisque tu n'es pas Dieu. En simple humaine, tu dis simplement, fais tout ce qu'il vous dira. Ô Marie, tu nous fais prendre conscience que sans Dieu, l'être humain n'a aucune valeur. C'est en accomplissant la volonté de Dieu que l'homme se réalise concrètement. À Cana, Marie nous présente encore Jésus comme révélateur unique de Dieu. Jésus a tout pouvoir. Elle, Marie, notre mère, s'efface tout en présentant les intentions des hommes à son divin Fils. Elle n'a pas un pouvoir d'exaucement, mais un pouvoir de présentation à Jésus, vrai Dieu et vrai homme. Marie reconnaît ainsi qu'elle est du côté des hommes et que les hommes ne doivent pas l'adorer, mais juste lui présenter leurs projets, leurs intentions, leurs prières. Par ailleurs, chers amis auditeurs, à Cana se dessine en filigrane l'amour que le Christ a pour sa mère, l'humaine qui accepta de le porter dans son sein, sein qu'elle reçoit de Dieu et qu'elle redonne à Dieu. À Cana, Jésus reconnaît la véracité du fiat de la Vierge Marie. Je suis la servante qui s'efface toujours et respecte la volonté de Dieu. La Vierge Marie ne s'impose pas, elle se propose comme servante. Elle présente son cœur de servante. La Vierge Marie est là pour présenter en véritable servante les intentions des hommes à Dieu. Quelle belle intercession! C'est ici le lieu de le dire. Le cœur du Christ est ému devant cette servante si douce qui ne retient rien pour elle-même, mais qui présente tout à l'unique médiateur entre Dieu et les hommes, qu'est Jésus. Marie reconnaît simplement que sa médiation est subordonnée à celle du Christ, pas plus, car elle n'est pas Dieu. C'est cette délicatesse mariale qui permet à Jésus, au calvaire, de la confier à Jean. Au pied de la croix, Jésus, notre Seigneur, la confie à Saint Jean, pour qu'il se laisse porter par la vertu de la Sainte Mère, la Sainte Vierge, qui ne sont que amour, obéissance, service et adoration du Dieu Trinitaire. Prendre Marie chez soi, c'est donc accepter d'être en lien total avec Dieu, qu'il aima d'un amour particulier, en choisissant cette dame comme porteuse de son divin Fils. Qui osera à ce niveau affirmer la divinité de Jésus et insulter la Vierge Marie? Si le Fils est reçu comme Dieu, la Mère, sainte servante, est reçue avec honneur et respect. Cela s'impose à tout croyant lucide et cohérent. Si Dieu vient chez nous, en passant aussi par la Vierge Marie, la Sainte Vierge n'est pas notre aboutissement. Elle se trouve sur notre chemin chrétien comme guide qui nous mène à Jésus, unique chemin, unique vérité et unique vie. Mes frères, mes sœurs, si Dieu vient donc chez nous en passant par elle, il est tout à fait normal que nous puissions repartir à Dieu en passant aussi par elle, par ailleurs. La Vierge Marie respecte la liberté de ceux qui ne ressentent pas le besoin de passer par elle. La Vierge Marie ne s'impose pas et jusqu'au bout, en demeurant mère de Dieu, elle demeure mère des hommes, mère de tous les hommes, sans distinction aucune. C'est aussi ce qui motive sa présence au Cénacle et son assomption à la fin de sa vie. Parce que simple humaine, Marie, notre mère, se tient avec les apôtres, mater ecclésiae, mère de l'Église. Comme tout humain, Marie, tu connus la mort qu'on qualifia de dormition, puisque tu es porteuse de Dieu. En l'Assomption, le corps de la Sainte Vierge ne monta pas au ciel comme l'ascension de notre Seigneur Jésus, qui y monte avec toutes les prérogatives divines. À l'Assomption de la Sainte Vierge Marie, le corps de la Sainte Vierge est porté par les anges vers celui que son cœur a toujours désiré. C'est en lui qu'elle reçut, par les mérites de son divin Fils, la grâce du couronnement de Reine du Ciel. C'est cette Reine du Ciel que nous saluons toujours, car elle mérite d'être honorée, d'être chantée, ô Maman Marie. Nous voudrions très sincèrement reconnaître en cet instant la bienheureuse que tu es. De toute éternité, Maman Marie, Dieu t'a choisie pour être la mère de son Fils Jésus. Nous reconnaissons les insultes que tu as reçues. Nous reconnaissons les pierres qu'on te jette. Mais nous reconnaissons tout l'amour que tu as pour tes enfants que nous sommes. Que ton intercession pour nous, auprès du cœur sacré de ton divin Fils, ne s'arrête jamais. Nous t'aimons tant, Vierge Marie, ne nous abandonne pas. Chers amis auditeurs, à la Sainte Vierge Marie, l'archange a dit ceci: rien n'est impossible à Dieu. Quelles que soient les difficultés, quelles que soient les maladies, quels que soient les blocages que nous avons et rencontrons, avec Marie, ne baissons pas les bras. Demandons à la Sainte Vierge de présenter toutes nos supplications à son divin Fils. Elle le fera, humblement et simplement. Ne jetons donc pas nos chapelets. Ne cassons pas nos statues de la Vierge Marie. Ne démolissons pas nos grottes mariales. N'insultons pas la Vierge Marie. En toute humilité, loin d'adorer la Sainte Vierge Marie, présentons-lui toutes nos intentions. Elle seule saura les présenter convenablement à son divin Fils Jésus. Chers amis auditeurs, que la Sainte Vierge Marie, qui un jour porta le divin Sauveur Jésus, se tienne à vos côtés et qu'elle ne cesse de prier pour vous. Elle est là, présente parmi nous, avec l'archange Gabriel et Élisabeth. Saluons-la. Je vous salue, Marie, pleine de grâce. Le Seigneur est avec vous. Vous êtes bénie entre toutes les femmes. Et Jésus, le fruit de vos entrailles, est béni. Sainte Marie, Mère de Dieu, priez pour nous, pauvres pécheurs, maintenant et à l'heure de notre mort. Amen. Notre-Dame de l'Assomption, priez pour nous. Ô Marie conçue sans péché, priez pour nous qui avons recours à vous. Que la Sainte Vierge demeure toujours avec vous. C'était le révérend Père Hippolyte Anigori, curé de la paroisse Saint-Jean de Cocody, pour un instant marial.
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7: Il est 6 heures.
8: L'ange du Seigneur apporta l'annonce à Marie.
9: Et elle conçut du Saint-Esprit.
10: Je vous salue, Marie, pleine de grâce, le Seigneur est avec vous. Vous êtes bénie entre toutes les femmes, et Jésus, le fruit de vos entrailles, est béni.
11: Sainte Marie, Mère de Dieu, priez pour nous, pauvres pécheurs, maintenant et à l'heure de notre mort. Amen.
8: Voici la servante du Seigneur.
9: Qu'il me soit fait selon votre parole.
10: Je vous salue, Marie, pleine de grâce, le Seigneur est avec vous. Vous êtes bénie entre toutes les femmes, et Jésus, le fruit de vos entrailles, est béni.
11: Sainte Marie, Mère de Dieu, priez pour nous, pauvres pécheurs, maintenant et à l'heure de notre mort. Amen.
8: Et le Verbe s'est fait chair,
9: et il a habité parmi nous.
10: Je vous salue, Marie, pleine de grâce, le Seigneur est avec vous. Vous êtes bénie entre toutes les femmes, et Jésus, le fruit de vos entrailles, est béni.
11: Sainte Marie, Mère de Dieu, priez pour nous, pauvres pécheurs, maintenant et à l'heure de notre mort. Amen.
8: Priez pour nous, Sainte Mère de Dieu,
9: afin que nous soyons rendus dignes des promesses du Christ.
8: Daigne, Seigneur, répandre ta grâce dans nos âmes, afin qu'ayant connu par le message de l'ange l'incarnation du Christ, ton Fils, nous arrivions par sa passion et par sa croix à la gloire de sa résurrection, par le Christ, notre Seigneur. Amen.
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0: Bonjour, bon réveil avec nous. 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
2: Bien chers auditeurs et auditrices de la Radio Nationale Catholique de Côte d'Ivoire, la voix de l'Évangile, bonjour, bienvenue dans votre émission Le Dico de l'Église catholique. Aujourd'hui, nous parlons d'une expression qui peut sembler difficile, parfois dérangeante, le rejet de Dieu. Que signifie vraiment rejeter Dieu? Suffit-il de ne pas croire en lui ou peut-on se dire croyant et, par ses choix, son indifférence ou son refus d'écouter sa parole, tenir Dieu à l'écart de sa vie? Allons ensemble découvrir ce que signifie réellement le rejet de Dieu. Rejeter Dieu, c'est refuser de l'accueillir dans sa vie ou choisir consciemment de vivre comme s'il n'existait pas, comme si sa parole ne comptait pas. Pourtant, la Bible nous montre un Dieu qui cherche sans cesse à rejoindre l'homme. Dans l'Ancien Testament, le peuple d'Israël est souvent appelé à ne pas oublier son Seigneur, car s'éloigner de Dieu ne signifie pas seulement abandonner une pratique religieuse. Cela peut aussi être un refus de l'alliance et une volonté de vivre sans lui. Dans le Nouveau Testament, Jésus rappelle lui aussi l'importance de cette liberté. Dieu nous aime, mais il ne nous force pas à l'aimer. Il faut également faire une distinction importante. Le rejet de Dieu n'est pas la même chose que le doute ou une période de questionnement. On peut douter, poser des questions, traverser une crise de foi et continuer à chercher Dieu sincèrement. Le rejet commence lorsque le refus devient volontaire. Refus de Dieu, de son amour ou de sa volonté. Alors, une question peut se poser à chacun de nous. Est-ce que je laisse réellement une place à Dieu dans ma vie? Car on peut porter le nom de chrétien, participer aux célébrations et malgré tout garder Dieu à distance dans ses décisions, ses relations ou sa manière de vivre. Le rejet de Dieu peut donc prendre différentes formes. L'indifférence, l'orgueil, le refus de pardonner, le refus de changer ou encore le fait de placer systématiquement ses propres désirs au-dessus de la volonté de Dieu. Mais l'Église nous rappelle que Dieu ne cesse jamais d'appeler. L'histoire de l'enfant prodigue dans l'Évangile selon saint Luc nous le montre. Le père reste ouvert au retour de son enfant. Ainsi, même après un éloignement, le chemin du retour reste possible. Il suffit parfois d'un pas, d'une prière ou d'un repentir sincère, car Dieu ne ferme pas la porte à celui qui revient vers lui. Chers auditeurs et auditrices, c'est ainsi que s'achève votre émission, le Dico de l'Église catholique. Aujourd'hui, nous avons compris que le rejet de Dieu ne signifie pas seulement s'éloigner de la pratique religieuse, mais qu'il peut aussi être un refus volontaire de son amour, de sa parole ou de sa volonté. Pourtant, Dieu ne cesse jamais de nous appeler et sa miséricorde reste offerte à celui qui revient vers lui avec un cœur sincère. Pour préparer cette émission, nous nous sommes appuyés notamment sur le Nouveau Théo, l'Encyclopédie catholique pour tous, édition MAM, ainsi que sur la Bible des peuples. Merci pour votre fidèle écoute sur les ondes de la Radio Nationale catholique de Côte d'Ivoire, la voix de l'Évangile. Que le Seigneur vous accompagne, vous éclaire et vous donne la grâce de toujours rechercher sa présence. Nous nous retrouvons très bientôt pour un nouveau mot dans le Dico de l'Église catholique. Au revoir et à dimanche prochain.

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Chers auditeurs, nous vous invitons à vivre en direct la messe depuis la paroisse Saint-Pierre de Niangon Sud à gauche dans le diocèse de Yopougon. Bonne célébration eucharistique à tous et à chacun.

Frères et sœurs, soyez la bienvenue ce dimanche matin. J'espère pour chacun de vous que le sommeil s'est bien passé la nuit, que vous êtes réveillés de bon pied, que vous êtes heureux, heureuse de vous retrouver dans la maison de notre Père pour communier avec lui à la table de l'Eucharistie. C'est en son nom que je vous accueille et c'est en son nom aussi que je vais vous transmettre son message et la bénédiction qu'il a prévue pour vous aujourd'hui au cours de cette Eucharistie. Préparons-nous à cette rencontre amoureuse avec notre Dieu. Préparons-nous à l'écouter, à le recevoir en nous, en reconnaissant nos péchés et en professant notre foi en sa miséricorde et en son amour qui se renouvelle pour nous jour après jour. Je confesse à Dieu Tout-Puissant

dans ta tendresse inépuisable, tu combles ceux qui t'implorent, bien au-delà de leur mérite et de leur désir. Répands sur nous ta miséricorde en délivrant notre conscience de ce qui l'inquiète et en donnant plus que nous n'osons demander. Par Jésus-Christ, ton Fils,

Dieu prend soin du peuple d'Israël et attend de lui qu'il porte de bons fruits. Écoutons la première lecture, extrait du livre du prophète Isaïe, au chapitre 5, du verset 1 au verset 7.

du livre du prophète Isaïe. Je veux chanter pour mon ami le chant du bien-aimé à sa vigne. Mon ami avait une vigne sur un coteau fertile. Il en retourna la terre, en retira les pierres pour y mettre un plant de qualité. Au milieu, il bâtit une tour de garde et creusa aussi un pressoir. Il en attendait de beaux raisins, mais elle en donna de mauvais. Et maintenant, habitants de Jérusalem, hommes de Juda, soyez donc juges entre moi et ma vigne. Pouvais-je faire pour ma vigne plus que je n'ai fait? J'attendais de beaux raisins. Pourquoi en a-t-elle donné de mauvais? Eh bien, je vais vous apprendre ce que je ferai de ma vigne. Enlever sa clôture pour qu'elle soit dévorée par les animaux. Ouvrir une brèche dans son mur pour qu'elle soit piétinée. J'en ferai une pente désolée. Elle ne sera ni taillée, ni sarquée. Il y poussera des épines et des ronces. J'interdirai aux nuages d'y faire tomber la pluie. La vigne du Seigneur de l'univers, c'est la maison d'Israël. Le plant qu'il chérissait, ce sont les hommes de Juda. Il en attendait le droit, et voici le crime. Il en attendait la justice, et voici les crimes. Parole du Seigneur.

tu as prise à l'Égypte, tu la replantes en chassant les nations. Elle étendait ses sarments jusqu'à la mer et ses rejets jusqu'au fleuve.

reviens. Du haut des cieux, regarde et vois. Visite cette vigne, protège-la, celle qu'a plantée ta main puissante.

Fais-nous vivre et invoquer ton nom. Seigneur Dieu de l'univers, fais-nous revenir. Que ton visage s'éclaire et nous serons sauvés.

Saint Paul nous invite à demeurer confiants dans la prière et à mettre les enseignements de Dieu en pratique. Écoutons-le dans sa lettre aux Philippiens, au chapitre 4, du verset 6 au verset 9.

l'apôtre aux Philippiens. Frères, ne soyez inquiets de rien, mais en toutes circonstances, priez et suppliez tout en rendant grâce pour faire connaître à Dieu vos demandes. Et la paix de Dieu, qui dépasse tout ce qu'on peut concevoir, gardera vos cœurs et vos pensées dans le Christ Jésus. Enfin, mes frères, tout ce qui est vrai et noble, tout ce qui est juste et pur, tout ce qui est digne d'être aimé et honoré, tout ce qui s'appelle vertu et qui mérite des éloges, tout cela, prenez-le en compte. Ce que vous avez appris et reçu, ce que vous avez vu et entendu de moi, mettez-le en pratique. Et le Dieu de la paix sera avec vous. Parole du Seigneur.

C'est moi qui vous ai choisi, afin que vous alliez, que vous portiez du fruit, et que votre fruit demeure, dit le Seigneur.

vous asseoir. En ce temps-là, Jésus disait aux grands prêtres et aux anciens du peuple, écoutez cette parabole. Un homme était propriétaire d'un domaine. Il planta une vigne, l'entoura d'une clôture, y creusa un pressoir et bâtit une tour de garde. Puis il loua cette vigne à des vignerons et partit en voyage. Quand arriva le temps des fruits, il envoya ses serviteurs auprès des vignerons pour se faire remettre le produit de sa vigne. Mais les vignerons se saisirent des serviteurs, frappèrent l'un, tuèrent l'autre, lapidèrent le troisième. De nouveau, le propriétaire envoya d'autres serviteurs plus nombreux que les premiers. Mais on les traita de la même façon. Finalement, il leur envoya son fils en se disant, « Ils respecteront mon fils. » Mais, voyant le fils, les vignerons se dirent entre eux, « Voici l'héritier. Venez, tuons-le. Nous aurons son héritage. » Ils se saisirent de lui, le jetèrent hors de la vigne et le tuèrent. Eh bien, quand le maître de la vigne viendra, que fera-t-il à ses vignerons? On lui répond, ces misérables, il les fera périr misérablement. Il louera la vigne à d'autres vignerons qui lui en remettront le produit en temps voulu. Jésus leur dit, n'avez-vous jamais lu dans les Écritures? La pierre qu'ont rejeté les bâtisseurs est devenue la pierre d'angle. C'est là l'œuvre du Seigneur, la merveille devant nos yeux. Aussi, je vous le dis, le royaume de Dieu vous sera enlevé pour être donné à une nation qui lui fera produire ses fruits. Acclamons.

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C'est moi. Je vous ai choisi afin que vous alliez, que vous portiez du fruit et que votre fruit demeure, dit le Seigneur. Alors je vais m'hasarder à poser quelques petites questions en lien avec cette antienne de l'Alléluia. Qui sont ceux qui sont baptisés des années 60 jusqu'aux années 80? Il y en a? Ils sont pas assez? Bien. Ça fait de 60 à aujourd'hui, ça fait combien d'années? Les mathématiciens. Ça fait 66 ans que vous êtes baptisés, que vous avez été choisis. Quels sont les fruits que vous avez portés ces 66 ans durant? Question bilan. Qui sont ceux qui sont baptisés de 80 jusqu'à 90? Levez bien le doigt. N'ayez pas honte de... Vous avez été choisis depuis 80. Jusque maintenant, ça fait combien d'années? Ça fait 46 ans. Bon. Votre arbre a donné quel fruit? Quels sont les fruits que vous avez produits pour le Seigneur? Est-ce que vous pouvez me donner un seul fruit que votre vie de baptisé a produit pour le Seigneur? Et s'il y en a, vous pouvez répondre, hein? Bon. Vous êtes dedans? Dans la tranche? D'accord. Quel fruit? La conversion. Dites-moi, d'avant votre baptême, et depuis que vous êtes baptisé jusqu'à aujourd'hui, ce qui a été de conversion dans votre vie. Un témoignage simple. Oui, vous, allez-y. Vous pouvez rester assis, hein, ça ne me gêne pas. Avant, vous étiez beaucoup amoureux. Donc maintenant, vous n'êtes plus amoureux. Avant, il était beaucoup amoureux. Maintenant, il n'est plus amoureux. Voilà, il est avec sa femme. C'est un fruit. C'est un fruit qui témoigne de, voilà, de l'action, de la trace de Dieu dans votre histoire. Dieu est passé par là. Il a changé quelque chose positivement en vous. Depuis votre baptême, on a senti une évolution. Vous êtes parti d'une situation d'homme très amoureux, beaucoup amoureux, amoureux pluriellement. Voilà. Ça va. Maintenant, je prends de 90 jusqu'aux années 2000. Ceux qui sont baptisés dans cette période 90 à 2000. Bon,
Ça fait combien d'années maintenant, depuis 90 jusqu'à maintenant? 36 ans. Donc on diminue chaque fois de 10 ans. Alors, quel est le bilan? Quels sont les fruits qui témoignent de vos 36 ans d'alliance, de chemin parcouru avec Dieu? Vous pouvez m'en donner, ne serait-ce qu'un fruit? Bon, apparemment, il n'y en a pas. Je m'en vais de 2000 à 2010. 2000 à 2010, où ils sont? Il y en a qui ont maintenant honte. Voilà. 2000 à 2010, je veux un fruit. Un fruit, 2000 jusqu'à 2010. Le Seigneur t'a rencontré, tu as rencontré le Seigneur en 2000 et jusqu'à 10 ans après. Quel est le fruit que tu as produit? Tu as donné quel fruit? Oui. Avant, votre mari ne partait pas à l'église. Avant, son mari ne partait pas à l'église, elle a fléchi genou pendant des années. Aujourd'hui, son mari, il est baptisé, il est confirmé, ils sont mariés, il est même président du conseil paroissial. Son fruit a été d'amener son mari à la conversion, d'attirer son mari à Jésus-Christ. Il y a eu un autre doigt ici que j'ai vu, oui. Vous êtes plus attaché à la parole de Dieu. D'accord? Ok, donc avant vous n'étiez pas attaché à la parole de Dieu. Vous ne lisiez pas la parole de Dieu avant. La parole de Dieu n'avait pas de place dans votre histoire. Maintenant, ok, je prends acte. J'évolue encore. De 2010 jusqu'à 2000, combien? 20. 2010 jusqu'à 2020. Levez bien. Ça, c'est notre génération. Bon. Tu as produit quel fruit? Qu'est-ce qui a été transformé en toi? Quel fruit tu as produit? Lesquels? Cite-moi seulement trois, puisqu'il y en a plusieurs. Je veux seulement trois choses qui ont changé. Tu aimais beaucoup l'alcool. Et maintenant, tu ne bois plus. Tu ne bois plus. Plus même. Il faut l'acclamer très fort. Deuxièmement, j'aimais beaucoup les femmes. Et maintenant, tu n'aimes plus les femmes. Maintenant, tu aimes Jésus, donc tu n'aimes plus les femmes.

D'accord. Ok. Donc il a attiré des amis qui au départ se moquaient de lui quand il venait à l'église. Voilà, il a fini par les attirer au Seigneur. Il y en a qui sont là dans cette église. Tu viens avec certains ici. Mais ils sont où? Ailleurs, sur d'autres paroisses. C'est un qui est là. C'est vrai, tu témoignes de ça? Ah d'accord. Il faut les acclamer très fort. Il faut vous lever pour que les gens vous voient. Voilà. Voilà un de ses fruits. Je parle de 2020 à 2026. Jusqu'à ceux qui ont reçu le baptême tout dernièrement. Levez les doigts, je vais voir. N'ayez pas peur, n'ayez pas honte. Ils ne sont pas nombreux, hein? D'accord. Ma fille, tu es dedans, non? Quels sont les fruits que. Qui peut me donner deux fruits qu'il a produits? Oui, mon frère. Après, la maman va prendre aussi la parole. Oui. J'étais beaucoup bagarreur. Je gardais rancune. Maintenant, tu es devenu sel et lumière dans ton quartier. Comment? Explique-nous. On t'a même surnommé le bon petit de qui? De Dieu. Avant, il était bagarreur, maintenant, il ne fait plus palabre. C'est ça. Si on te gifle sur la goutte droite, tu tends l'autre. Oui, maman. Oui, là. À 2010, à 2020, d'accord?

Donc avant, elle était très rancunière, elle gardait beaucoup de choses dans son cœur, elle avait du mal à pardonner. Aujourd'hui, à la grâce de Dieu, elle pardonne facilement. Elle arrive à tout remettre entre les mains du Seigneur. Donc, j'ai voulu faire un peu un chemin bilan avec vous, à travers cette petite phrase de l'antienne de l'Alléluia. Vous voyez, nous sommes, depuis le baptême, nous avons été appelés par Dieu en vue de porter du fruit. Jésus, le Seigneur dit, du fruit qui demeure. Donc chacun de nous doit pouvoir chaque jour, chaque année qui passe, faire le point de sa vie pour voir l'évolution qu'il a pu opérer depuis son appel par Dieu à travers les eaux du baptême jusqu'à aujourd'hui. Du point de vue de sa vie personnelle, les évolutions qu'il a pu constater, qu'il a pu faire, mais du point de vue aussi de la mission que nous avons reçu d'aller et de faire des disciples. Combien de personnes est-ce que j'ai attirées au Seigneur dans ma famille, dans mon entourage, dans le cercle de mes amitiés, au boulot? Quels sont les fruits que j'ai portés individuellement, mais aussi collectivement à travers les mouvements

lesquelles nous militons. Légion de Marie, depuis que vous êtes Légion de Marie, vous avez attiré combien de personnes à la Vierge et à son Fils? Jacques, depuis que vous êtes Jacques, combien de jeunes étudiants vous avez attirés au Christ, que vous avez réussi à transformer? Et ainsi de suite. Il ne faut pas perdre de vue cette réalité de notre vie chrétienne. C'était donc un petit rappel pour nous de choses aussi importantes pour notre vie de foi. Je dis un mot sur l'évangile que nous avons entendu. C'est pratiquement le même texte que la première lecture. Ce que je veux dire, c'est que le film de cette parabole des vignerons homicides, assassins, tueurs, s'apparente un peu au récit de la création au commencement. On y retrouve le film du commencement de la création. Dieu qui a fait l'univers, le monde avec tout ce qui le compose, le ciel, la terre, les arbres, les animaux et finalement l'homme, qu'il va placer au milieu du jardin, faisant de lui le gestionnaire de toute la création, le gestionnaire du monde créé par Dieu. Finalement, à un moment donné, ceux à qui a été confié le monde pour sa gestion ont oublié qu'ils n'étaient que des serviteurs, des gestionnaires, et ils ont voulu prendre la place du propriétaire. Ils se sont pensés les propriétaires de la création, les propriétaires, les auteurs du monde. Et chaque fois que les hommes ont voulu prendre la place de Dieu, eh bien cette attitude a entraîné le chaos autour d'eux, le chaos dans le monde. Il s'est instauré un environnement de violence, de mort, de destruction. C'est pratiquement la même image. Et ce film, on le retrouve même dans notre aujourd'hui, dans tous les domaines de notre vie, dans tous les domaines de notre histoire. On le retrouve encore aujourd'hui dans la manière de nos gouvernants de gérer le monde, comme s'ils en étaient les propriétaires. Et c'est eux qui veulent décider, par exemple, d'éliminer des êtres humains, des vies humaines, sous prétexte que les hommes sont trop nombreux, il n'y a plus de place dans le monde. Ils veulent tellement soumettre tout, la cupidité, l'avidité, l'ambition du pouvoir pousse à des conflits armés qui détruisent vies humaines et biens matériels. Quand on se croit justement propriétaire et quand on se proclame les gendarmes du monde. Et même dans nos pays, quand des dirigeants, des gouvernants oublient qu'ils ne sont que des ouvriers, des serviteurs du peuple et non des empereurs et non des propriétaires des peuples et des nations, des pays,
ça entraîne tout ce que ça entraîne. On peut pousser loin dans nos ministères, nos administrations, au boulot. On nous met à un petit poste pour servir la nation citoyennement. On s'approprie le poste, on s'approprie le service comme si c'était un bien personnel. S'ensuit les détournements et beaucoup d'autres choses mauvaises. On nous envoie des collaborateurs qu'on va torpiller, des collaborateurs qu'on va martyriser. On nous envoie des gens pour nous prendre, enfin, pour nous remplacer, parce que nous, on doit passer à d'autres postes. On fait toute une magie. Comme si c'était notre propriété à nous. Alors que c'est un service citoyen qui nous est demandé. On regarde le frère comme celui qui vient nous ravir notre poste. On regarde son collègue comme un concurrent, comme un adversaire, au lieu de faire équipe de travail. Combien ne paye pas le lourd tribut au service, souvent avec des mauvais sorts qu'on lance, on va faire du maraboutage pour ne jamais qu'il s'asseye sur ce fauteuil, pour ne jamais qu'il occupe un tel poste. On fait de nous des chefs de village. On pense que les biens du village là nous appartiennent. On veut en faire ce qu'on veut. On les dilapide. On n'hésite pas à adopter les comportements homicides des vignerons. Et même dans nos familles, les questions d'héritage, de gestion des biens de la famille. On se comporte comme si on était les maîtres, les dieux de la famille. Alors que nous ne sommes que des gestionnaires des biens familiaux, des gestionnaires, de l'héritage familial pour le bien de l'ensemble. Donc, à tous les niveaux de notre vie, en société, en famille, au travail et tout ça, parfois nous nous comportons comme ces vignerons homicides. Le Seigneur nous interpelle et nous invite à nous revoir, à nous restituer à notre place et cultiver les vertus, les valeurs qui sont dignes d'éloge, comme dit la deuxième lecture. Nous sommes là pour rendre service. Nous sommes des serviteurs quelconques. Nous ne faisons que notre devoir et nous avançons. Nous laissons la place à d'autres qui viennent poursuivre. Nous devons apprendre à collaborer avec les autres, à travailler dans l'intérêt du bien de l'ensemble, dans l'intérêt du bien commun. Ça, bien commun, c'est quelque chose que l'Ivoirien ne connaît pas. Bien commun. C'est aussi une invitation à la loyauté dans tout ce que nous sommes et dans tout ce que nous faisons, dans tous les services que nous rendons. La loyauté. Il nous faut être loyal. Loyal envers le Seigneur, mais loyal aussi envers ceux, voilà, avec qui nous travaillons, nos responsables, nos ceci, nos cela. Je voudrais m'arrêter là pour
de ce jour et dire que malgré tout ce que nous sommes, malgré toutes nos erreurs, nos fautes, nos péchés, nos homicides, Dieu, même si quelquefois il est déçu, mais il ne démord pas avec sa promesse et sa parole. Il reste Dieu qui nous aime et qui ne veut qu'une seule chose, nous faire miséricorde, nous pardonner et voir des fruits de conversion dans notre vie. Offrons de ces fruits au Seigneur en action de grâce pour sa patience, sa bienveillance et sa miséricorde envers nous. Veillons à produire dans tous nos lieux de vie, de travail, des fruits savoureux pour la gloire de Dieu, mais pour le bien aussi de ceux avec qui nous vivons, nous travaillons, pour que le monde, la vie communautaire, la vie sociale, la vie familiale, la vie professionnelle ait un peu de saveur, de goût. Que Dieu nous y aide. Amen.

évêques, les prêtres et les diacres. Que l'Esprit Saint les aide à prendre soin du peuple de Dieu avec amour et fidélité, comme un bon gardien prend soin de ce qui lui a été confié. Ensemble, prions le Seigneur.

Pour nos dirigeants politiques, administratifs et coutumiers, que le pouvoir qu'ils ont reçu de Dieu soit toujours mis au service du bien de tous. Ensemble, prions le Seigneur.

enfants abandonnés. Que Dieu touche en nos cœurs pour que chacun d'eux trouve auprès de nous la protection et l'amour dont ils ont besoin. Ensemble, prions le Seigneur.

notre communauté paroissiale. Qu'elle ne cesse de faire confiance à Dieu dans les moments difficiles et de tout lui confier dans la prière. Ensemble, prions le Seigneur.

Seigneur, viens au secours de ton peuple qui espère en ta miséricorde. Que ta puissance le soutienne en cette vie et le conduise aux joies de l'éternité. Par le

et sœurs, que mon sacrifice, qui est aussi le vôtre, soit agréable à Dieu le Père Tout-Puissant.

toi qui es vraiment saint, toi qui es la source de toute sainteté. Dieu notre Père, nous voici rassemblés devant toi et dans la communion de toute l'Église. Nous célébrons le jour où le Christ est ressuscité d'entre les morts. Par lui que tu as élevé à ta droite, nous te prions. Sanctifie ces offrandes en répandant sur elles ton esprit, qu'elles deviennent pour nous le corps et le sang de Jésus le Christ, notre Seigneur. Au moment d'être livré et d'entrer librement dans sa passion, il prit le pain. Il rendit grâce, il le rompit et le donna à ses disciples en disant, « Prenez et mangez-en tous, ceci est mon corps livré pour vous. »

De même, après le repas, il prit la coupe. De nouveau, il rendit grâce et la donna à ses disciples en disant, « Prenez et buvez-en tous, car ceci est la coupe de mon sang, le sang de l'Alliance nouvelle et éternelle, qui sera versé pour vous et pour la multitude en rémission des péchés. Vous ferez cela en mémoire de vous. »

faisant ainsi mémoire de la mort et de la résurrection de ton Fils, nous t'offrons, Seigneur, le pain de la vie et la coupe du salut, et nous te rendons grâce, car tu nous as estimés dignes de nous tenir devant toi pour te servir. Humblement, nous te demandons qu'en ayant part au corps et au sang du Christ, nous soyons rassemblés par l'Esprit Saint en un seul corps. Souviens-toi, Seigneur, de ton Église répandue à travers le monde, fais-la grandir dans ta charité, en union avec notre pape Léon, notre évêque Jean-Salomon, et tous les évêques, les prêtres et les diacres. Souviens-toi aussi de nos frères et sœurs qui se sont endormis dans l'espérance de la résurrection, et souviens-toi dans ta miséricorde de tous les défunts qui t'ont été présentés au début de cette Eucharistie. Accueille-les dans la lumière de ton visage. Sur nous tous enfin, nous implorons ta bonté sur tous ceux et toutes celles qui ont demandé cette messe en action de grâce et pour les diverses intentions qui ont été présentées sur les malades dans nos maisons et dans les maisons de soins. Ta bonté sur Apollinaire et Lynn. Et implore ton assistance, ta protection pour eux-mêmes et pour leurs enfants, Walter, Thomas et Marie. Sur Kwaku Amoy-Viviane, je te rends grâce pour son nouveau poste de travail et te confie son cheminement de 30 jours avec Saint-Michel-Archange. Sur Diago Mireille, tous ceux et toutes celles qui nous ont demandé de les porter dans nos prières pour les différentes épreuves par lesquelles ils passent. Permets qu'avec la Vierge Marie, la bienheureuse Mère de Dieu, avec Saint Joseph son époux, les apôtres et les saints de tous les temps qui ont fait ta joie au long des âges, nous ayons part à la vie éternelle et que nous chantions ta louange et ta gloire par ton Fils Jésus le Christ.

Délivre-nous de tout mal, Seigneur, et donne la paix à notre temps. Délivre-nous de tout ce qui, dans notre vie, nous empêche de porter du fruit pour ta gloire. Soutenus par ta miséricorde, nous serons libérés de tout péché, à l'abri de toute épreuve, nous qui attendons que se réalise cette bienheureuse espérance, l'avènement de Jésus-Christ, notre Sauveur. Seigneur Jésus-Christ, tu as dit à tes apôtres, je vous laisse la paix, je vous donne ma paix. Ne regarde pas nos péchés, mais la foi de ton Église, pour que ta volonté s'accomplisse, donne-lui toujours cette paix et conduis-la vers l'unité parfaite. Toi qui

Voici l'agneau de Dieu. Voici celui qui enlève les péchés du monde. Heureux les invités au repas des noces de l'agneau.

Dieu Tout-Puissant, nous t'en prions. Par la communion à ce sacrement, comble notre soif et notre faim de toi, afin que nous puissions devenir ce que nous avons reçu.

Saint-Pierre. Saint-Pierre. Alors, si vous êtes heureux d'être dans cette nouvelle bâtisse, on va s'ovationner, on va rendre grâce à Dieu pour tous ses bienfaits. Merci, merci pour ce que vous faites pour la construction de l'église. Merci pour ce que vous faites pour Saint-Pierre et pour l'église catholique en particulier. Alors, vous le savez, c'est vrai qu'on est là aujourd'hui, mais on a encore beaucoup de choses à faire. Il y a des câbles, vous voyez qu'il y a des câbles qui traînent. On doit encore monter des murs. Alors donc, nous vous sollicitons encore aujourd'hui, au nom des deux curés, on va se lever pour faire cette quête, pour soutenir encore cette construction, pour que demain soit encore meilleur. Vous avez vu, il y a de nouveaux micros, le son commence à être un peu bon, mais on a encore besoin d'argent. Vous avez vu qu'il y a un trou qui est là, il y a des caniveaux qui doivent passer. C'est sur vous que nous comptons. C'est vrai que c'est dur, c'est la rentrée, mais dans la lecture d'aujourd'hui, on a dit que la pierre qu'ont rejeté les bâtisseurs est devenue la pierre d'angle. Et que chacun de nous apporte sa pierre à cet édifice. Si tu es d'accord avec moi, ovationne-toi et lève-toi. Chorale, aide-nous à faire cette quête. Merci bien et que Dieu vous bénisse. On va se lever. Chorale, aide-nous.

Merci pour vos dons. Avant les annonces paroissiales, nous allons procéder à quelques bénédictions. J'invite à l'autel Kwame Rose Marie, qui rend grâce pour sa rentrée universitaire. Kwadio Faveur Meira. Et Yapi Marianne Eliora pour anniversaire de naissance. Je vais demander aussi à tous ceux et toutes celles qui se sont donné de la joie à mettre de la propreté à l'intérieur pour que ce week-end nous puissions débuter effectivement la messe à l'intérieur, de bien vouloir aussi avancer pour que je puisse les bénir pour ce service rendu à l'ensemble de la communauté. Tous ceux qui sont venus balayer, dégager tout l'intérieur de l'église, qui sont là. Voilà. Vous mettez aussi à côté. Toi-même. D'accord. Notre secours est dans le nom du Seigneur.

universitaire qu'elle te consacre. Elle te supplie de l'accompagner comme tu l'as toujours fait tout au long de cette année dans ses études, de lui donner l'intelligence et la sagesse pour réussir ses études avec excellence. Regarde tes enfants aujourd'hui qui te disent leur reconnaissance et leur gratitude à l'occasion de leur anniversaire de naissance. Tu leur as accordé une année de plus et nous te disons merci sans fin pour la vie que tu nourris, que tu entretiens, que tu gardes, que tu protèges, que tu fais croître en elles. Et nous te supplions de les bénir toutes, de toute bénédiction spirituelle au ciel et sur la terre. Garde-les sous ta constante protection et obtiens-leur tout ce que les nécessités de la vie leur font te demander avec dévotion et foi par Jésus le Christ notre Seigneur. Seigneur notre Dieu, nous venons te présenter tes amis qui ont entendu ton appel à mettre ta maison en état de propreté pour qu'elle puisse abriter aujourd'hui le culte qui te revient, accueillir tes fidèles pour célébrer le banquet pascal. Nous te les présentons avec toutes les demandes, les intentions qui habitent leur cœur. Et avec eux, nous te présentons aussi, nous t'offrons leur famille, leur travail, leurs activités, leurs projets. Et te demandons de les combler de toutes les grâces utiles, nécessaires, indispensables à leur épanouissement, à leur bonheur, à leur progression sur le chemin de la vie. Au nom du Père et du Fils et du Saint-Esprit.

annonce paroissiale. La quête des natifs du mois de septembre aura lieu les 10 et 11 octobre à toutes les messes. Les confessions ont repris et se font tous les samedis de 17h à 18h30. Prière prend toutes les dispositions pour être à l'heure. Les confessions, c'est un sacrement. Donc, il faut se préparer à recevoir ce sacrement. Il faut se préparer. Et puis, il faut être aussi charitable. Charitable en quel sens? Il y en a qui se sont confessés à peine 2 jours et qui reviennent encore. Alors qu'il y en a qui ont fait 2 ans, 6 mois, qui sont là et qui ne sont pas encore confessés. Toi qui as fait déjà 2 jours, tu t'es confessé. Il faut patienter un peu. Attends que les autres se confessent et puis après tu vas revenir. Et puis il faut faire quand même un peu d'effort. 2 jours après, tu reviens. Bon. Voilà, donc soyons aussi charitables pour permettre à tout le monde de se confesser. Et puis dans la confession, il n'est pas question de faire écoute. On vient offrir ses péchés au Seigneur. Ce n'est pas là où on vient dire, c'est mon père, ma soeur, ceci, il y a eu problème de famille ici. Qu'est-ce que tu veux offrir au Seigneur de tes péchés? C'est ça. Il y aura distribution des enveloppes à ramasser les 10 et 11 octobre. Le mercredi 7 octobre, fête de Notre-Dame du Rosaire, messe solennelle à 19h avec enseignement. Pas de CEB dans les quartiers. Toutes les structures n'ayant rien versé au compte de la charité 2026 sont priées de se mettre à

jours. Avec le dévoilement du thème de l'année pastorale diocésaine, béni le Seigneur, ô mon âme, n'oublie aucun de ses bienfaits, c'est le thème de l'année pastorale. Il est demandé à tous les responsables de structure de la paroisse de bien vouloir rédiger leurs différents programmes d'activité au compte de l'année 2026-2027 et de les déposer durant la période allant du 20 septembre au 25 octobre 2026 au secrétariat du conseil pastoral paroissial. Le curé en charge de l'aumônerie de la catéchèse porte à la connaissance de la communauté paroissiale que les inscriptions au titre de l'année nouvelle des catéchumènes se poursuivent jusqu'au dimanche 1er novembre 2026. Tarif 4 000 francs. Les inscriptions se font au bureau de la catéchèse de 9h à 14h. Les inscriptions à l'école de mariage sont ouvertes pour ceux qui souhaitent se marier. Tarif 5 000 francs. Retirez la fiche de renseignement auprès des responsables du CEB pour l'inscription au secrétariat. Les cours débutent le jeudi 8 octobre 2026 après la messe du soir à la salle paroissiale. Ça aussi doit être un des fruits de notre vie chrétienne. Il y en a, ils sont baptisés depuis 1960. Ils n'ont même pas encore fait dot. Ça fait 20 ans avec une femme. Même dot, ses parents même ne te connaissent pas. Quand même. Hein? Le prochain baptême des enfants de 0 à 3 ans se fera le deuxième samedi du mois d'octobre. Tous les paroissiens qui désirent faire baptiser leurs enfants sont priés de retirer des fiches de renseignement auprès des responsables de CEB. De l'air, de dépôtier, 8 octobre à 18h, tarif 5 000 francs. Mois d'octobre, mois du rosaire, venons rendre grâce à Dieu pour tous ses bienfaits avec la Vierge Marie par la méditation du rosaire. Au programme, lundi, rosaire en famille, mardi, jeudi, vendredi à 17h, rosaire sur la paroisse, mercredi, rosaire en CEB, samedi, méditation personnelle, dimanche à 16h, rosaire sur la paroisse. L'ordre de passage des structures est affiché au tableau et communiquer sur les plateformes. Le support pour la prière est en vente au prix de 500 francs. Autre annonce, à l'occasion de ses 25 ans, la Radio Nationale Catholique organise un concert gratuit le samedi 24 octobre de 14h à 18h au Sanctuaire Marial d'Abidjan. Chantre invité Geneviève Brou, Boniface et plusieurs autres chantres. Nous sommes tous invités. Messe en faveur des défunts le lundi 5 octobre, donc demain lundi, à la messe de 19h. À cet effet, la demande de messe pour les défunts, 5 noms à 3 000 francs. Rencontre de tous les natifs du mois de septembre après toutes les messes devant la statue de Saint-Pierre. Voix Ori-Ange. La paroisse se met en location des tréteaux au prix de 1000 francs l'unité pour toutes vos occasions de fête et de rencontres. Le centre de formation des sœurs de la doctrine de la foi de Saint-Pierre informe les élèves et les parents d'élèves que les inscriptions et réinscriptions au titre de l'année 2026-2027, l'année scolaire, ont débuté et se poursuivent tous les jours au sein de l'établissement de 8h à 17h. Voilà. C'est la formation en alphabétisation, couture, pâtisserie. Pour des informations complémentaires, veuillez contacter le centre des sœurs. Rencontre de tous les natifs du mois d'octobre devant le bureau de la catéchèse après chaque messe. Voir Timothée Poisblanc ou Madame Monsieur Kanga ou Madame Akandi.
En vue du démarrage de la fête de charité édition 2026-2027, les délégués de la région du Grand Ouest invitent tous leurs ressortissants à se faire enregistrer à la fin de chaque messe. Une équipe commise à cet effet se tient à leur disposition. Le nettoyage de la paroisse le samedi 10 octobre revient au groupe suivant, CEB Emmanuel, Notre-Dame des Lames de Sang, Fraternité Notre-Dame des Lames de Sang. Avis de décès. La CEB Saint-Michel-Archange de la zone Saint-Gabriel informe la communauté paroissiale du rappel à Dieu de Atta Kofi Valentin. La veillée religieuse aura lieu le mardi 6 octobre de 20h à 22h, ici même à Saint-Pierre. La CEB Emmanuel de la zone Saint-Gabriel informe la communauté paroissiale du rappel à Dieu de M. Guéhi Blesson-Victor. Le programme des obsèques vous sera communiqué ultérieurement. Nous exprimons nos condoléances à toutes ces CEB et aux familles éplorées. Publication de mariage. Il y a projet de mariage entre Kofi Yves Patrick Ghislain et Nzoué Akissi Marie-Ange, Joseph Eoulé Apia et Gertrude Awa, Martial Nguessan Baté Ndri et Inès Carole Beto, Eliam Elogne Jean Elvis et Oulaï Nicole, Seka Roger et Essé Thérèse, Aimé Nyonli Pognon et Apolline Sarah Kouelikoué, Alain Constant Kouakou et Aya Cynthia Kwame, Cissé Sekou Jean-Paul et Laetitia Valérie Bangba Aya. Tous ceux qui connaîtraient des empêchements à ces différents mariages sont pris en conscience d'en avertir les curés. Donc pour la construction de l'église au 3 octobre 2026. Une légionnaire de vierges accueillantes, 100 000 francs, une paroissienne, 10 000 francs. Je bénis les objets de piété et l'eau que vous avez apportée. Notre secours est dans le nom du Seigneur. Seigneur Dieu Tout-Puissant, source de toute bénédiction et de toute vie du corps et de l'âme, daigne bénir et sanctifier cette eau par la puissance de ton Esprit Saint, donne-lui le pouvoir de soulager tes enfants, de chasser toute maladie de leur corps, de mettre en fuite les démons et de préserver tes fidèles de toutes leurs embûches. Bénis aussi les objets de piété qu'ils tiennent en leurs mains. Ils désirent les utiliser pour se rapprocher de toi. Permets que par l'intercession de la Vierge Marie, ils obtiennent de toi, dans l'élan de leur prière, tout ce que les nécessités de la vie leur font demander avec dévotion et foi, surtout la santé du corps et le salut de l'âme, au nom du Père et du Fils et du Saint-Esprit.

Vous venez de vivre la célébration eucharistique depuis la paroisse Saint-Pierre de Niangon Sud à gauche dans le diocèse de Yopougon. Bonne suite de programme sur la voie de l'Évangile.

que notre louange monte jusqu'à toi. La louange de nos âmes te sont très chères. Oui, tu connais notre vie, rythmée de joie, de peine, de souffrance, de trahison. Pourtant, sans jamais nous abandonner, ton regard fidèle et paternel nous interpelle. Confiance.

0: Heureux les doux, car ils recevront la terre en héritage.
1: 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Il est 11 heures.

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Il y a un point, un problème que soulève toute cette implication de l'Église dans la société. C'est justement, est-ce que l'Église a le droit, est-ce que l'Église peut intervenir dans la société ? Si vous écoutez, si vous posez cette question dans un micro-trottoir aux personnes de notre société, on aura tendance à vous répondre que l'Église ne doit pas se préoccuper des réalités terrestres. Elle ne doit pas parler de ce qui est nécessaire, elle ne doit parler que de ce qui est nécessaire au salut, mais la morale, l'économie, la politique, le culturel, tout ça, c'est pas son domaine. Que les curés restent dans leur sacristie, le bon Dieu aussi, et les hippopotames seront bien gardés. Alors, est-ce que c'est si vrai ? C'est sûr qu'apparemment, apparemment, ça dépend pour qui, mais si vous faites encore une fois un micro-trottoir, notre société, c'est le paradis terrestre. On peut satisfaire tous nos désirs, même celui de se créer soi-même, en choisissant de devenir un homme ou une femme. Mais on a fermé à l'homme toute porte d'entrée au surnaturel, au divin, pour établir le règne d'un matérialisme pratique. La société s'est coupée de Dieu, sous prétexte de pouvoir parler à tous, sous prétexte de tolérance, de liberté, de vivre ensemble pacifique, de dialogue, d'efficacité. On a prié Dieu de bien vouloir rester dans la sacristie. Mais reléguer Dieu et la religion dans la sphère privée augmente-t-il la liberté des individus et de la société ? Est-ce que le pouvoir politique qui fait en sorte, ou qui voudrait faire en sorte que, justement, ce soit le paradis sur Terre, est-ce que ce pouvoir politique est un absolu, un tout qui a tout pouvoir sur les individus, ou est-ce qu'il existe autre chose de plus grand pour l'homme qui le comble encore plus et définitivement ? En d'autres termes, est-ce que l'État, c'est un nouveau Dieu ? Ou est-ce qu'il faut le comprendre dans une juste place par rapport à ce que nous, on va dire, comme étant le seul vrai et unique Dieu, le Dieu Trinité, le Dieu d'amour. Et c'est vrai qu'aujourd'hui, l'homme ne sait plus qui il est, ni d'où il vient, ni où il va. Et c'est là qu'on commence à entrevoir que l'État, malgré toutes les possibilités qu'il offre, on parle d'État-providence, l'État n'est pas le tout de la personne. Il ne répond pas à toutes les exigences de la nature humaine, parce qu'il ne comble pas sa soif de Dieu. Dès lors, comment on peut penser une juste relation entre le domaine politique, qui on va le voir est essentiel à la nature humaine, mais aussi avec le domaine spirituel ? Alors c'est sûr, vous voyez bien que c'est pas évident de répondre à la question. Comment concevoir un rôle social de l'Église dans un contexte de pluralisme religieux ? Comment un État laïque peut-il se comporter vis-à-vis du religieux ? Comment le croyant, comment nous, on peut se situer dans un État qui est bien obligé de reconnaître que sur son sol national, il y a différentes religions qui cohabitent. Comment nous, concrètement, on doit se situer, qu'est-ce qu'on doit faire ? Alors pour essayer de répondre à tout ça, et j'espère qu'on y arrivera, on commencera notre approche en distinguant justement ces deux réalités. Pourquoi on peut dire qu'il existe une réalité spirituelle et pourquoi il existe une réalité temporelle ? Donc ça, ce sera notre première partie. On verra ensuite que ces deux réalités sont appelées à collaborer et non pas à s'opposer. Et enfin, on verra que cette collaboration, c'est pas juste parce qu'il fallait faire un topo de trois quarts d'heure que je vous en parle, mais c'est quelque chose qui nous concerne tous, religieux, laïcs, jeunes, plus anciens, et donc on essaiera de voir comment justement, selon nos états de vie, cette collaboration doit être vécue. Alors commençons donc en essayant de comprendre pourquoi on peut distinguer deux réalités, le domaine spirituel et le domaine temporel. Et pour ça, on va repartir de l'enseignement du Christ, il faut toujours partir du Christ. Jésus parle dans un monde où le religieux et le politique sont assez mêlés. C'est ce qu'un peu ce Raphaël nous a expliqué rapidement dans sa présentation de l'Empire romain. Et dans ce contexte, l'enseignement du Christ est d'une nouveauté radicale. Il y aurait plusieurs citations, mais j'en retiens une qui est bien connue. « Rendez à César ce qui est à César et à Dieu ce qui est à Dieu. » Vous la trouvez dans les trois synoptiques, Marc 12, 17, j'ai noté. Qu'est-ce que le Seigneur veut dire par là ? Je vous donne la réponse du compendium de la doctrine sociale de l'Église. Le Seigneur affirme par là qu'il faut donner à Dieu ce qui est à Dieu, en condamnant implicitement toute tentative de divinisation et d'absolutisation du pouvoir temporel. Seul Dieu peut tout exiger de l'homme. En même temps, le pouvoir temporel a droit à ce qui lui est dû. Donc dans cette phrase, Jésus distingue deux sphères différentes l'une de l'autre, le spirituel, Dieu, et le politique, César. L'homme doit rendre à l'un et à l'autre ce qui lui est dû, étant entendu que César n'est pas Dieu, donc l'État n'est pas Dieu,
et que César lui-même doit rendre des comptes à Dieu. La puissance politique est toujours incarnée dans un homme, un président, un empereur, un dictateur, et cet homme, à un moment, il sera jugé par Dieu. Donc, ce que l'on va faire dans cette première partie, c'est qu'on va voir pourquoi on peut distinguer ces deux domaines, sur quoi se fonde le Seigneur, en fait, dans son affirmation. Ensuite, on verra que... On verra que le pouvoir politique est essentiel à la nature de l'homme, au bonheur de l'homme, mais qu'il est quand même insuffisant. Mais ça nous permettra de voir que leur opposition, l'opposition du pouvoir spirituel et du pouvoir temporel, n'est pas soutenable. Alors donc, pourquoi on parle de pouvoir politique et de pouvoir spirituel, ou de domaine, je préférerais parler de domaine spirituel et de domaine temporel. Alors revenons encore une fois à l'enseignement du Seigneur, à ce que nous fait comprendre la Genèse. Au commencement, l'homme n'est pas créé seul. Dieu lui adjoint une femme, à charge pour eux de soumettre la terre. En créant l'homme et la femme, Dieu crée la première famille. Cependant, vous comprenez bien qu'une famille toute seule au milieu de la création, ce n'est pas suffisant pour le bonheur. Vous voyez bien, vous êtes jeune, et ben, la famille c'est bien, mais on a besoin de choses plus larges, d'avoir des amis, de s'engager dans des associations, etc. C'est pourquoi... La société familiale est à la base de toutes les autres sociétés, mais elle n'est pas la seule. Donc la personne, la famille elle-même, n'est pas le tout de la réalité sociale, mais s'intègre à un tout plus vaste qui forme la société politique. L'État et l'organisation de cette société au moyen des lois et des institutions. Donc ce qu'on voit bien, c'est que l'homme est un être de relation, dont la nature requiert la présence d'autrui pour s'épanouir. Donc la vie en société est une caractéristique fondamentale de l'humanité. Si on vivait pas en société, il nous manquerait quelque chose. Comme le dit le catéchisme de l'Église catholique, la personne humaine a besoin de la vie sociale. Celle-ci ne constitue pas pour elle quelque chose de surajouté, mais une exigence de sa nature. Par l'échange avec autrui, la réciprocité des services et le dialogue avec ses frères, l'homme développe ses virtualités, il répond ainsi à sa vocation. La vocation de l'homme n'est donc pas individualiste. La charité nous commande d'aimer nos frères et de nous mettre à leur service. La société politique va être le moyen le plus haut pour permettre à tous les hommes de développer leurs capacités. Et c'est pour ça qu'on comprend que se mettre au service de la politique sera une des formes les plus hautes de la charité pour ceux qui y sont appelés. Mais donc, puisque le pouvoir politique découle de la nature même de l'homme, et que par ailleurs cette nature humaine est créée par Dieu, on peut bien dire que l'autorité politique vient de Dieu. Donc elle est voulue par Dieu.

christianisme en reprenant Léon XIII. Toute communauté humaine a besoin d'une autorité qui la régisse. Celle-ci trouve son fondement dans la nature humaine. Elle est nécessaire à l'unité de la cité. Son rôle consiste à assurer autant que possible le bien commun de la société. Et on peut aussi citer saint Paul dans la lettre aux Romains. Que tout homme soit soumis aux autorités qui exercent le pouvoir, car il n'y a d'autorité que par Dieu, et celles qui existent sont établies par lui. Ainsi, celui qui s'oppose à l'autorité se rebelle contre l'ordre voulu par Dieu, et les rebelles attireront la condamnation sur eux-mêmes. Bon, c'est sûr que saint Paul n'est pas connu pour y aller par quatre chemins. Il dit clairement que l'autorité vient de Dieu, et donc que l'on doit obéissance à l'autorité. Mais il faut bien comprendre ce qu'il dit. Qu'est-ce que c'est que l'autorité pour saint Paul? C'est l'autorité qui sert le bien commun de la personne. Sous-entendu, une autorité qui ne sert pas n'est pas une autorité, donc on n'est pas tenu de lui obéir. Donc, dans la société politique, naît d'une exigence de la nature humaine, en vue du bien commun des personnes. Mais si la société politique permet le bien commun des personnes, donc le meilleur bien des personnes, est-ce qu'il y a encore besoin d'un autre type de société qui permettrait un bien commun plus grand? Si l'État est déjà au bien commun des personnes, est-ce qu'il y a encore besoin d'autre chose? Bon, on va répondre que oui. Et pourquoi? Alors, je ne vais pas reprendre tout ce qui a déjà été dit sur l'Église depuis le début de la session, mais pour répondre à notre question, il est important de préciser d'où vient la nécessité de l'Église dans la vie de l'homme. Et on comprendra ainsi la nécessité de l'État, c'est ce qu'on vient de voir, et on va comprendre maintenant la nécessité de l'Église. Donc, on a dit que l'homme a comme responsabilité, de par sa nature, de travailler dans ce monde pour l'organiser et le mener à son achèvement. Mais sa vocation ne s'arrête pas à la terre. Ce service des réalités visibles est subordonné à un bien plus grand. Il y a en l'homme un appel vers Dieu, un désir de revenir à son Créateur. Mais vous le voyez bien, parfois on aimerait comme ça arriver à Dieu, mais tout seul on a du mal à y parvenir. Et c'est pour ça que l'Église a été instituée par le Christ, pour continuer son œuvre du salut. Cet unique but religieux de l'Église est affirmé dans la constitution pastorale Gaudium et Spes. La mission propre que le Christ a confiée à son Église n'est ni d'ordre politique, ni d'ordre économique ou social. Le but qu'il lui a assigné est d'ordre religieux. C'est Gaudium et Spes 42, paragraphe 2. Donc l'Église est une société surnaturelle, une réalité invisible, le corps mystique du Christ. Mais cette réalité invisible s'appuie en même temps sur une réalité visible. C'est ce qu'on a un peu dit avec Frère Clément-Marie, les évêques, les prêtres, les religieux, les laïcs, tout ça, on est bien visible, enfin, moi je vous me voyez, voilà. Mais il faut toujours comprendre la réalité visible de l'Église unie à la réalité, au mystère invisible de l'Église. Il n'y a qu'une seule Église, visible et invisible, au service du salut des hommes à la suite du Christ. L'Église a donc pour mission de rayonner le visage du Christ au cœur d'un monde défiguré par l'erreur et le péché. Et c'est une mission qui doit être prise au sérieux. La défense de la dignité de l'homme et la mission évangélisatrice confiée par le Christ à son Église sont deux phases d'une même mission, au service de tout l'homme. Donc si je résume ce qu'on vient de dire, d'une part, la nature sociable de l'homme rend nécessaire l'autorité politique, mais d'autre part, sa vocation surnaturelle rend nécessaire l'Église. On peut distinguer un bien commun temporel, ce qui va être régi par l'État, le meilleur bien des personnes dans l'ordre du domaine temporel, la vie concrète. Mais l'État ne peut pas, à cause de sa nature justement qui est de s'occuper des réalités concrètes, combler le cœur de l'homme qui a un désir spirituel. Et donc pour ça, l'Église est nécessaire, et c'est pour ça que l'Église est le seul et unique moyen ordinaire du salut. Et comme ils n'ont pas la même fin, donc ils sont différents. Donc vous voyez, je vais régler la question assez rapidement, même si on pourrait développer, vous voyez pourquoi la séparation du pouvoir spirituel et du pouvoir temporel n'est pas une hypothèse de travail valable. Parce que ce serait justement séparer la nature humaine, couper en deux l'homme. Comme l'explique Epidis en 1906, le principe de séparation est absolument faux et pernicieux. Il est une injure au Créateur qui a créé l'homme en vue de qu'il s'investisse dans le domaine temporel et qu'il a créé en vue du salut. Donc c'est une injure au Créateur, fondateur des sociétés humaines. C'est aussi une négation de l'ordre surnaturel, puisque quand l'État se sépare du domaine spirituel, c'est comme s'il niait l'existence et la pertinence de ce domaine spirituel. Et donc, c'est un bouleversement de l'ordre établi par Dieu. Donc, si la séparation n'est pas une solution, c'est parce qu'elle s'oppose aux exigences fondamentales de la nature de l'homme, en niant sa dimension fondamentale, qui est sa fin surnaturelle. Mais alors, que faire? Est-ce qu'on peut vraiment tenir ensemble les deux sphères que le Seigneur nous a

invite à soigneusement distinguer sans les opposer. C'est-à-dire que là où on en est, on a distingué deux domaines, mais maintenant qu'est-ce qu'on fait? Est-ce qu'il faut que chacun reste chez soi? Enfin, la religion c'est chez soi, et puis quand on est dans la société, on vit autrement. Là, il y a bien deux domaines apparemment qui n'empiètent pas les uns sur les autres, qui peuvent se respecter mutuellement, mais il y a quand même une certaine séparation. Alors est-ce que c'est ça à quoi le Seigneur nous appelle? Ou est-ce qu'il faut envisager autre chose? Donc c'est ce que l'on va voir dans notre deuxième partie, la nécessité de la collaboration entre le domaine spirituel et le domaine temporel. Donc on a dit que l'homme, créé à l'image et à la ressemblance de Dieu, est un être fait pour le ciel et pour la relation avec les autres hommes. L'homme est un être pour Dieu et pour les autres. Cette tendance à la socialisation trouve dans la société politique son accomplissement, mais le désir fondamental de la personne, le désir de Dieu, ne peut trouver dans aucune structure terrestre son assouvissement. Seule l'Église, qui vient du Christ, peut conduire l'homme à Dieu, puisqu'elle est elle-même le corps mystique du Christ dans le monde d'aujourd'hui. Donc l'Église a quelque chose à apporter à la société, c'est ce qu'on va commencer par voir. Cet apport, cependant, ne remplace pas l'action de l'État, qui est autonome, dans son domaine propre, mais qui doit soutenir l'action de l'Église et la reconnaître. C'est un peu, on pourrait dire, ce que César doit rendre à Dieu. Et donc c'est ce qu'on verra dans une deuxième partie. Donc d'abord, ce que l'Église peut apporter à la société. Non seulement elle le peut d'ailleurs, mais elle le doit. Ayant reçu du Christ la vérité sur l'homme et sur la foi, l'Église est véritablement experte en humanité. C'est une expression de Paul VI. Elle connaît le cœur de l'homme et n'a de cesse que sa dignité soit respectée en tout lieu et en tout temps. L'Église est comme le Christ au moment de la multiplication des pains. L'Église a compassion de cette foule. Elle est comme une mère. Elle est pleine de sollicitude pour ses enfants et s'intéresse aux conditions réelles de leur vie. Vous comprenez ainsi pourquoi l'Église ne peut pas se désintéresser de la question sociale, de l'anthropologie, de la morale. Tous ces domaines révèlent la beauté du dessein de Dieu sur l'homme et sont le lieu où l'homme développe les potentialités mises en lui par son Créateur. Il est donc vital que ces domaines soient éclairés par la vérité. L'Église rend ce service et appelle tous les hommes de bonne volonté qui recherchent droitement la vérité par leur intelligence à se joindre à elle pour défendre et promouvoir la dignité de la personne. En faisant ça, il n'y a pas d'ingérence dans un domaine qui ne serait pas le sien. L'Église apporte au monde donc son patrimoine intellectuel, son expérience, mais aussi son action. C'est ce qu'a développé Sœur Raphaël et puis un peu Frère Clément-Marie tout à l'heure. Qui pourra dire le nombre de catholiques qui, au nom de leur foi et au long des âges, se sont engagés pour améliorer le sort de leurs frères en humanité? Écoles, hôpitaux, fonds d'assistance aux plus démunis, dispensaires dans les pays les plus pauvres, orphelinat, loi sociale, j'en passe et des meilleurs, les œuvres sociales menées à bien par des laïcs et par des membres de la hiérarchie de l'Église sont innombrables. Cette contribution s'est toujours faite cependant dans le respect de la liberté des personnes. Nul ne peut être obligé d'agir contre sa conscience, ce qui ne veut pas dire que tout se vaut ni que l'homme peut être indifférent à la vérité. Mais tout en respectant cette liberté, l'Église s'engage pour défendre le véritable développement de la personne, pour défendre sa véritable dignité. Et l'Église le fait parce qu'elle appartient au Christ, elle est éclairée par lui de la lumière de la vérité, et donc elle ne peut pas mettre cette lumière sous le boisseau, mais elle doit la rayonner au cœur du monde. Donc l'Église rend à la société le service de la vérité et d'une action sociale et politique de ses membres ancrée dans une véritable compréhension de la dignité de la personne. Mais la question qui se pose maintenant, c'est de savoir comment le pouvoir politique doit se comporter vis-à-vis de l'Église. Parce que la fin temporelle de l'homme et sa fin surnaturelle sont distinctes, le domaine temporel jouit d'une véritable autonomie. C'est à l'homme qu'il revient grâce à sa raison, sa capacité de relation, son expérience, de l'organiser. Comme le dit le compendium de la doctrine sociale, l'Église n'a pas un domaine de compétence spécifique en ce qui concerne la structure de la communauté politique. Elle se rappelle ce qu'a dit le Seigneur à l'homme au moment de le créer, c'est à l'homme qu'il appartient de soumettre la terre. L'Église, cependant, va demander certaines choses à l'État. Elle va lui demander de reconnaître son action et son identité, puisqu'elle est au service de la dignité de la personne et que l'État, par ailleurs, lui aussi, aide la personne à se développer. Il y a une certaine aide que l'Église, par ses structures, va pouvoir apporter à l'État. Mais donc, il faut que l'État reconnaisse son action et son identité. Mais l'Église va plus loin. Elle veut pouvoir faire entendre sa voix pour défendre la vérité,
pour rappeler au législateur ses devoirs. L'Église, on dit, elle est infaillible en matière de foi et de mœurs. Parfois, le législateur, lui, il n'est pas infaillible. Enfin, il n'est pas infaillible et parfois il se trompe. Et donc, l'Église, elle ne peut pas se taire. Elle est dépositaire de cette vérité et elle est obligée de la donner. Et c'est pourquoi elle demande à l'État de ne pas lui interdire de s'exprimer. Et en faisant ça, ce n'est pas une ingérence dans les affaires de l'État. Ce n'est pas l'Église qui vote les lois, ni même qui les écrit. Mais c'est une conséquence de son rôle de servante de la vérité. L'amour de Dieu et l'amour des hommes qui lui sont confiés poussent l'Église à ne pas se taire. Pour qu'il y ait cette saine relation entre le domaine spirituel et le domaine temporel, il faut certaines conditions, dont la première et la plus importante est la liberté religieuse. Alors, Frère Xavier reviendra tout à l'heure, je crois. Rapidement, pour expliquer ce qu'on entend par liberté religieuse, c'est un terme qui a suscité beaucoup de débats. Ce qu'on entend par là, c'est le principe qui interdit à l'État d'imposer à ses citoyens une quelconque croyance religieuse. On adhère à la foi dans un acte de conscience, dans un acte qui engage sa conscience. Or, cette conscience, c'est un sanctuaire qui ne peut pas être violé par personne. Nul ne peut être forcé d'agir contre sa conscience. C'est l'amour qui doit ouvrir les cœurs et non pas la violence. La liberté religieuse est importante parce qu'elle va permettre l'établissement de relations apaisées entre les religions et l'État. Elle va aussi donner le champ d'action nécessaire à l'Église pour promouvoir la vérité et en témoigner ouvertement. La collaboration que l'on voit se dessiner entre le pouvoir spirituel et le pouvoir temporel, ça permet à l'État de ne pas se situer comme source absolue du bien, ni du mal d'ailleurs. La fin de l'État n'est pas la fin de l'Église, et donc il ne peut pas se substituer à elle. Ils sont cependant autonomes dans leur domaine propre, mais ils doivent collaborer, car tous deux sont au service de la vocation personnelle et sociale du même homme. Défendre l'autonomie du pouvoir politique, c'est reconnaître l'homme responsable de l'édification de la société. Dès lors, pour nous, chrétiens et citoyens, qu'est-ce qu'on fait concrètement? Parce que c'est bien beau de dire que l'Église et l'État sont au service de la personne, que ça doit, la collaboration doit être pacifique, etc. Mais au final, la collaboration, elle se fait par nous, les chrétiens, la manière dont on va vivre dans la société et la manière dont on va vivre notre vie de foi. Alors donc, quelle action concrète du chrétien? Comment le chrétien peut-il rendre à César et rendre à Dieu? Bon, peut-être que la réponse est évidente pour vous, mais elle mérite d'être posée, parce que pendant longtemps, en France, puis en Occident plus largement, on a vanté les bienfaits de l'enfouissement pour porter du fruit. Il faut être un peu comme le levain dans la pâte. Enfin, pas besoin d'être un grand cuisinier pour comprendre que quand vous mettez du levain dans une pâte, vous ne le voyez plus. Et pourtant, son action est essentielle pour que la pâte gonfle. Et c'est pas faux d'ailleurs. Mais le levain, il reste levain. Et souvent, on a voulu dire par là qu'il fallait abandonner tout signe distinctif, tout dialogue clair, toute annonce claire de la foi, et se contenter simplement de témoignages et d'actions sociales pour faire en sorte pour améliorer les conditions de nos frères en humanité, etc. Et sauf qu'on voit que ça n'a pas vraiment porté tous les fruits qu'on aurait voulu, puisque on peut dire que depuis 40 ou 50 ans, la société n'a plus vraiment beaucoup d'éléments chrétiens en elle. Parce qu'en réalité, l'action sociale du chrétien est une exigence de la vie baptismale et la mission ne nie pas la distinction des deux sphères temporelles et politiques. Alors on peut distinguer deux modes d'action différents. On va d'abord parler de la hiérarchie d'Église et puis des religieux. Et puis ensuite on parlera des laïcs. Alors d'abord donc la hiérarchie et puis les religieux. À ceux qui ont tout quitté pour le Christ appartient le rôle de sanctifier l'Église et le monde par leur prière. Mais en tant que pasteurs, ils ont aussi charge d'âme. Ils ont le devoir, la responsabilité d'éclairer ceux qui leur sont confiés quant au bien et au vrai. Le troupeau qui leur est confié est plus large que les croyants de leur territoire. Ils doivent rappeler à tous la vérité morale, fondement de la légitimité de l'État et de son action. Il leur appartient de guider leurs brebis pour éclairer leur action et de fortifier ceux qui, par leur témoignage de vie et leur action, promeuvent dans la société la vérité et le bien de la personne, parfois à rebours des institutions.
Le travail de l'Église est de rendre les hommes capables de bien construire le monde, de l'orienter vers Dieu par le Christ. Les pasteurs doivent donc rappeler courageusement les principes chrétiens de la vie sociale, de la vérité morale, permettant ainsi aux laïcs de les appliquer avec prudence dans chaque situation concrète. L'enseignement de l'Église donne ainsi rarement de consignes concrètes, et parfois on peut être un peu dépité, on voudrait bien qu'on nous dise pour qui il faut voter, ou qu'est-ce qu'il faut mettre en place comme mécanisme pour sortir de la crise économique. Et pourtant, quand vous lisez les textes du magistère, même Caritas in Veritate de Benoît XVI, qui se veut une analyse de la crise économique qui a été écrite en 2009, eh ben, on a l'impression qu'on a des principes, mais que concrètement, on ne sait pas quoi faire. Mais en fait, en donnant cela, l'Église, elle donne le plus grand éclairage qu'elle peut donner. Elle donne les principes qui doivent éclairer notre action. Et après, nous, avec notre intelligence, eh ben, on va réussir à trouver les moyens qu'il va falloir mettre en œuvre pour agir. Donc l'Église donne certains principes, et les chrétiens, vous le voyez bien, peuvent avoir des opinions économiques, politiques, culturelles ou autres, différentes selon la manière dont ils vont apprécier les circonstances, et puis différentes aussi selon les circonstances particulières dans lesquelles ils vivent. Une société occidentale comme la France ne peut pas se gouverner, et on ne résout pas les problèmes de la même manière que quand vous êtes un chrétien au Pakistan ou en Afrique du Sud. Donc il n'y a pas de... On ne peut pas revendiquer pour soi l'exclusivité de la catholicité de ses opinions, mais ce qu'il faut rechercher toujours et, entre guillemets, revendiquer, c'est que notre action doit toujours se faire à la lumière de l'Évangile et du magistère de l'Église. Et puis, en certains cas, on l'a vu un peu ce matin aussi, on voit les diacres, les prêtres, les évêques, les religieux qui agissent concrètement pour se mettre au service des hommes, c'est-à-dire qu'ils ne se contentent pas de prêcher dans les églises, mais ils se mettent concrètement au service. Par exemple, c'est un peu ce que j'ai cité tout à l'heure, mais vous regardez le développement des écoles, ça ne fera peut-être pas plaisir à tout le monde, mais de l'école, de l'éducation, etc. Mais à la place de l'église dans ce domaine, aucune autre institution n'a fait ce qu'elle a fait jusqu'à ce que l'État, à la fin du 19e, s'empare de ce sujet. C'était les paroisses qui géraient l'enseignement, qui se débrouillaient pour que ce soit gratuit ou plus ou moins gratuit. Les jésuites ont une importance très grande dans la diffusion des collèges, et c'est un exemple d'engagement de religieux, en l'occurrence pour les jésuites, au service du développement des personnes. Mais cependant, il ne faut pas oublier que la fin première de l'Église est la vie surnaturelle de l'homme. Le premier service que rend l'Église par ses ministres à la personne humaine demeure donc la vie sacramentelle, nécessaire à la vie du croyant et à son salut. Cette vie sacramentelle, seule l'Église peut la donner en plénitude, et c'est elle qui conduit le chrétien à vivre sa foi dans la société et ainsi peu à peu à la christianiser. Il faut toujours tenir ensemble, quand on est baptisé, la vie de foi et l'action et la mission. Il ne peut pas y avoir l'un sans l'autre. La vie sacramentelle donne la force d'être en mission, et la mission va nous aider à approfondir notre relation à Dieu. Il va nous demander d'approfondir, de développer notre vie sacramentelle. Alors justement, maintenant, parlons un peu des laïcs. L'action concrète de l'Église dans la société relève d'abord et essentiellement des laïcs. Alors quand on dit ça, il ne s'agit pas de penser à des choses spectaculaires. Saint Paul explique quelle doit être l'attitude des chrétiens vis-à-vis du pouvoir politique. Payer l'impôt, rendre les honneurs, prier pour les détenteurs du pouvoir. C'est dans la première à Timothée. Il y a aussi une prière de Saint Clément de Rome, je crois, où on voit que déjà la prière pour le chrétien est une forme d'action sociale. Le chrétien doit vivre pleinement sa vie de foi et sa vie d'homme, sa vie sacramentelle éclairant et fortifiant sa vie de foi. Donc sa vie familiale, son travail professionnel, ses engagements associatifs doivent être soutenus et vécus à la lumière de sa foi. Plus encore, le grand commandement de l'amour trouve dans le champ social son champ d'action privilégié. L'amour du prochain n'est pas un vain mot pour le chrétien, mais une exigence qui doit conduire le laïc chrétien à laisser transparaître sa foi en toutes ses actions et à se mettre en toute occasion au service de la véritable dignité de l'homme. Donc encore une fois, ce n'est pas des choses extraordinaires, mais c'est agir en chrétien avec charité, en aimant concrètement son prochain. Déjà, quand on fait un choix de vie, par exemple en s'engageant sur le mariage, en vivant ce choix de vie de manière chrétienne, c'est déjà un témoignage que l'on donne à la société.
mais aussi dans le monde du travail, eh bien, se faire en sorte que notre ouvrier reçoive un salaire juste, c'est avoir une action sociale chrétienne. Et c'est vrai que la situation actuelle donne à cette exigence d'engagement, de cohérence, une acuité encore plus grande. Pour reprendre les mots de Jean 23, c'est vrai qu'on dirait Jean 23, c'est pas aujourd'hui, bon. Mais les papes sont parfois prophètes, et on peut dire que Jean 23 avait déjà bien vu quels étaient les torts, les misères de notre temps. Donc Jean 23 dit dans l'encyclique Mater et Magistra, « Nul de ceux qui se déclarent chrétiens ne pourrait ne pas se sentir obligé d'améliorer les institutions temporelles par respect pour la dignité humaine et pour éliminer les obstacles à la diffusion du bien. » Donc on voit un peu le cap qui est fixé, chacun selon son charisme, chacun à sa tâche, par une vie chrétienne cohérente, doit diffuser ce bien et ainsi peu à peu transformer les institutions, la société. Le Christ veut renouveler la terre, et c'est aux laïcs, guidés et fortifiés par leurs pasteurs, toujours l'un avec l'autre, qu'il confie cette mission. Et ce n'est pas un hasard si au début du décret sur les laïcs du Concile Vatican II, Apostolicam Actualizitatem, les pères conciliaires ont tenu à rappeler cette vérité. L'œuvre de rédemption du Christ, qui concerne essentiellement le salut des hommes, embrasse aussi le renouvellement de tout l'ordre temporel. Le dessein de Dieu sur le monde est que l'homme le construise et le rende plus parfait. Et si le chrétien ne le fait pas, qui le fera ? On ne peut donc pas dissocier vie chrétienne et vie sociale. Le baptisé est un être social, inséré dans une société certes imparfaite, mais qui ne doit imprégner du Christ. Le visage du Christ brille sur l'Église, qui le rayonne auprès du monde par sa sainteté et par la vie chrétienne de ses membres au milieu du monde. Pasteurs et laïcs ont la responsabilité, chacun selon leur ministère, d'édifier un monde toujours plus évangélique. Alors si on veut essayer de conclure tout ce qu'on vient de dire pour qu'il vous reste quelque chose d'un peu clair dans l'esprit, pour comprendre la juste relation entre le pouvoir politique et Dieu, il faut donc revenir à la radicalité de l'enseignement du Christ. En considérant la nature humaine, on comprend que l'homme est un être social et en même temps qu'il est fait pour le ciel. Ces deux domaines, le spirituel et le temporel, sont donc distincts. Donc l'Église et l'État, dans leur champ de compétences propres, sont autonomes. L'homme a besoin d'une vie en société organisée par l'autorité politique, mais il est aussi un être spirituel qui a besoin d'une société spirituelle qui lui communique la vie du Christ. Mais ces deux domaines, étant au service du même homme, doivent collaborer. L'Église laisse à l'homme la gestion du temporel, mais n'hésite pas à l'éclairer par son enseignement et son action de la lumière de la vérité reçue du Christ. L'État n'intervient pas dans les affaires religieuses, mais il reconnaît l'action sociale de l'Église et doit écouter ses enseignements. Et cependant, c'est ce qu'on a vu à la fin, cette collaboration est avant tout la manière dont les personnes vont la vivre. Alors qu'aujourd'hui la société est en crise, il est plus que jamais urgent de rompre avec une fausse laïcité qui considère le religieux comme un obstacle à la liberté. C'est un peu ce que j'ai dit au début. Nous, chrétiens, devons retrouver le souffle de l'Évangile et puiser dans les sacrements la force de transformer le monde afin qu'il soit toujours plus évangélique. Ce n'est pas de révolution qu'il s'agit, mais de conversion, avec ce que cela implique comme lenteur et difficulté. Mais le Seigneur le demande, la foi l'exige, la charité nous presse et le monde nous attend. »

Vous venez de suivre un enseignement du frère Léopold Marie sur le thème « Est-ce que l'Église a le droit d'intervenir dans la société ?» Merci pour votre aimable attention et bonne suite de programme sur la voie.

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1: Ô Marie, Mère de Dieu, prie pour nous pauvres pécheurs,

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1: Il est 12h.
2: L'ange du Seigneur apporta l'annonce à Marie.
3: Et elle conçut du Saint-Esprit.
4: Je vous salue, Marie, pleine de grâce, le Seigneur est avec vous. Vous êtes bénie entre toutes les femmes, et Jésus, le fruit de vos entrailles, est béni.
5: Sainte Marie, Mère de Dieu, priez pour nous, pauvres pécheurs, maintenant et à l'heure de notre mort. Amen.
2: Voici la servante du Seigneur.
3: Qu'il me soit fait selon votre parole.
4: Je vous salue, Marie, pleine de grâce, le Seigneur est avec vous. Vous êtes bénie entre toutes les femmes, et Jésus, le fruit de vos entrailles, est béni.
5: Sainte Marie, Mère de Dieu, priez pour nous, pauvres pécheurs, maintenant et à l'heure de notre mort. Amen.
2: Et le Verbe s'est fait chair,
3: et il a habité parmi nous.
4: Je vous salue, Marie, pleine de grâce, le Seigneur est avec vous. Vous êtes bénie entre toutes les femmes, et Jésus, le fruit de vos entrailles, est béni.
5: Sainte Marie, Mère de Dieu, priez pour nous, pauvres pécheurs, maintenant et à l'heure de notre mort. Amen.
2: Priez pour nous, Sainte Mère de Dieu,
3: afin que nous soyons rendus dignes des promesses du Christ.
2: Daigne, Seigneur, répandre ta grâce dans nos âmes, afin qu'ayant connu par le message de l'ange l'incarnation du Christ, ton Fils, nous arrivions par sa passion et par sa croix à la gloire de sa résurrection. Par le Christ, notre Seigneur. Amen.

0: Si tu veux, éloigne de moi cette coupe.
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1: Mesdames et messieurs, bonsoir. Nous souhaitons une très bonne journée dominicale. Que le Seigneur, dans sa bonté infinie, nous conduise au beau rivage d'une journée faite de paix et de béatitude. Nous souhaitons en tout cas un très bon début de semaine et que cette semaine qui commence soit pour nous une semaine qui va nous conduire davantage à beaucoup de piété et de réflexion pour être en contact avec notre Seigneur. Il va nous donner alors la possibilité de réfléchir aujourd'hui avec vous sur le plaisir et la sagesse. L'homme que nous sommes, il est un être sensible, un être fait de chair. Ainsi, dans le monde que l'homme connaît, nous avons, disons, à nous présenter devant diverses sortes de plaisirs et aussi à nous conduire selon des êtres sages. Voilà pourquoi Épicure a pu réfléchir sur la question pour savoir si on peut concilier le plaisir et la sagesse. Le plaisir, qui est donc cette satisfaction qu'on peut avoir du corps ou de l'esprit, et la sagesse, c'est justement cette tenue. Retenue qu'on doit avoir face à ces différents plaisirs. Comment se conduire face à ces réalités? Écoutons cette plage musicale avant de réfléchir avec Épicure sur le plaisir et la sagesse.

A priori, l'injonction au sens pratique de ces deux termes semble soutenable, voire paradoxale. La question n'est pas aisée et sa réponse alors nécessite une réflexion assez attentive. Si l'on peut parler d'une conciliation de plaisir à la sagesse, il convient alors dès le départ de clarifier, de préciser, de façon explicite ces termes. Il s'agira donc d'indiquer l'acception selon laquelle chacun de ces deux termes est ici recevable et acceptable. Si l'on comprend le terme de plaisir dans son sens large, il désigne alors le mouvement qui nous pousse à rechercher les jouissances ou la jouissance ou la possession d'un objet qui nous manque. Le besoin, ou moins ce besoin bien sûr, de cet objet exprime en nous un déficit qu'il faut combler. Le plaisir est alors l'état de bien-être sensible, la sensibilité étant alors réglée par l'opposition entre plaisir et douleur. Le plaisir, c'est aussi la satisfaction sensuelle. Mais dans son expression achevée, le plaisir n'est pas seulement sensuel, il est aussi et surtout satisfaction intellectuelle ou morale qui offre un bien-être. De là alors, on aboutit au principe du plaisir qui règle l'activité mentale dans le but bien sûr d'éviter le déplaisir et de procurer le plaisir ou du plaisir. Le principe de plaisir s'oppose donc au principe de réalité qui, pour tenir compte des réalités extérieures, impose des détours et des ajournements au désir. En fait, le monde et la société, par le principe de réalité, imposent des restrictions de nos besoins et nous en tenons compte, alors que le principe de plaisir, ceci souhaiterait alors une satisfaction immédiate, pleine et totale et sans réserve. La sagesse est alors, quant à elle, selon les philosophies de l'Antiquité, la connaissance des choses divines et humaines. Descartes, dans ses principes de la philosophie, la définissait alors non seulement comme la prudence dans les affaires, mais aussi et surtout la parfaite connaissance des choses que l'on peut savoir, tant pour la conduite de sa santé que pour la conservation de sa santé et l'invention dessus de tous les arts. La sagesse est donc une connaissance encyclopédique qui nous conduit alors à la prudence, à la modération, à la sérénité, en fait, l'absence de passion et de trouble. Débridé, le plaisir apparaît alors comme une menace, une contestation et même une rébellion contre l'ordre rationnel qui veut alors imposer la vertu dans l'action humaine. Dès lors, le plaisir dans son expression achevée se heurte à la sagesse qui lui pose des normes. Aussi, la philosophie a-t-elle tout au long de son histoire renouvelé le projet de capturer, bien sûr, le plaisir dans les raies de la sagesse pour le tenir en laisse et établir alors des morales comme expression pratique du pouvoir de la rationalité. Cette capture du plaisir transparaît à travers différentes problématiques philosophiques qui se sont proposées d'élucider le plaisir et d'en faire un objet de connaissance parce qu'il est bien au centre de la réflexion sur la nature humaine. Animé par le désir plus général, ou du moins animé par l'idée plus générale d'une science de l'homme, la plupart de ces analyses ont tenté alors de rétablir dans l'individu l'équilibre compromis par la turbulence du plaisir et se sont tournés alors vers la constitution d'éthique comme technique de contrôle et de maîtrise du plaisir, de régulation de son exercice qu'on dit être tumultueux et dangereux. De même, qu'il est de la nature la pierre de tomber selon la loi la chute libre des corps, qu'il vaut mieux s'appliquer à connaître qu'à nier vainement. De même, il est de la nature de l'homme de désirer d'avoir des besoins, des plaisirs et mieux vaut connaître le mécanisme qui le porte bien sûr à s'ouvrir vers ce qu'il n'est pas et qui le dévoile alors comme manque ou comme béance. C'est précisément dans ce sens que Épicure, penseur grec de l'Antiquité, alors intervient en se centrant bien sûr la réflexion essentiellement sur la morale
toute la notion de plaisir. Il ordonne ainsi, d'une manière originale, le rapport entre l'âme et le corps, en marquant une rupture avec les doctrines précédentes. En fait, il s'est occupé, ici, je fais réductionnisme qu'on a fait de sa philosophie, la philosophie du plaisir où le corps est le geôlier de l'âme. C'est-à-dire qu'on n'a pas compris Épicure, on a pu penser que pour lui, le corps était le corps était le geôlier de l'âme, le geôlier, c'est-à-dire la prisonnière que l'âme est dans le corps. Or, Épicure recèle bien plus de profondeur et de sérieux que ce qu'on lui accorde généralement. Celui qui aspire à la sagesse comme art de vivre s'aperçoit que plaisir et vertu se conjuguent. Dès lors, avec Épicure, laissera-t-on le corps exercer sa sauvage tyrannie, sa puissance déréglée sur l'âme? Aussi reconnaîtra-t-on une logique et des exigences spécifiques qui justifient ce renversement? Faut-il destituer l'âme de ses qualités pour expliquer la nécessité de sa soumission aux exigences du corps? N'est-ce pas que la connaissance, la nature, permettra alors à Épicure d'établir que le plaisir, la sagesse coïncide véritablement pour procurer le bonheur de l'homme? C'est alors cette problématique qui va nous intéresser pour voir comment est-ce qu'on peut unir le plaisir à la sagesse dans une dimension plus humaine, une dimension plus humaniste, qui fera que l'homme va être équilibré dans le plaisir et la sagesse, étant entendu que l'homme que nous sommes veut être la copie de Dieu. Pour l'être, il faut alors avoir la sagesse pour pouvoir capter le plaisir, pour le domestiquer, afin que l'homme soit être de Dieu en tant que tel. Pour savoir la suite, écoutons cette plage musicale.

Samson Victoire qui leur nous propose cette belle intercession musicale et que nous produisons à réfléchir avec épicure sur le plaisir et la sagesse. Ainsi, on pourra comprendre que si nous n'étions pas troublés par la crainte des phénomènes célestes, la mort, inquiet de la pensée que cette dernière pourrait intéresser notre être et ignorant des limites assignées aux douleurs et aux désirs, nous n'aurons pas besoin d'étudier la nature. Chez Épicure, la recherche de la connaissance ne visait qu'à délivrer l'individu des craintes, des superstitions religieuses, surtout des dieux ou de la mort. Ainsi donc, l'étude de la nature s'avère indispensable et nécessaire car elle nous donne accès au bonheur. D'ailleurs, celui qui ne connaît pas à fond la nature de l'univers, mais se contente de conjectures mythologiques, ne pourra pas se délivrer du moins de la crainte qu'il éprouve au sujet des choses les plus importantes, de sorte que, sans l'étude de la nature, il n'est pas possible d'avoir des plaisirs purs. L'accès aux plaisirs purs, condition du bonheur, se fait par la médiation de la connaissance de la nature. À s'en tenir à elle, nul démesure n'a encouru. Les moralistes ou spiritualistes avaient considéré bien sûr le corps comme, avec ses exigences effrénées et sauvages, comme marque de la nature en nous et la source des maux. Or, Épicure, valorisant la nature qui, par elle-même, admet ordre et mesure, restitue bien sûr au corps sa place dans l'ordre de la nature en reconnaissant que ses exigences sont saines et modérées et même vitales. Le désordre vient de certaines représentations de l'âme, de certains désirs. C'est pourquoi il convient d'affirmer et de distinguer que parmi les plaisirs, les uns sont naturels et nécessaires, les autres naturels et non nécessaires, et les autres ni naturels ni nécessaires, mais l'effet d'opinion creuse. Donc cette distinction, cette hiérarchisation des plaisirs est extrêmement importante à deux niveaux de compréhension. D'une part, elle permet de préciser le sens et la portée du naturalisme comme clé de voûte de l'épicurisme, et d'autre part, elle dresse alors une hiérarchie raisonnée des plaisirs en esquissant une minutieuse gradation dans les manifestations, dans les exigences, dans les discriminations sans lesquelles nous ne serons parvenir au véritable bonheur qui est le souverain bien. Le problème qui se pose est de savoir comment vivre en conformité avec la nature ou sa nature et être heureux. En d'autres termes, à propos de chaque plaisir, le sage épicurien ne doit-il pas se poser la question suivante: quel avantage résultera-t-il pour moi si je le satisfais et quand vivra-t-il si je ne le satisfais pas? Répondre à cette situation, c'est dénouer le nœud qui rendait impossible la conciliation du plaisir à la sagesse. Pour ce faire, l'on peut déjà poser deux remarques. Il y a une opposition radicale catégorique entre ce qui est vain et ce qui est naturel. Est vain ce qui n'est pas de la nature, et de la nature même, qui sert bien de critère dans la détermination d'une pratique équilibrée de la vie humaine. Deuxièmement, l'extension de la notion de nécessité qui recouvre non seulement le domaine vital, mais aussi celui qui assure l'équilibre du corps en ce qui rend bien sûr heureux. De là, se déduisent alors trois règles fondamentales simples à savoir: donner satisfaction au plaisir naturel,

nécessaire. Refoulez rigoureusement ceux qui sont funestes, et car vain examiner les plaisirs naturels mais non nécessaires en fonction du dommage que leur satisfaction peut éventuellement provoquer. Dans ce cas, ils sont alors à refouler, mais ils ne sont pas nuisibles, ils seront satisfaits. Cela nous amène à penser avec Épicure qu'il y a des plaisirs naturels. Les plaisirs naturels qu'il faut satisfaire. Donc, il y a les plaisirs naturels qui sont nécessaires. Ces plaisirs s'appliquent alors à des objets susceptibles de supprimer la douleur. Une nourriture sobre, la boisson qui étanche la soif, sont des simples exemples de plaisirs naturels et nécessaires. De tels plaisirs sont très strictement limités par les exigences de la nature et sont aisés à satisfaire. La Bible dit que si nous avons soif, nous devons boire pour nous désaltérer. Si on a faim, on doit manger pour être rassasié. C'est-à-dire qu'on va examiner la limite de nos satisfactions. La soif est étanchée, mais faim, bien sûr, à la soif. Lorsqu'on est rassasié, le plaisir étant satisfait, cela met fin à la faim, si bien que le sage saura qu'il faut répondre à ce plaisir lorsqu'il est satisfait dans la mesure du possible. Les plaisirs sont, comme le voit Épicure, nécessaires à l'homme et au bien-être de son corps et de son âme, car l'équilibre corporel est une condition de bonheur. Conserver la vitalité du corps n'est pas une tâche, mais un plaisir. Le plaisir légitime est à la fois provoqué et limité par la douleur du manque initial. Il consiste tout entier dans la cessation de la douleur. On a indiqué que j'ai soif, je dois boire pour être soulagé, pour ne plus avoir soif. Cela procure à mon corps un plaisir, un bien-être. Quand j'ai faim, je dois m'alimenter pour être rassasié. Cela procure à mon corps un bien-être, une satisfaction totale, dans la mesure et dans la démesure. À travers la satisfaction des plaisirs naturels et nécessaires, nous retrouvons ici cette sorte d'ascétisme épicurien qui enseigne aux sages de se contenter de peu et de jouir de ce qu'une nature prévoyante tient à sa portée, à la main. Épicure, dans les maximes fondamentales, ne manque pas de préciser qu'une richesse est qui est conforme à la nature, à des bornes et faciles à acquérir, mais celle imaginée par de vaines opinions et sans limite est difficile à acquérir. Cela veut dire que si nous n'avons pas, bien sûr, de sagesse, nous n'avons pas la mesure, on va courir après des choses matérielles sans avoir une satisfaction, parce qu'on est toujours insatiable. De même, la pauvreté mesurée aux besoins de notre nature est une grande richesse. La richesse, par contre, pour qui ne connaît pas de borne, est une grande pauvreté. Une telle frugalité fait de nous alors des égaux de Dieu. La chair demande impiétueusement de ne pas souffrir de la faim, de soif et de froid. Celui qui est à l'abri de ses besoins et qui a l'espoir d'être dans l'avenir pour rivaliser la félicité de Zeus va se contenter du peu pour avoir le bonheur et le plaisir. Et puis qu'il, par ailleurs, nous confie bien qu'il s'épanouit de plaisir physique en se nourrissant de pain et de l'eau et qu'il méprise les plaisirs, non pas en nous-mêmes, mais pour les souffrances qui les suivent. Cela veut dire, celui qui est effréné par ses plaisirs n'est jamais satisfait et en continuant à les satisfaire, le besoin persiste parce qu'il n'a pas de mesure, il est dans la mesure, dans la démesure. Ainsi, celui qui vit conformément à la nature est toujours riche et celui qui vit conformément à l'opinion est toujours pauvre. Cette conformité de la nature à la nature est aisée car la nature tient ses biens nécessaires à notre portée. C'est pourquoi nous devons lui rendre grâce de cette sorte de prévenance. Satisfaire les plaisirs naturels et nécessaires de cette façon, c'est faire preuve de sagesse qui est ici, selon le mot d'Épicure, prudence, modération, absence de trouble. Cela veut dire qu'on est bien sûr dans une réflexion qui nous rend bien sûr dans une quiétude sage, parce que nous savons qu'on n'est pas troublé par l'absence de plaisir, puisque ce que la nature nous donne satisfait déjà notre esprit et notre corps.
Cette satisfaction raisonnée et résonante donne à l'homme une satisfaction totale qui fait qu'il va se conduire en tant qu'être humain capable de saisir et même d'apprécier les choses qui lui arrivent pour les saisir dans le sens où il en tire plaisir et sagesse, qui fait qu'il va se conduire comme un être raisonnable, non pas comme un animal pur qui donne toujours raison à son instinct effréné pour une satisfaction illimitée et perpétuelle. Pour la suite, écoutons cette plage musicale.

0: jamais vu des bédins nous montrer bien que si nous voulons que nous nous conduire avec la sagesse. Abedin nous dit qu'on veut au monde les mains vides, on repartira les mains vides. Si ici nous passons notre temps à courir après les biens terrestres, les biens contingents, on ne sera jamais satisfait et on en ira bien sûr de ce monde-là les mains vides. Parce qu'on veut les mains vides, on n'est pas les mains vides, on n'ira jamais de l'autre côté avec nos fortunes. Cela signifie qu'il faut y rechercher nos plaisirs et consacrer le temps que Dieu nous donne à faire sa volonté, afin bien sûr que sa parole soit pour nous une sève nourricière qui nous donne la possibilité de nous conduire en tant qu'être. Voilà pourquoi Épicure ici nous dit qu'on a des plaisirs naturels qu'il faut satisfaire, parce qu'ils sont nécessaires. À côté, Épicure relève des plaisirs naturels et non nécessaires. Les plaisirs naturels non nécessaires, comment alors nous comporter face à ces plaisirs naturels et non nécessaires? Et puis qui nous envoie bien sûr à réfléchir sur ce plaisir. Parce qu'il laisse alors d'un souci de varier. Il est naturel de désirer manger et boire, mais il n'est pas nécessaire de rechercher une nourriture raffinée ni des boissons rares. L'objet de ces plaisirs ne fait que varier le plaisir sans supprimer la douleur qui sert d'elle-même de critère pour estimer la nécessité d'un plaisir. On peut ranger dans cette catégorie de plaisirs esthétiques comme le goût, la vue, de l'ouïe. On peut aussi classer le plaisir sexuel dans cette catégorie avec des précisions. En fait, ce type de plaisir tend à dépasser les limites que la nature leur assigne. Et pour les évaluer, il convient alors de distinguer entre leurs strictes exigences et leur excès afin d'estimer les utilités et les dommages. Ainsi, le plaisir sexuel est un plaisir naturel et non nécessaire, au sens où il n'est pas vital. Il l'est pour les sexes, mais il n'est pas vital qu'autant qu'il se transforme en débauche, ni même en passion amoureuse. En effet, l'amour lui-même est, selon Épicure, un appétit violent de plaisirs sexuels assortis de fureur et de tourments. N'ayant pas d'origine de la douleur, ces plaisirs ne doivent pas nécessairement être assouvis, mais peuvent l'être dans les limites d'une pratique modérée. Si l'âme se limite alors aux exigences du corps, elle peut, elle aussi, vivre bien en partageant la jouissance. C'est d'ailleurs pourquoi l'amitié ou la tendresse entre époux sont utiles à une vie heureuse. Mais l'âme, par ses représentations qui extrapolent les élans naturels du corps, peut être source de désordre et d'excès qui priveront alors l'homme de son harmonie, de son autonomie et de son contentement. Ainsi naissent alors la passion et la débauche qui créent des chaînes engendrant le mal. Dès lors, ces plaisirs qui progressivement s'éloignent de leur origine naturelle risquent alors de se transformer en plaisirs ni naturels ni nécessaires, entraînant alors les victimes dans le supplice d'une insatisfaction sans fin, puisque l'homme n'est pas capable d'en mesurer la portée et l'utilité et d'en déterminer alors les limites propres pour son bonheur. Cela nous conduit alors à une autre réalité des plaisirs, les plaisirs qui sont non naturels et non nécessaire. Ce plaisir se manifeste comme désir d'immortalité, désir d'être honoré par des couronnes ou des statues, c'est-à-dire le désir de gloire, le désir de biens terrestres superflus, tels la richesse, l'ambition démesurée. Ces désirs qui s'exercent sous la forme de passions dévorantes doivent être refoulés si l'on veut connaître alors la paix de l'âme et la santé du corps. Dans la mesure même, bien sûr, où ces plaisirs ne sont pas naturels. Épicure et les siens ont tenté alors de restituer les genèses en étudiant les processus de production et de reproduction. Les plaisirs naturels et non nécessaires naissent alors de vaines opinions, c'est-à-dire d'opinions creuses, vides et sans fondement, car il n'est ni naturel, ni nécessaire d'avoir, de vouloir vivre dans un luxueux, dans un luxe ou désirer conquérir le monde. C'est pourquoi les épicuriens, se moquant d'un de leurs concitoyens, se demandaient à juste titre quel besoin il avait d'avoir voulu conquérir la Péloponnèse alors qu'il aurait mieux fait de rester tranquille chez lui, la tête couverte d'un chapeau de feutre et se préoccupant de son ventre. Mais les hommes sont si fous que les uns recherchent à se faire couronner et d'autres à se faire élever par des statues et dans des statues. Ces insensés se sont satisfaits, nous ne sommes pas satisfaits de ce qu'ils ont, mais s'affligent alors ce qu'ils n'ont pas. Alors que la pauvreté joyeuse devrait être pour tous une belle chose. Les insensés sont enflés d'orgueil de la prospérité, mais sont abattus dans l'adversité. La leçon à retenir ici des plaisirs non naturels et non nécessaires est que celui qui ne sait pas se contenter de ce qu'il a sera malheureux, même s'il devient le maître du monde, et qu'il vaut mieux vivre sans trouble, en dormant bien sûr paisiblement sur une paillasse que d'affliger en disposant d'un lit d'or et d'une table luxueuse. À travers cet inventaire de plaisirs, on découvre alors toute la sagesse qu'il y a chez Épicure de la satisfaction de ce besoin. Le sage épicurien ne recherche pas le plaisir pour le plaisir, car non seulement le bonheur n'est pas le fruit des cieux de la luxure, mais encore celle-ci y fait obstacle. Ce ne sont pas les beuveries et les banquets continuels, ni la jouissance que l'on tire, la fréquentation des mignons de ces femmes, ni la joie que donnent les poissons et les viandes dont sont chargées les tables somptueuses qui procurent une vie heureuse, mais des habitudes raisonnables et sobres, une raison cherchant sans cesse des causes légitimes de choix et d'aversion, en rejetant alors les opinions susceptibles d'apporter à l'âme la plus grande trouble et la plus grande diversité dans le désordre. Cette idée disqualifie alors la diffamation dont Épicure a été victime. Finalement, les propos calomnieux de ses détracteurs ne résiste pas, bien sûr, à la lecture des textes dont il est l'auteur. En fait, Épicure n'est pas celui jouisseur débridé, bien sûr, dont Renaissance fait le procès, mais celui-là même qui a voulu discipliner les plaisirs humains en les maintenant, bien sûr, dans les limites de leurs besoins, simples besoins, loin des excès, de tout dérèglement. Une telle attitude qui nous permet alors de jouir dans l'absence de douleur, sans contrevenir à la nature, fait coïncider le plaisir à la sagesse, car nous n'acceptons pas le premier plaisir venu, mais qu'en certains cas, nous méprisons de nombreux plaisirs quand ils ont pour conséquence une peine plus grave. De notre côté, il y a de nombreuses satisfactions que nous estimons préférables au plaisir quand elle entraîne pour nous un plus grand plaisir. Tout plaisir, dans la mesure où il s'accorde avec notre nature, est donc un bien, mais tout plaisir n'est pas cependant nécessairement souhaitable. De même, toute douleur est un mal, mais pourtant toute douleur n'est pas nécessairement à fuir. Du reste, que c'est le sage, bien sûr, dans la sage considération, bien sûr, de l'avantage et du désagrément qu'il procure, que chaque plaisir doit être apprécié. En effet, en certains cas, nous traitons le bien comme mal, et dans d'autres, le mal comme un bien. Cela signifie qu'Épicure nous invite, bien sûr, à apprécier les plaisirs dans leur réalisation et faire alors une détermination plus sage pour apprécier le plaisir qu'il faut satisfaire et celui qu'il faut rejeter. Restons sages comme Épicure nous le demande, les plaisirs naturels nécessaires, rejetons les plaisirs qui ne sont pas naturels, qui ne sont pas nécessaires, dont on peut s'en passer, et que si on s'en passe, on n'en meurt point. Restez notre compagnie, vous ne serez pas mieux ailleurs, et ensuite, Dieu imite mais jamais égalé.
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avec vous tous les jours jusqu'à la fin du monde, selon Matthieu 28, 20. Il ne nous a pas dit adieu, il ne nous a pas dit au revoir. Il dit qu'il est avec nous jusqu'à la fin du monde. Jésus, le grand capitaine, s'il est avec nous effectivement, comme Paul disons, qui sera contre nous? Personne.

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avec vous tous les jours jusqu'à la fin du monde, selon Matthieu 28, 20. Il ne nous a pas dit adieu, il ne nous a pas dit au revoir. Il dit qu'il est avec nous jusqu'à la fin du monde. Jésus, le grand capitaine, s'il est avec nous effectivement, comme Paul disons, qui sera contre nous? Personne. Personne.

Lecture du livre du prophète Isaïe. Je veux chanter pour mon ami le chant du bien-aimé à sa vigne. Mon ami avait une vigne sur un coteau fertile. Il en retoura la terre, en retira les pierres, pour y mettre un plant de qualité. Au milieu, il bâtit une tour de garde et creusa aussi un pressoir. Il en attendait de beaux raisins, mais elle en donna de mauvais. Et maintenant, habitants de Jérusalem, hommes de Juda, soyez donc juges entre moi et ma vigne. Pouvais-je faire pour ma vigne plus que je n'ai fait? J'attendais de beaux raisins. Pourquoi en a-t-elle donné de mauvais? Eh bien, je vais vous apprendre ce que je ferai de ma vigne. Enlever sa clôture pour qu'elle soit dévorée par les animaux. Ouvrir une brèche dans son mur pour qu'elle soit piétinée. J'en ferai une pente désolée. Elle ne sera ni taillée ni sarclée. Il y poussera des épines et des ronces. J'interdirai aux nuages d'y faire tomber la pluie. La vigne du Seigneur de l'univers, c'est la maison d'Israël. Le plan qu'il chérissait, ce sont les hommes de Juda. Il en attendait le droit, et voici le crime. Il en attendait la justice, et voici les cris. Cela commence comme une chanson de vendange. Je chanterai pour mon ami le chant du bien-aimé à sa vigne. Mon ami avait une vigne sur un coteau fertile. Il en retourna la terre, en retira les pierres pour y mettre un plant de qualité. La vigne en Israël est chose précieuse et tout le monde sait qu'elle soit patient et attentif, elle requiert de la part du vigneron. Si bien qu'une chanson de vendange, vantant la sollicitude du vigneron, était devenue une chanson de noces. On invitait le jeune époux à prodiguer autant de soin à son épouse. Le prophète Isaïe, à son tour, reprend la même chanson, mais cette fois pour parler de l'alliance entre Dieu et Israël. De la chanson de vendange devenue chant de noces, il a tiré une véritable parabole. Ses auditeurs ne s'y tromperont pas. Il ne s'agit pas d'une simple chanson de vendange, ni même de fête de mariage. D'ailleurs, c'est le prophète lui-même qui déchiffre la parabole. Je cite « La vigne du Seigneur de l'univers, c'est la maison d'Israël. Le plan qu'il chérissait, ce sont les hommes de Juda. » Quant aux fruits, Isaïe est tout aussi clair. Le bon raisin attendu, c'est le droit et la justice. Le mauvais raisin, c'est ce qu'il appelle le crime et les cris. Dans la suite de ce chapitre, il précise ses reproches. « Malheur ! Ceux-ci joignent maison à maison, champ à champ, jusqu'à prendre toute la place et à demeurer seuls au milieu du pays. » C'est la recherche égoïste de l'argent et de la propriété qui est visée ici. Et cette insouciance des riches pour le malheur des pauvres qui caractérise souvent les périodes prospères. Je cite encore Isaïe. « Levé de bon matin, ils courent après les boissons fortes, et jusque tard dans la soirée, ils s'échauffent avec le vin. » La harpe et la lyre, le tambourin et la flûte accompagnent leur beuverie. Mais ils ne regardent pas ce que fait le Seigneur et ne voient pas ce que ses mains accomplissent. C'est Isaïe au chapitre 5. Et il y a pire encore, c'est la perversion de la justice. Je cite encore, « Malheur, ils déclarent bien le mal et mal le bien. Ils font de l'obscurité la lumière et de la lumière l'obscurité. Ils font passer pour amer ce qui est doux. Et pour doux, ce qui est amer. Ils justifient le coupable pour un présent. Autrement dit, les juges se font acheter. Et ils refusent à l'innocent sa justification. Et que fait le vigneron mal récompensé de ses efforts? Il finit par admettre que la terre est trop mauvaise et il abandonne l'entreprise. Le beau carré bien ordonnancé sera vite redevenu un terrain vague où pousseront épines et ronces, comme dit Isaïe. C'est toujours la même leçon. Dès qu'on s'éloigne de la fidélité au commandement, on fait fausse route. Et le peuple, créé pour que tous ses membres soient heureux et libres, devient le règne de tous les égoïsmes et de tous les vices. Et cela se termine toujours mal. Tout comme un beau carré de vigne laissé à l'abandon devient la proie des bêtes sauvages. Ce qui est troublant quand même, une fois de plus, dans ce message du prophète, c'est qu'Isaïe attribue à Dieu lui-même l'exercice du châtiment. Le vigneron de sa parabole ne se contente pas de laisser faire le cours des choses. C'est lui-même
qui enlève la clôture et ouvre une brèche dans le mur pour que la vigne soit piétinée et dévorée par les animaux. En réalité, comme dimanche dernier avec le prophète Ézéchiel, nous sommes à une étape de la pédagogie de Dieu. Avec Isaïe, nous sommes même avant Ézéchiel. Donc, à une époque où l'on dit volontiers que Dieu punit nos mauvaises actions, à une époque surtout où on n'est pas débarrassé d'idolâtrie. Et donc, pour le prophète, il s'agit avant tout d'affirmer qu'il n'existe qu'une puissance au monde. Aucune autre divinité n'est à craindre. Dans tout ce qui nous arrive, c'est vers le Dieu d'Israël qu'il faut se tourner. Lui, le Saint d'Israël, est totalement étranger à toutes les bassesses et les injustices des hommes. Ceux-ci n'ont donc aucune chance de survie s'ils ne changent pas de vie. Là, Isaïe fait la grosse voix, si j'ose dire. Mais n'oublions pas que le même Isaïe, plus tard, quand il faudra remonter le moral des troupes, reprendra son chant de la vigne, mais avec d'autres couplets. Je cite « Ce jour-là, chantez la vigne délicieuse. Moi, le Seigneur, j'en suis le gardien. À intervalles réguliers, je l'arrose. De peur qu'on y fasse irruption, je la garde nuit et jour. Je ne suis plus en colère. » C'est Isaïe, chapitre 27. Mais notre chance à nous, 2500 ans plus tard, c'est de savoir que Dieu n'est jamais en colère.

pour qui a entendu le chant de la vigne d'Isaïe à la première lecture de ce dimanche, ce psaume en est l'écho parfait. Le thème est le même, Israël est comparé à une vigne dont Dieu est le vigneron. Celui-ci a fait pour sa vigne tout ce qu'un vigneron peut faire. Il l'a soignée, protégée, gardée. Hélas, la vigne n'a rien donné. Mon ami avait une vigne sur un coteau fertile. Il en retourna la terre, en retira les pierres pour y mettre un plant de qualité. Au milieu, il bâtit une tour de garde et creusa aussi un pressoir. Il en attendait de beaux raisins, mais elle en donna de mauvais. On connaît la fin de la chanson. Le vigneron se met en colère. « Je vais vous apprendre ce que je ferai de ma vigne. Enlever sa clôture pour qu'elle soit dévorée par les animaux. Ouvrir une brèche dans son mur pour qu'elle soit piétinée. J'en ferai une pente désolée. Elle ne sera ni taillée ni sarclée. Il y poussera des épines et des ronces. J'interdirai aux nuages d'y faire tomber la pluie. » Visiblement, la métaphore de la vigne était parfaitement comprise quand on chantait ce psaume au temple de Jérusalem. Car les malheurs d'Israël sont exprimés dans ce psaume avec les mêmes images. Par exemple, on dit à Dieu, « Pourquoi as-tu percé sa clôture ? Tous les passants y grappillent en chemin. Le sanglier, les forêts la ravagent. Les bêtes des champs la broutent. » Traduisez, « Nous sommes en période d'occupation étrangère. Les bêtes féroces, ce sont les ennemis du moment. » Dans un autre verset, on dit encore, « La voici détruite, incendiée. » Ou encore, « Tu fais de nous la cible des voisins. » Nos ennemis ont vraiment de quoi rire. De quels ennemis s'agit-il précisément? On ne peut pas le dire. Malheureusement, toutes les guerres, toutes les occupations étrangères, où que ce soit, à la surface du globe, apportent avec elles le même cortège d'atrocités et de malheurs. Une autre phrase dit encore, « Vas-tu longtemps encore opposer ta colère aux prières de ton peuple, le nourrir du pain de ses larmes, l'abreuver de larmes sans mesure ?» Tout cela ne suffit pas pour situer les circonstances concrètes qui ont inspiré cette supplication. Il est donc impossible de savoir quand ce psaume a été écrit. Est-ce au moment où la grande puissance assyrienne envahissait toute la région, en commençant par le royaume du Nord? Cela nous reporterait bien avant l'exil à Babylone, entre le 9e et le 7e siècle avant Jésus-Christ, puisque la capitale du royaume du Nord, Samarie, a été écrasée en 721. Est-ce bien plus tard, après la prise de Jérusalem par Babylone, c'est-à-dire au 6e siècle? Et il y a encore d'autres hypothèses possibles. De toute manière, quelles que soient les circonstances concrètes dans lesquelles est né ce psaume, le peuple d'Israël a malheureusement pu le redire à nouveau, à plusieurs reprises. Et aujourd'hui, à la surface du globe, nous connaissons plusieurs peuples qui pourraient le réinventer pour leur propre compte. Lorsqu'on lit ce psaume en entier, il se présente comme un cantique. Il est composé de 4 couplets et 4 refrains. Les couplets disent l'histoire d'Israël, vigne choisie par Dieu, prise à l'Égypte. Autrement dit, le peuple que Dieu s'est choisi, qu'il a rassemblé, libéré de l'esclavage en Égypte et fait entrer dans la terre promise. La vigne que tu as prise à l'Égypte, tu la replantes en chassant des nations. Elle étendait ses sarments jusqu'à la mer et ses rejets jusqu'au fleuve. Et maintenant, c'est la désolation, le pain des larmes. Et le refrain, c'est la phrase « Dieu de l'univers, fais-nous revenir, que ton visage s'éclaire et nous serons sauvés. » L'expression « fais-nous revenir » est typique des célébrations pénitentielles. Le mot « revenir » signifie se convertir, faire demi-tour. Car on sait bien que si la vigne a donné de mauvais fruits, ce n'est pas de la faute du vigneron. Les prophètes l'avaient assez dit, Isaïe entre autres. Les bons fruits que Dieu attendait, c'était le droit et la justice. Comme le dit Michée dans cette phrase superbe, « On t'a fait savoir, ô homme, ce qui est bien. » Ce que le Seigneur exige de toi, rien d'autre que de respecter le droit, aimer la fidélité et marcher humblement avec ton Dieu. Ils avaient beau être prévenus, les croyants, libérés par le Dieu qui veut l'homme libre, ils ont pourtant écrasé le pauvre et réduit le frère à l'esclavage. Ils n'ont pas cultivé la justice. Ils ont cultivé la richesse égoïste.
Dieu de l'univers, reviens, fais-nous revenir. Le refrain est donc une demande de pardon. Ce qui est remarquable, c'est que la formule oscille entre Dieu de l'univers, reviens, et Dieu de l'univers, fais-nous revenir. Quand on supplie Dieu de revenir en disant Dieu revient, on sous-entend reviens nous sauver. Évidemment, on sait bien qu'il ne s'est pas éloigné, mais c'est un appel au secours. La deuxième formule, Dieu de l'univers, fais-nous revenir, dit bien que la conversion est à la fois œuvre de Dieu et œuvre de l'homme. En fait, c'est le demi-tour de l'homme, retourné par l'Esprit de Dieu. Lecture de la lettre de saint Paul apôtre aux Philippiens. Frères, ne soyez inquiets de rien, mais en toutes circonstances, priez et suppliez tout en rendant grâce pour faire connaître à Dieu vos demandes. Et la paix de Dieu, qui dépasse tout ce qu'on peut concevoir, gardera vos cœurs et vos pensées dans le Christ Jésus. Enfin, mes frères, tout ce qui est vrai et noble, tout ce qui est juste et pur, tout ce qui est digne d'être aimé et honoré, tout ce qui s'appelle vertu et qui mérite des éloges, tout cela, prenez-le en compte. Ce que vous avez appris et reçu, ce que vous avez vu et entendu de moi, mettez-le en pratique. Et le Dieu de la paix sera avec vous. Ne soyez inquiets de rien, dit Paul. Et nous avons envie de lui répondre que ce n'est pas toujours facile. Mais il faut relire le verset qui précède ce texte dans la lettre de Paul. Il dit « Le Seigneur est proche ». Voilà pour Paul la meilleure et même la seule raison de rester serein, quoi qu'il arrive. Derrière cette petite phrase « Le Seigneur est proche », il me semble qu'on peut entendre deux choses. Premièrement, le Seigneur est proche de nous et cela on le sait depuis bien longtemps en Israël. Depuis l'épisode du buisson ardent, Dieu est proche de nous parce qu'il nous aime. Deuxièmement, le Seigneur est proche parce que les temps sont accomplis, parce que le royaume de Dieu est déjà inauguré et que nous sommes dans les derniers temps. On connaît cette autre phrase de Paul empruntée au vocabulaire nautique. Le temps a cargué ses voiles, c'est dans la première aux Corinthiens. Comme un bateau prêt d'entrer au port replie ses voiles. C'est le sens du mot « carguer ». De la même façon, l'histoire humaine est tout près du port. Être croyant, c'est être tendu vers cet accomplissement de l'histoire. Non seulement le royaume s'est approché de nous en Jésus-Christ, puisque le royaume de Dieu, c'est Jésus-Christ, présent en tous, mais mieux encore, il nous attire comme un aimant. Et le reste du texte en découle. Puisque le Seigneur est proche, nous ne sommes inquiétés par rien. On croit entendre ici l'écho de cette superbe leçon sur la prière chez saint Matthieu. La leçon de Jésus, bien sûr. Ne vous souciez pas pour votre vie de ce que vous mangerez, ni pour votre corps de quoi vous le vêtirez. La vie n'est-elle pas plus que la nourriture? Et le corps plus que les vêtements? Ne dites pas qu'allons-nous manger, ou bien qu'allons-nous boire, ou encore avec quoi nous habiller. Tout cela, les païens le recherchent. Mais votre Père céleste sait que vous en avez besoin. Cherchez d'abord le royaume de Dieu et sa justice, et tout cela vous sera donné par surcroît. Ne vous faites pas de soucis pour demain. Demain aura souci de lui-même. À chaque jour suffit sa peine. Matthieu chapitre 6. Ce n'est pas de l'insouciance, c'est de la confiance, de la sérénité. Ne soyez inquiets de rien, puisque tout est déjà donné. Il n'y a qu'à puiser. Nous n'avons qu'à nous laisser emporter dans le torrent de la grâce. Prier, au fond, c'est se plonger dans le don de Dieu. Alors nous comprenons pourquoi dans la prière, supplication et action de grâce sont toujours liées. C'est une caractéristique de la prière juive, qui dit toujours en même temps « Tu es béni, Seigneur, toi qui nous donnes, et, s'il te plaît, donne-nous. » C'est logique d'ailleurs. Si l'on prie Dieu, c'est parce qu'on sait qu'il peut et qu'il veut notre bonheur et qu'il y travaille sans cesse. Lui demander quelque chose,
c'est implicitement au moins lui rendre grâce. Et c'est très exactement ce que dit Paul. En toutes circonstances, priez et suppliez tout en rendant grâce pour faire connaître à Dieu vos demandes. Mais comme disait Jésus, il ne suffit pas de dire Seigneur, Seigneur, il faut encore faire la volonté du Père. Paul fait la même recommandation. Tout ce qui est vrai et noble, tout ce qui est juste et pur, prenez-le en compte. Il attache certainement une grande importance à cette pratique d'une vie droite et fraternelle, puisqu'il la met exactement en parallèle avec la prière. Il commence par parler de la prière et il conclut « La paix de Dieu qui dépasse tout ce qu'on peut imaginer gardera vos cœurs et vos pensées dans le Christ Jésus. » Puis il parle du comportement des chrétiens pour terminer par la phrase « Le Dieu de la paix sera avec vous ». C'est parallèle. Et il me semble que ce parallélisme certainement voulu signifie qu'aux yeux de Paul, prière rime avec vie communautaire. En cela, d'ailleurs, il ne fait que reprendre la prédication des prophètes de l'Ancien Testament. Pour revenir au Nouveau Testament, vous connaissez la phrase de Jésus dans l'Évangile de Marc. Quand vous vous tenez debout en prière, si vous avez quelque chose contre quelqu'un, pardonnez. Et saint Pierre fait le même rapprochement. La fin de toute chose est proche. Montrez donc de la sagesse et soyez sobres afin de pouvoir prier. Ayez avant tout un amour constant les uns pour les autres. À en croire Paul, la paix est donc au bout de ce chemin où vie de prière et valeurs communautaires marchent de pair. Ne soyez inquiets de rien. Priez et suppliez tout en rendant grâce pour faire connaître à Dieu vos demandes. Et la paix de Dieu gardera vos cœurs et vos pensées. Et tout ce qui est vrai et noble, tout ce qui est juste et pur, prenez-le en compte, et le Dieu de la paix sera avec vous. Si nous prenons au sérieux cette insistance des Écritures sur le lien nécessaire entre la prière et l'amour fraternel, il y a là sans aucun doute une leçon pour nous. Non seulement nos inquiétudes nous font oublier que Dieu nous aime, mais plus grave peut-être, elles nous ferment le cœur. Si nous nous préoccupions moins de notre pain du lendemain, il y aurait du pain aujourd'hui pour beaucoup d'autres. Évangile de Jésus-Christ selon saint Matthieu. En ce temps-là, Jésus disait aux grands prêtres et aux anciens du peuple, « Écoutez cette parabole. Un homme était propriétaire d'un domaine. Il planta une vigne, l'entoura d'une clôture, y creusa un pressoir et bâtit une tour de garde. Puis il loua cette vigne à des vignerons et partit en voyage. Quand arriva le temps des fruits, il envoya ses serviteurs auprès des vignerons pour se faire remettre le produit de sa vigne. Mais les vignerons se saisirent des serviteurs, frappèrent l'un, tuèrent l'autre, lapidèrent le troisième. De nouveau, le propriétaire envoya d'autres serviteurs, plus nombreux que les premiers, mais on les traita de la même façon. Finalement, il leur envoya son fils en se disant « Ils respecteront mon fils ». Mais, voyant le fils, les vignerons se dirent entre eux « Voici l'héritier, venez, tuons-le, nous aurons son héritage ». Ils se saisirent de lui, le jetèrent hors de la vigne et le tuèrent. « Eh bien, quand le maître de la vigne viendra, que fera-t-il à ces vignerons ?» On lui répond, « C'est misérable, il les fera périr misérablement. Il louera la vigne à d'autres vignerons qui lui en remettront le produit en temps voulu. » Jésus leur dit, « N'avez-vous jamais lu dans les Écritures « La pierre qu'ont rejetée les bâtisseurs est devenue la pierre d'angle. C'est là l'œuvre du Seigneur, la merveille devant nos yeux. Aussi, je vous le dis, le royaume de Dieu vous sera enlevé pour être donné à une nation qui lui fera produire ses fruits. » On reconnaît tout de suite dans cette parabole de Jésus des emprunts qu'il fait au champ de la vigne du prophète Isaïe, je vous le rappelle. Un homme était propriétaire d'un domaine, il planta une vigne, l'entoura d'une clôture, il creusa un pressoir, il bâtit une tour de garde. Le propriétaire entoure sa vigne des mêmes soins que le vigneron d'Isaïe. Mais les similitudes s'arrêtent là. Dans l'Évangile, la parabole prend un tour nouveau.
et propose donc une leçon nouvelle. Chez Isaïe, le propriétaire est en même temps le vigneron. La vigne représente le peuple d'Israël, une vigne entourée de soins, mais décevante, et qui ne donnait que des mauvais fruits. Dans la parabole de Jésus, le propriétaire n'est pas le vigneron. Il n'exploite pas directement sa vigne, il la confie à d'autres vignerons. Quant à savoir qui est la vigne et qui sont les vignerons, ce n'est pas clair. De deux choses l'une. Première hypothèse, la vigne représente Israël, comme chez Isaïe, et les vignerons sont les chefs des prêtres et les pharisiens. Ils avaient la charge de la vigne, le peuple d'Israël. Ils l'ont mal guidée, puisqu'ils ont maltraité tous les prophètes. Et en définitive, ils sont en train de rejeter le Fils bien-aimé du Père. Deuxième hypothèse, la vigne représente le royaume de Dieu. Et les vignerons, c'est le peuple d'Israël tout entier qui en avait reçu la charge. C'est cette deuxième hypothèse qui est probablement la bonne, puisque Jésus termine en disant « Le royaume de Dieu vous sera enlevé pour être donné à une nation qui lui fera produire ses fruits. » Cette dernière phrase de Jésus est terrible. « Le royaume de Dieu vous sera enlevé. » Faut-il en conclure que le peuple d'Israël serait rejeté ? Grave question qui a empoisonné le dialogue entre juifs et chrétiens depuis 20 siècles et à laquelle s'affrontait déjà douloureusement saint Paul, le juif, dans la lettre aux Romains. Or, sa conclusion était que de manière mystérieuse, mais de manière certaine, Israël reste le peuple élu au service du monde parce que Dieu ne peut pas se rejeter lui-même, c'est une phrase de Paul. D'autre part, il ne faut pas oublier qu'une parabole n'est jamais un verdict, mais un appel à la conversion. Il est vrai que d'une parabole à l'autre, dans cette dernière étape de la vie de Jésus, le ton monte. Mais c'est parce que l'urgence de la reconnaissance du Messie se fait pressante. Nous sommes à la veille de la Passion. Il ne faut jamais perdre de vue que le souhait constant de Jésus est de sauver les hommes, non de les condamner. Et que s'il guérit les aveugles de naissance, il désire plus encore guérir ses compatriotes de leur aveuglement. On a donc là une ultime tentative de Jésus pour alerter les pharisiens. Ses paroles sont sévères, mais elles ne constituent pas un jugement définitif. Il ne s'agit en aucun cas d'un jugement sans appel du peuple juif dans son ensemble, ni même de ses chefs. Ce serait contraire à tout l'Évangile. D'ailleurs, l'annonce la plus importante, ce n'est pas que le royaume leur soit enlevé. Ce qui compte, c'est que malgré les obstacles dressés par les hommes, le royaume produit son fruit. Ce n'est pas le vigneron qui compte, c'est le raisin. Mais surtout, c'est le commentaire de Jésus qui nous donne la clé de la parabole. N'avez-vous jamais lu dans les Écritures la pierre qu'ont rejetée les bâtisseurs est devenue la pierre d'angle? C'est là l'œuvre du Seigneur, la merveille devant nos yeux. Dieu est un habitué de ces renversements de situation. Déjà au livre de la Genèse, les fils de Jacob avaient dit à propos de leur frère Joseph « Voilà le bien-aimé, tuons-le !» Ils n'imaginaient pas que celui qu'ils voulaient supprimer était celui qu'elle allait sauver, eux et tout le peuple. D'une certaine manière, Jésus annonce ici sa résurrection. Lui, la pierre rejetée, deviendra la clé de voûte de l'édifice. Traduisez le nouveau peuple, ce seront tous ceux qui se rassembleront autour de lui, quelle que soit leur origine. Et nul n'en est exclu. Tous les vignerons sont englobés dans la phrase de Jésus sur la croix. Père, pardonne-leur, ils ne savent pas ce qu'ils font.

Oh Seigneur, tu magnifies, magnifie ta sainteté. Sois la puissante manifestation de l'amour des dieux aux hommes, l'amour éternel qui a ramené les enfants perdus.

0: prends avec toi mes misères et mes peines, enlève le mal qui m'habite.
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Nos chers frères et sœurs, ce n'est pas une homélie, c'est le message de l'ouverture de l'année pastorale que je vais vous livrer. Nous avons entendu l'évangile, on a tout compris. On dit de t'abaisser et tu seras grand. Révérend Père, révérende sœur, chers fidèles laïcs, nous venons de terminer le moment aussi important que celui que nous vivons maintenant avec la messe, notre rencontre de début d'année pastorale. Au seuil de cette nouvelle année pastorale, je voudrais avec vous rendre grâce au Seigneur pour les merveilles qu'il accomplit dans notre archidiocèse de Gagnoa. Nous accueillons cette nouvelle étape avec foi, reconnaissance et espérance, conscients que toute une année pastorale constitue un appel à renouveler notre engagement au service de Dieu et de son peuple. Notre action de grâce est particulièrement grande au lendemain de la célébration du centenaire de notre Église particulière. 100 années de grâce, de foi, de sacrifice et de témoignage. Nous rendons hommage à tous ceux qui nous ont précédés, évêques, prêtres, religieux, religieuses, catéchistes, familles et fidèles laïcs qui, par leur engagement et leur fidélité, ont contribué à l'enracinement de l'Évangile sur notre terre. Et aujourd'hui, nous en sommes les héritiers. Mais l'héritage reçu constitue également une responsabilité. Ceux qui nous ont précédés ont semé. Il nous appartient maintenant de faire fructifier ce qui nous a été confié et de préparer l'avenir. C'est pourquoi, pour cette nouvelle année pastorale, je propose à notre archidiocèse le thème suivant. Église centenaire, œuvrons pour l'autonomie de notre archidiocèse. Ce thème doit être pour nous bien plus qu'une devise. Il doit devenir une orientation pastorale et un engagement concret. Il nous invite à marcher ensemble, à assumer ensemble les responsabilités, à rechercher ensemble les moyens nécessaires à notre mission et à construire ensemble l'avenir de notre Église. Le premier mot de notre thème est l'Église. L'Église est communion. Par le baptême, tous les fidèles sont incorporés au Christ et participent selon leurs conditions propres à la mission de l'Église. Et le Concile Vatican II rappelle que les fidèles laïcs sont eux aussi appelés à contribuer activement à l'édification de l'Église et à sa mission, dans Lumen Gentium, numéro 30 à 33. Ainsi, frères et sœurs, personne ne doit se considérer comme un simple spectateur de la vie de notre archidiocèse. Prêtre, consacré, laïque, jeune, famille, mouvement et association, paroisse et communauté, chacun possède une responsabilité propre et chacun peut apporter sa contribution. Notre thème de l'année nous conduit ensuite au mot autonomie. Et cette autonomie ne signifie ni indépendance, ni rupture avec l'Église universelle. Elle doit être vécue dans la communion avec le successeur de Pierre, avec la conférence des évêques catholiques de Côte d'Ivoire et avec les autres églises particulières. Et le code de droit canonique définit le diocèse comme une portion du peuple de Dieu confiée à l'évêque comme pasteur propre avec la coopération du presbytérium. Notre autonomie doit donc être comprise comme une capacité croissante à assumer nos responsabilités à une culture d'initiative et d'une attitude de simple réception à une capacité toujours plus grande de contribuer. La recherche des moyens doit devenir une préoccupation pastorale majeure. Nous avons besoin de ressources pour annoncer l'Évangile, former les catéchistes, accompagner les vocations, soutenir les prêtres, soutenir les consacrés religieux et religieuses, former nos jeunes, accompagner les familles, entretenir nos lieux de culte
et développer nos œuvres de charité et d'apostolat. Le droit de l'Église reconnaît à celle-ci le droit d'acquérir, de posséder, d'administrer, d'aliéner les biens temporels nécessaires à l'accomplissement de sa mission. Et ces biens doivent servir notamment le culte divin, la subsistance des ministres et les œuvres d'apostolat et de charité. Nous devons donc regarder avec lucidité les richesses que le Seigneur a déjà placées entre nos mains, les personnes, les compétences, les terres, les bâtiments, les institutions, le patrimoine et toutes les ressources dont dispose notre Église archidiocésaine. La question, frères et sœurs, ne doit plus être seulement « que nous manque-t-il ?» mais aussi « que possédons-nous et que pouvons-nous en faire pour la mission ?» Nous devons encourager les initiatives locales, les activités génératrices de revenus, la valorisation responsable du patrimoine, la mobilisation des compétences de nos fidèles et la réalisation de projets capables de soutenir durablement la mission de l'Église. Et cette recherche des moyens doit être accompagnée d'une gestion rigoureuse et transparente. Les biens ecclésiastiques ne sont ni la propriété de qui que ce soit. Ils sont destinés à la mission. Et le Code de droit canonique demande aux administrateurs d'accomplir leurs fonctions avec la diligence d'un bon père de famille. La transparence, la reddition des comptes, la tenue correcte des documents financiers et le respect des procédures ne sont donc pas de simples formalités administratives. Ils constituent une exigence de justice, de responsabilité et de témoignage chrétien. Mais notre autonomie ne sera véritable que si elle est vécue dans la solidarité. C'est pourquoi l'archidiocèse nous rappelle à construire une Église responsable et solidaire. Une paroisse ne doit pas vivre uniquement pour elle-même. Une communauté qui possède davantage doit pouvoir soutenir celle qui traverse une difficulté. Une personne

aux différents membres du peuple de Dieu et à les mettre au service de l'œuvre commune. Lumen Gentium numéro 30. Cette démarche exige également la formation. Une église qui veut devenir davantage autonome doit être une église compétente. Nous devons former nos prêtres, nos responsables paroissiaux, nos conseils économiques, nos catéchistes, nos jeunes et tous ceux qui exercent des responsabilités. Nous devons particulièrement croire en nos jeunes. Ils ne sont pas seulement l'église de demain, les jeunes, ils sont déjà l'église d'aujourd'hui. Leur créativité, leurs compétences et leur dynamisme doivent être accueillis et orientés vers la mission. Nous devons également renforcer nos familles, car une famille chrétienne vivante constitue une véritable richesse pour l'Église. Elle est un lieu de prière, de transmission de la foi, d'éducation, de solidarité et de témoignage. Chers frères et sœurs dans le sacerdoce, chers frères et sœurs consacrés, chers fidèles laïcs, nous ne recherchons pas l'autonomie pour nous-mêmes. Nous ne voulons pas devenir autonomes pour accumuler des ressources. Nous voulons être davantage autonomes pour être davantage missionnaires. Nos moyens, nos biens, nos compétences et nos structures, notre organisation et notre autonomie doivent servir l'évangélisation. Voilà le véritable sens de notre démarche. Le pape François nous rappelle que toute l'Église est appelée à sortir d'elle-même pour rejoindre les périphéries humaines et annoncer la joie de l'Évangile. Après 100 années d'évangélisation, une nouvelle page de notre histoire s'ouvre. À nos devanciers, nous devons la reconnaissance. Aux générations présentes, nous devons la responsabilité. Aux générations futures, nous devons l'espérance. Nous avons reçu une Église, à nous de la faire grandir. Nous avons reçu la foi, à nous de la transmettre. Nous avons reçu des talents, à nous de les faire fructifier. Nous avons reçu des biens, à nous de les administrer fidèlement. Nous avons reçu une mission, à nous de l'accomplir. Je lance, frères et sœurs, donc cet appel à tous, que chaque paroisse identifie ses ressources et ses possibilités, que chaque communauté prenne sa part de responsabilité, que chaque fidèle laïc se demande ce qu'il peut apporter, que chaque compétence soit valorisée, que chaque initiative porteuse de bien soit encouragée, que chaque ressource soit administrée avec intégrité. Ne restons pas spectateurs de l'avenir de notre Église. Devenons ensemble les artisans de son avenir. Que cette nouvelle année pastorale soit une année de conversion, de responsabilité, de solidarité, d'espérance. Vous avez reçu, cher Père, vos nominations comme aumônier, vous, religieux, religieuse, comme conseiller ou conseiller. Cela nous demande de travailler pour le bien de notre Église. Je vous encourage, frères et sœurs, à aller de l'avant. Chers fidèles laïcs, vous faites partie entière de l'Église. Vous n'êtes pas des collaborateurs simplement, vous êtes des co-responsables. Que nous sachions marcher ensemble, prier ensemble, travailler ensemble et rechercher ensemble les moyens nécessaires à la mission. Que notre autonomie soit une autonomie dans la communion, dans la responsabilité, dans la solidarité et au service de l'Évangile. Confions notre archidiocèse à la Vierge Marie, Mère de l'Église et étoile de l'évangélisation. Confions cette année pastorale à Sainte Thérèse de l'Enfant Jésus que nous célébrons ce jour. Qu'elle accompagne nos prêtres et nos consacrés, protège nos familles, guide nos jeunes et soutienne toutes nos communautés. Que nous ayons un laïcat fort pour que notre archidiocèse soit fort. Que l'Esprit Saint nous donne la sagesse pour discerner, le courage pour entreprendre, la prudence pour administrer, la générosité pour partager et la fidélité pour persévérer. Retenons donc et faisons vivre tout au long de cette année notre thème « Église centenaire, œuvrons pour l'autonomie de notre archidiocèse ». Bonne et sainte année pastorale 2026-2027.

Vous venez de suivre le message de Son Excellence Monseigneur Jean-Jacques Kofi Wakofi, archevêque métropolitain de Gagnoa, à l'occasion de l'ouverture de l'année pastorale 2026-2027 dans l'archidiocèse de Gagnoa. Merci pour votre aimable attention et bonne suite de programme sur la voie de l'Évangile.

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0: de Sainte Élisabeth de la Trinité, on a défini la mission comme le débordement d'une relation avec Dieu. On parlait de la lecture divina, la lecture spirituelle, la lecture amoureuse de la parole de Dieu, la prière avec la parole de Dieu. Avant, on disait que la lecture, c'était lection, méditation, oration, contemplation. C'est-à-dire, lecture, méditation, oraison, prière, contemplation. Les grands mystiques d'avant disaient que le sommet de la relation avec Dieu, c'est d'arriver à l'étape de la contemplation. Et les dominicains du Moyen Âge, à l'époque déjà de Saint Dominique, disaient que on ne prêche pas ce qu'on n'a pas contemplé. C'est-à-dire qu'avant d'annoncer quelque chose, il faut que ce mystère te soit révélé dans ton esprit et que tu te fasses corps avec. Mais on disait que le sommet de la vie mystique, c'était la contemplation. Et Sainte Élisabeth de la Trinité vient dire que non, le sommet de la vie mystique, c'est quoi? C'est la mission. Parce que la mission est la preuve que nous contemplons. Or, aujourd'hui, on veut sauter les deux pieds joints dans la mission alors qu'il n'y a pas la préparation à la mission. La visitation de Marie à sa cousine Élisabeth est la preuve qu'il y a eu une annonciation. Qu'elle a vu quelque chose, qu'elle a expérimenté quelque chose. Les hommes ne voient pas ce que nous expérimentons. Ils ne sont pas avec nous pendant que nous expérimentons quelque chose de Dieu. Mais ils voient comment on vit. Donc la vie doit devenir la preuve que quelque chose s'est passé. Je ne sais pas si je me fais comprendre. Si moi, Mambo, je dis que Dieu m'a parlé, tu n'étais pas là quand Dieu me parlait. Donc, ça s'appelle de la pure subjectivité. C'est moi qui dis que Dieu m'a parlé. Mais toi, tu as besoin de la preuve que Dieu m'a parlé. La preuve que Dieu m'a parlé, c'est mon modus vivendi, ma manière de vivre, qui va devenir la preuve que quelque chose s'est passé. Parce que si tu as contemplé quelque chose de Dieu, ce quelque chose doit opérer une transformation dans ton vécu, dans ta manière d'être et d'agir. Bon, si ma fille peut s'asseoir, ça va vraiment m'aider beaucoup. Vous me suivez? Ce que nous avons contemplé, nous l'avons contemplé nous seuls. C'est pas ça? Mais la preuve que nous avons contemplé, c'est que ça doit devenir, ça doit passer dans mon agir, dans ma manière d'être et de faire. Ou bien, la mission est la conséquence d'une longue préparation. Vous me suivez? On ne peut arriver à la mission que parce qu'on a été préparé à la mission. Le témoin, ce n'est pas quelqu'un qui sort de nulle part. Le témoin, c'est quelqu'un que Dieu a préparé pour le témoignage. Le prophète, c'est quelqu'un que Dieu a préparé pour le prophétisme, le prophétique. Vous me suivez? Je ne peux pas être témoin si je n'ai pas vécu quelque chose. Mais le quelque chose que j'ai vécu est de l'ordre de ma pure subjectivité. C'est moi qui dis que j'ai vécu. Tu n'étais pas avec moi. Mais il faut que ta vie, ma vie, devienne le sacrement de ce que j'ai vécu. C'est-à-dire le signe et l'instrument par lequel l'expérience de grâce que j'ai vécue transparaît. Voilà pourquoi je disais que le témoin, ce n'est pas seulement celui qui rend compte de quelque chose, mais c'est celui qui devient la preuve de ce quelque chose. Dieu veut que tu sois la preuve de ce que tu dis. Ton amen là ne me bénit pas. Donc, nous avons vu Dieu veut faire de nous des témoins. Mais Dieu ne fait pas un témoin sans une longue préparation. Écoutez bien. Dans l'évangile de Jean, chapitre 20, le verset 21, voilà ce qu'on nous dit.
1: Alors,
0: à nouveau,
1: Jésus leur dit,
0: mais l'expression à nouveau, Jésus leur dit, montre déjà que dans la pédagogie de Dieu, il y a une préparation. Ce que je dis à nouveau, c'est que je l'ai déjà dit. C'est le produit d'une instruction sur laquelle le Seigneur insiste. À nouveau, il leur dit, qu'est-ce qu'il leur dit?
1: La paix soit avec vous. Comme le Père
0: m'a envoyé,
1: à mon tour,
0: je vous envoie. Donc ce que Jésus leur a dit tout le temps, c'est ce qu'il répète ici. Qu'est-ce qu'il leur a dit? Jésus leur a dit que pour devenir des témoins, ils ne peuvent pas l'être n'importe comment. Le témoin doit reproduire un modèle. Le témoin est la preuve d'une vérité. Le témoin est la vérité elle-même. Jésus n'envoie pas ses disciples pour que chacun aille faire ce qu'il connaît. Vous parlez comme les gens de Yopougon. Il est clair, on reconnaîtra son témoin en ceci, que le témoin fait exactement comme lui. Comme le Père m'a envoyé, moi aussi je vous envoie. Donc ceux qui se sont envoyés ou qui s'en feront, sans tenir compte du modèle qu'est Jésus et de la manière dont lui-même a été envoyé, Jésus dit qu'ils ne sont pas ceux que lui il envoie. En tout cas, c'est quelqu'un d'autre qui les envoie, mais ce n'est pas lui, Jésus. Parce qu'ils sont allés faire chacun ce qu'ils connaissent. C'est-à-dire qu'ils se sont envoyés eux-mêmes. Mais quand c'est Jésus qui t'envoie, ce n'est pas pour faire ce que tu connais, mais c'est pour faire exactement ce que lui, Jésus, a fait. Donc, le témoin de Jésus reproduit Jésus. Il devient alter Christus, un autre Christ. Il devient ipse Christus, il devient le Christ lui-même. Il est le prolongement de l'agir de Jésus. Vous me suivez? Le témoin de Jésus, c'est quelqu'un qui reproduit le ministère tel que Jésus l'a reçu. Et regardez l'humilité de Jésus. Il est comme le Père m'a envoyé. Pour dire que cette façon de faire, vous ne le faites pas pour me faire plaisir à moi, Jésus. Mais vous le faites conformément au vouloir du Père. Le témoin, c'est un ouvrier du désir de Dieu. Je reprends. Notez cette expression. C'est qui un témoin? Un ouvrier du désir de Dieu. Ça veut dire quoi? Ça veut dire que c'est quelqu'un qui travaille à faire la volonté de Dieu. Jamais sa volonté, mais la volonté d'un autre qui l'envoie. Et cet autre qui l'envoie, c'est Dieu. Comme le Père m'a envoyé, moi aussi, je vous envoie. Les gars, voici la mission, le témoignage. Comme le Père m'a envoyé, moi aussi, je vous envoie. Mais pourquoi Jésus dit ça? Parce que Jésus sait que le témoin, c'est un ouvrier du désir de Dieu. C'est quelqu'un qui agit pour faire la volonté. Acte chapitre 13, le verset 22. Écoutez bien, on est vraiment venu dans un cénacle et tous ceux qui nous suivent par la magie des ondes doivent comprendre que quand on dit tu es un témoin de Dieu, quand on dit tu es un missionnaire, ce n'est pas que tu fais ce que tu veux, même si ce que tu fais fait sensation, ce n'est pas la preuve que Dieu est dedans. Parce que la preuve que Dieu est dedans, c'est que tu dois aligner ton agir au vouloir de Dieu. Il faut que tu deviennes un homme de l'esprit. Un homme qui agit selon l'esprit de Dieu. Jésus a dit, je ne suis pas venu pour faire la volonté, mais la volonté de celui qui m'a envoyé. Donc Jésus dit que lui, il est venu faire la volonté d'un autre qui l'a envoyé. Donc nous aussi, il nous envoie pour continuer de faire la volonté de celui qui l'a envoyé. C'est pour cela que si on vous demande quelle est la pédagogie du chrétien dans la mission, quelle est la méthode de la mission, dites aux gens qu'il n'y a qu'une seule méthode, faire comme Jésus a fait. Mais c'est comme ça qu'il nous a envoyé. Il n'a pas dit d'aller faire ce que je veux ou ce que je connais. Il dit d'aller faire comme lui-même il a commencé à faire. Comme lui-même a fait. Acte chapitre 13, verset 22.
1: Après l'avoir déposé, Dieu leur a suscité David.
0: Dieu a suscité qui?
1: David comme roi.
0: Dieu a suscité qui? David. Donc, Dieu veut nous susciter pour la mission. Par le ministère de Jésus, nous sommes suscités. Un témoin, c'est quelqu'un qui est suscité. Mais qui est David que Dieu a suscité?
1: C'est à lui qu'il a rendu ce témoignage.
0: Celui que Dieu suscite, c'est celui à qui Dieu rend un témoignage. Si Dieu ne vous rend pas témoignage, c'est qu'il ne vous a pas suscité. Mais quel est le témoignage que Dieu rend à l'homme qu'il suscite?
1: J'ai trouvé David.
0: J'ai trouvé David.
1: Fils de Jessé.
0: Fils de Jessé.
1: Un homme
0: c'est un homme, je ne vous entends pas. Mais ce n'est pas un petit verset. Donc le témoin, c'est qui? C'est un homme selon le cœur de Dieu, pas un homme selon ses propres vues. Le témoin, en fait, quand on dit celui-ci est un témoin de Dieu, en fait, l'exercice du témoignage consiste à déposer ta propre volonté pour faire la volonté d'un autre. Or, nous, je remarque que dans le ministère, chacun invente ses techniques, chacun invente ses méthodes, chacun invente son astuce. En réalité, chacun invente son évangile. Or, Paul a dit, si quelqu'un vient vous prêcher un autre évangile, et même si moi, Paul, je vous prêche un autre évangile, parce que Paul sait que cet évangile n'est pas le sien, mais c'est l'évangile d'un autre. Et même si un ange venait du ciel pour vous annoncer un autre évangile, qu'il soit maudit. Donc il n'y a pas deux manières de servir le Seigneur. Et il n'y a pas deux évangiles à servir. Jésus, pendant son ministère, a pris le temps de dire aux gens, bébé, sans se cacher, sans honte, en fait, ce que j'ai fait, c'est ce que je vois faire au Père. Je ne suis qu'un imitateur. Je ne fais que reproduire un exemple. J'ai même vu des gens qui aujourd'hui disent que faut laisser Jésus. Eux-mêmes là, c'est eux-mêmes Jésus. Dis ça frôlaï. Mais qui t'envoie? Si c'est Jésus qui t'envoie, si c'est le Père qui t'envoie, il n'y a pas deux manières d'être envoyé. Il y a une seule manière. Jean 20, 21. Comme le Père m'a envoyé, moi aussi, je vous envoie. Donc, le témoin, ce n'est pas quelqu'un qui fait des choses sensationnelles. En fait, un bon témoin, c'est un bon répétiteur. Il faut répéter. Il ne faut pas venir nous impressionner. Je me rappelle qu'en Italie, j'ai été invité dans un grand groupe. Bon, là-bas, quand on est un grand groupe, maximum, c'est 100 personnes. Mais là, ils étaient 400 jeunes. C'était extraordinaire. C'était fleuve. Je suis allé dans le groupe. C'était des Européens, et des Africains du Nord. Et on m'a présenté au prêtre, le leader. On lui a dit que non, il y a un petit nègre qui est ici, là. Il fait des affaires charismatiques, tout ça. Donc, on voudrait qu'il puisse parler aux jeunes. Quand je suis arrivé, le gars, il m'a regardé déjà comme un rival. Mais pas comme un frère qui vient prêcher avec nous. On m'a fait asseoir de 11h jusqu'à 16h. Qu'est-ce que je fais? Mais je ne fais pas publicité. Je suis assis. Moi, on prêche, ça m'est béni aussi. J'ai dit Amen, Alléluia aussi. Vers 16h, mes amis qui m'ont accompagné, Rino et Madeleine, sont allés dire au gars, bon, on s'en va avec le père. Prête, hein? On s'en va avec le père. Le prédicateur qui était là, c'était aussi un prêtre. Vous voyez, souvent, nous-mêmes, là, on ne se fait pas cadeau. Il dit aux 400 jeunes qui sont là, bon, le père s'en va, mais on va prier pour qu'ils soient impactés, qu'ils reçoivent une effusion de l'esprit. C'était ma récompense de 11h à 16h. J'ai béni Dieu. Parce qu'au moins, j'allais recevoir un peu d'onction pour partir. On m'a mis à genoux au milieu des 400 jeunes. Et puis, on a demandé à tout le monde de se lever. Et puis, on s'impose les mains jusqu'à devant pour m'imposer les mains. J'ai fait comment? J'ai dit au mieux. J'ai compté 400 membres. Je me dis, c'est 400 onctions, il y a des voix. Parce que moi, je crois que Dieu, là, il vit dans tous les baptisés. Donc, que j'ai prêché ou je n'ai pas prêché. Prêché là. Moi-même, là, je cherche des vacances. Je m'en ai des vacances. Il prend des vacances. J'entends, un coup, j'entends. Les petits enfants, on a pris pour me poser les mains. Les enfants là ont pris sol. Ils ont commencé à tomber dans tous les sens. Oh, c'est les grands leaders du coin. Quand Dieu veut faire quelque chose. Donc, dans le choc que ça produit, le père dit, bon, faut imposer la main. Mais pour imposer les mains là, viens ma fille. Je vais te montrer comment ça se passe. C'était une arène où... Ça dit pour imposer... Non, il ne faut pas te faire... Pour imposer les mains à quelqu'un comme ça, vous pouvez prier calmement. Là. Mais il fallait voir les démonstrations. Mais c'était comme ça que ça s'est passé. À cause du repos dans l'esprit. C'est pour repos dans l'esprit, en fait, tout ce cinéma-là. Maintenant, voilà le petit blackie. Je n'aime pas que ça verse.

0: hémorroïdes, perte de sang. La Bible en Lévitique disait que l'âme de la chair est dans le sang. Perte du sang, c'est que sa vie se répandait. Elle était en train de mourir. Elle était en train de mourir. Jésus ne l'a même pas vue de ses yeux. Elle est passée par derrière. Et elle a effleuré le pan de son vêtement. Jésus s'est arrêté. Il dit, quelqu'un m'a touché. On dit, mais comment ça, mais tout le monde te touche. Jésus dit, non, il a touché et puis il a touché. Quelqu'un m'a touché. On dit, mais comment ça, quelqu'un t'a touché? Il dit, une puissance est sortie de moi. Il n'a pas dit, j'ai une puissance. Mais une puissance est sortie de moi. Est-ce que quelqu'un me suit? Le témoin, là, il ne bavarde pas. Mais ça sort de lui. Il faut que tu deviennes... Moi, je voulais t'asseoir. Pardon. C'est fini. Ce que tu veux nous dire, c'est que souvent, nos artifices ne laissent plus les gens voir Dieu qui agit. Parce que maintenant, quand tu regardes l'homme qui est l'onction là, en fait, c'est lui qui est l'onction. Ce n'est plus Dieu qui l'anime par une onction. Ce n'est plus Dieu qu'on voit, mais c'est les individus. Mais l'onction ne dépend pas de ta gesticulation. L'onction dépend d'une seule chose. L'onction dépend de l'onction. Je n'ai pas trouvé ton amen. Donc, il ne s'agit pas d'inventer des modèles. Il s'agit de laisser Dieu nous amener. Ce n'est pas vous qui m'avez choisi. Il dit, c'est moi qui vous ai choisi. Il dit, c'est moi qui vous établis. Il dit, c'est moi qui vous envoie pour que vous portiez du fruit et que votre fruit demeure. Est-ce que quelqu'un me suit? Comme le Père m'a envoyé, moi aussi. Donc, le témoin est le choix de Dieu. Mais le témoin, il doit être un grand obéissant. Mais pour qu'il soit un obéissant, il faut qu'il soit un homme selon mon cœur. Qui est un homme selon le cœur de Dieu?
1: Il dit, j'ai trouvé David. Fils de Jessé.
0: Fils de Jessé.
1: Un homme selon mon cœur.
0: Un homme selon mon cœur. Et il explique. Un homme selon mon cœur.
1: Qui accomplira.
0: Il accomplira
1: toutes mes volontés.
0: Est-ce qu'il a dit toutes ses volontés? Est-ce que c'est ses propres volontés qu'il doit accomplir? Mais il doit accomplir quelle volonté? Lui, Jésus, ses volontés. Lui, Dieu, ses volontés. Le témoin ne fait pas pour lui qu'il connaît. Pour toi que tu connais, il faut laisser. Il faut faire ce que l'autre t'a dit de faire. Ce sont ses volontés que tu dois chercher. Ce ne sont pas tes volontés. Quand tu recherches ta volonté, tu seras un rebelle. Mais quand tu cherches la volonté de Dieu, tu seras un témoin. Vous voyez comment ça se fait? Parce que pour dire aux gens que Dieu agit, le gars il avait besoin de faire beaucoup de mouvements. Et il est surpris que quelqu'un qui ne fait pas mouvement, mais l'onction là ça se manifeste quand même. Mais parce que l'onction n'est pas liée au mouvement, l'onction est liée à l'onction. Si nous devons être témoins, il nous faut laisser Dieu contrôler notre vie. Ce n'est pas nous qui devons contrôler l'esprit de Dieu pour le mettre à notre service. Non, c'est lui qui doit nous contrôler. On ne peut pas utiliser Dieu à ses fins, mais on laisse Dieu nous utiliser. Nous sommes instruments de Dieu. Ce n'est pas Dieu qui est notre instrument. En Marc au chapitre 16, le verset 20, on dit pour eux, ils s'en allaient prêcher. Et lui confirmait la parole de leur témoignage par les signes et les prodiges qui les accompagnaient. Donc, les signes et les prodiges, qui les fait? Qui les fait? Qui les fait? Est-ce que c'est toi? Donc, est-ce que tu dois normalement être malheureux parce qu'aujourd'hui, tu n'as pas vu les signes et prodiges? Ça ne dépend pas de toi. Ça dépend de Dieu. Même Jésus, on dit à des villes où il est passé et puis il n'a pas fait beaucoup de miracles. Vous n'avez pas lu ça dans la Bible? Je vois des gens qui sont révoltés parce qu'ils ont prêché aujourd'hui et il n'y a pas eu de miracle. Mais qui t'a dit que c'est tous les jours que tu vas avoir un miracle? Ce n'est pas tous les jours. Sinon, tu vas devenir un grand menteur. Parce que pour contenter les gens, tu vas faire des fautes.

0: prophéties, qui sont des paroles pieuses, mais qui ne sont pas des motions de Dieu dans ta vie. Dieu, il est prêt à nous utiliser, mais il est surtout regardant de notre capacité à nous laisser faire. Pas dans la mesure de l'homme, mais dans la mesure de Dieu. J'ai trouvé David. Qui est le témoin? C'est un homme que Dieu a trouvé. Quand il dit j'ai trouvé David, ça veut dire que David est une perle rare. Un témoin, ça ne court pas les rues. Il faut dire ça à ton frère. Un témoin, on le trouve. Or, pour trouver, il faut chercher. Or, on cherche que ce qui n'est pas toujours disponible, c'est rare. C'est le fruit d'un long travail. Pour sortir un témoin, il faut un long travail de l'esprit. Un témoin, c'est le fruit du travail d'un artiste qui s'appelle le Saint-Esprit. Qui doit prendre le temps de faire le boulot comme un potier prend le temps de travailler l'argile pour sortir un vase de valeur. Un témoin, c'est pas comme ça. Vous dites aujourd'hui aux chrétiens de venir s'asseoir, ils vont faire recevoir un enseignement, une formation, ils ne veulent pas. Ils disent l'onction fait la différence. Oui, l'onction fait la différence. Mais l'onction n'est contenue que dans des vases précieux que Dieu a préparés. Dieu ne prend pas son esprit pour mettre dans yougou-yougou. La yougou-yougolisation de l'onction, Dieu n'aime pas dedans. Yougou-yougolisation. Oui. Jésus n'aime pas yougou-yougou. Hein? Vous savez ça, non? Il dit, on ne recommode pas un vieux vêtement avec un tissu neuf. Il dit, on ne met pas du vin nouveau dans des vieilles outres. Il ne faut pas yougou-yougoliser l'onction. L'onction, l'Esprit de Dieu veut habiter dans un sanctuaire sanctifié par lui. Ah oui, il s'appelle Saint-Esprit. C'est son nom. Vous ne savez pas ça? Tu ne veux pas la discipline. Tu ne veux pas la préparation. Tu ne veux pas la formation. Mais tu veux que dans yougou yougou là, quand même l'Esprit de Dieu. Non. Paul dit, sans sanctification, nul ne verra Dieu. Il dit, celui qui sanctifie et ceux qui sont sanctifiés sont de la même origine. Saint-Esprit là, il vole avec ce qui lui ressemble. Ah non, hein. Nous voulons le Saint-Esprit. Il faut aspirer à la sainteté. C'est son boulot qui est là. Son travail, c'est ce qui est là. Non. On dit, viens faire comme ça. Ah non. Les gens désordonnés, là, le Saint-Esprit, il les met en place. Non, c'est de ça qu'il s'agit. C'est de ça qu'il s'agit. Hein. Pourquoi ça vous fait risquer de dire là? Vous, on ne peut plus dire quelque chose sans que vous ne passez à la politique. Tous les Ivoiriens sont des politiciens. Ils sont en train de passer à la politique tordue. Là. Nous, on met en place. C'est ça qu'ils sont passés. Paix et joie. Le Saint-Esprit a pour mission notre sanctification. Voilà son boulot, son principal boulot. Et tout ce qu'il fait, dont charisme, ministère, c'est d'abord pour la sanctification. C'est d'abord pour ça. Ça peut aller? J'ai trouvé David. C'est un homme selon mon cœur. Et qui est un homme selon mon cœur? Il dit, il accomplira toutes mes volontés. Parce que pour que tu sois un témoin, il faut que tu sois disposé à accomplir la volonté d'un autre. Comme le Père m'a envoyé, moi aussi, je vous envoie. Ça peut aller? L'obéissance est la vertu des témoins. Jésus, on l'appelle le témoin fidèle et véridique. Or, ce Jésus qu'on appelle témoin, l'Apocalypse l'appelle témoin fidèle et véridique. Ce témoin fidèle et véridique, en Philippiens 2, à partir du verset 6, on dit, il s'est fait obéissant. Donc, ce qui le caractérise, c'est l'obéissance. La vertu d'obéissance, qui elle-même est nourrie par un don de l'Esprit Saint qu'on appelle le don de crainte. Parce que celui qui n'a pas la crainte de Dieu ne peut pas être obéissant à la volonté de Dieu. Est-ce que vous me suivez? Le don de crainte produit la vertu d'obéissance. Ou la vertu d'obéissance marche avec le don de crainte, qui est un don de l'Esprit. Un homme qui vit dans l'Esprit, c'est quelqu'un qui est capable d'obéissance. Il ne cherche pas à faire sa volonté, mais il cherche à faire la volonté de Dieu. Or, la volonté de Dieu, elle arrive à nous par la voie de l'Église. Le livre de l'Apocalypse dit, l'Esprit et l'Épouse disent ensemble, Maranatha, viens Seigneur. Ça veut dire que l'Esprit et l'Épouse ont le même langage. L'Esprit, c'est l'Esprit, l'Épouse, c'est l'Église. Ephésiens 5, 21 dit, comme le Christ a aimé l'Église et a donné sa vie pour elle, ainsi l'homme doit aimer sa femme. Donc, dans la tradition biblique, l'épouse, c'est l'Église. 1 Timothée 3, 15 dit que l'Église est colonne et support de la vérité. Or, l'Esprit, c'est celui qui parle de la part de Dieu. C'est l'Esprit de vérité. Donc, l'Église et l'Esprit, jamais ne s'opposent. Ils parlent la même langue. Vous comprenez ça? Donc, l'obéissance à l'Esprit, c'est l'obéissance à l'Église. L'obéissance à l'Église, c'est l'obéissance à l'Esprit. Or, le témoin de l'Esprit, il est témoin envoyé par l'Église. Et le témoin dans l'Église, il est le témoin de l'Esprit. C'est le même langage. Vous me suivez? Quelqu'un qui désobéit à l'enseignement de l'Église, peut-il marcher dans l'Esprit? L'Esprit et l'Église disent ensemble, Maranatha, viens. C'est le même langage. Est-ce que quelqu'un me suit? Mais j'ai l'impression parfois que vous ne me suivez pas. Hein? Si vous ne me suivez pas là, dites reprends. Si vous me suivez, dites accélère. Je mets le pied sur l'accélérateur. Bon, depuis que j'ai vu accélérer là, vraiment, j'accélère. Quand la parole vous habite, l'Esprit vous habite. L'Église est la gardienne de la parole, support et colonne de la vérité. C'est pourquoi l'Esprit habite l'Église. Tant que la parole sera au cœur de l'Église, l'Esprit continuera de visiter l'Église. L'Église est continuellement en état de Pentecôte. Chaque fois qu'une messe est célébrée, à l'épiclèse, la prière consécratoire, les premières paroles de la prière, le Saint-Esprit se répand comme ça. Vous voyez pas ça? Tiens, vous êtes venu vous promener ici. Il se répand comme ça. Parfois même toi-même, le prêtre qui est là-bas, la même tu... Envoyé. Ça veut dire que si tu n'es pas prêt à assumer la volonté du Père, ce n'est même pas la peine. Tu ne peux pas être un témoin. Les témoins, c'est ceux qui, comme le Christ, ont assumé la volonté du Père. Maintenant, comment le Père a envoyé le Christ? Pour que tu saches comment il veut t'envoyer. Nous allons prendre Luc au chapitre 4. D'abord, allons à son baptême. Luc chapitre 3, verset 21. Commençons par là. Parce que nous tous, on sait comment son ministère a commencé. Moi, depuis quelques semaines, je suis en train de dire à Dieu que moi, là, ce verset, Jean 20, 21, que j'ai trouvé là, je n'ai pas trouvé ça quand même. En tout cas, pour toi, je ne sais pas. Hein? Je ne savais pas qu'il y avait une telle disposition qui avait été prise pour moi. J'écoutais ce verset sans l'écouter, sans l'entendre. Parce qu'il y a une différence entre écouter puis entendre. Entendre en latin, intendere, ça veut dire aller faire ce que tu écoutes et puis bam. Verset ça là, Jean 20, 21. Si je n'ai pas mangé tout le sucre qu'il y a dedans, c'est que ce n'est pas moi, maman. Matin, quand je me lève, je vous fais un secret. Matin, quand je me lève actuellement, là, il est écrit en Jean 20, 21. Il dit, tu ne connais pas un autre verset? Il dit, c'est ça là, je connais. Comme le Père m'a envoyé, moi aussi je vous envoie. Et puis je lui rappelle comment le Père l'a envoyé. Avec quel genre d'onction le Père l'a envoyé? Est-ce que vous savez comment le Père a envoyé son? Est-ce que vous savez comment il a envoyé? Allons-y dans Matthieu chapitre 3. Et pendant Luc au chapitre 3, à partir du verset quoi là? 21, non?
1: 21, oui.
0: C'est le baptême.
1: Or, comme tout le peuple était baptisé.
0: Tout le monde était baptisé. Hein?
1: Jésus.
0: Rien ne s'est passé d'extraordinaire. Hein? Ça dit, ça c'est pour eux là. Maintenant, pour toi et pour moi. Parce que ce qui le concerne, te concerne. Il dit, comme le Père l'a envoyé, c'est comme ça qu'il va t'envoyer. Donc je veux te lire ce qui va se passer pour toi.
1: Jésus.
0: Il dit quoi, reprends là.
1: Comme tout le peuple était baptisé.
0: Ah non, faut laisser pour les autres. Parle pour nous là.
1: Jésus. Baptisez lui aussi.
0: Ça dit c'est un baptême comme le baptême des autres. Mais en réalité, c'est un baptême différent des autres.
1: Prière.
0: Jésus lui aussi.
1: Prière.
0: Alors,
1: le ciel s'ouvrit.
0: Est-ce que quelqu'un dans cette salle avec moi? Est-ce que quelqu'un entend ce que j'entends? Car le ciel va s'ouvrir. Le ciel s'ouvrit.
1: L'Esprit Saint descendit.
0: Le Saint-Esprit descendit.
1: Sur Jésus.
0: Sur toi, il descendra.
1: Sous une apparence corporelle.
0: C'est quelque chose qui sera dans la dimension du toucher. Quelque chose de sensible. Sous une apparence corporelle.
1: Comme une colombe. Et une voix vient du ciel.
0: Une voix doit venir du ciel pour toi. Une convocation du ciel doit arriver en direction de ta vie. Et qu'est-ce que dit la voix?
1: Tu es mon fils.
0: Celui-ci est mon fils.
1: Moi. Aujourd'hui.
0: Je
1: l'ai engendré.
0: Je t'ai engendré. Vous avez vu ça? Tu n'es pas entendu ton amen, hein? Voilà comment Jésus a été révélé. Luc 4, à partir du verset 1er. Quand l'Esprit est descendu, vous comprenez que le témoin, c'est quelqu'un qui passe par une expérience. Il y a une étape d'affermissement. Les étapes d'épreuve, de sanctification, de renoncement, sont des étapes d'affermissement. Il y a des gens qui veulent être des prédicateurs, mais ils n'ont jamais goûté la croix. Mais c'est quoi ça? Dans leur vie là, ils ne sont pas passés par le dur. Ils n'ont pas été purifiés au feu comme l'or. Or le témoin, sa lumière brille aux yeux des hommes. Il voit le bien qu'il fait, il rend gloire à son Père. Et pour prier, la Bible dit que c'est comme l'or est éprouvé au feu. Quelqu'un qui vous dit que Dieu l'a envoyé pour faire la mission, qui n'a dans son témoignage, il n'y a pas la croix, il ne faut même pas le suivre. C'est un marmailleur. C'est un aventurier prédicateur. C'est un aventurier. La vie est trop facile pour toi. Regarde le Fils de Dieu. C'est le prix du témoignage qui est là-bas. Toi, un petit bobo, t'arrives. Tu as fait scandale. Voilà le prix du témoignage. Luc 4, à partir du verset 1er.
1: Jésus. Rempli d'Esprit Saint.
0: Jésus comment?
1: Rempli d'Esprit Saint.
0: Est-ce qu'on peut être envoyé si on n'est pas rempli? Jésus est rempli d'Esprit Saint. Mais regardez bien.
1: Revint du Jourdain.
0: Il revient d'où?
1: Du Jourdain.
0: Mais Jourdain là c'était où? Écoutez bien la suite.
1: Et il était dans le désert.
0: Il était où?
1: Dans le désert.
0: Toi, tu veux grand ministère. Mais là où Dieu accouche les grands ministères, c'est dans le désert. toi, tu as décidé que toi, là, tu ne veux pas désert. Mais tu veux grand ministère. Mais il n'y a pas la gloire sans la croix. Toi, dès qu'on te dit non, ça c'est pas bien, tu dis c'est une attaque. Les chrétiens qui ont le langage facile de j'ai vu une attaque, tu le regardes même. Est-ce que le diable même va perdre son temps pour t'attaquer toi? Je dis, quelqu'un qui n'a pas atteint le stade de la consécration, il ne faut pas, il va venir me parler d'attaque. De quelle attaque tu parles? Le diable attaque des gens qui sont de la stature de Jésus. Sinon, les autres, là, il ne les attaque pas, il les prend. Si tu me dis qu'il t'a pris, je peux comprendre. Mais tu dis, il t'attaque. Parce que quand tu me dis que toi, le diable t'attaque, je veux comprendre le mystère de ta consécration avec Dieu. C'est que tu m'impressionnes, quoi. Toi, le diable t'attaque. Et tu es quelqu'un. Non, parce que toi, il n'a pas besoin de t'attaquer, il te prend. Pour que le diable t'attaque, il faut que tu aies atteint un niveau de consécration avec Dieu. Oui. Jésus, le fils béni du Père, il attaque. Comment il s'appelle celui-là? Job. Il n'a pas son pareil sur la terre. Diable attaque. Diable attaque. Mais dans la yougou-yougulisation de ta vie chrétienne, là, diable va t'attaquer. Non, faut arrêter ça. Commençons par faire les dizaines de chapelets. Après, on parlera des attaques. Attaque. De quel genre d'attaque tu parles? Donc, Dieu dit,
1: Jésus, rempli d'Esprit Saint,
0: rempli d'Esprit,
1: revint du désert.
0: Qui l'a envoyé au désert?
1: Conduit par l'Esprit.
0: Hein?
1: Conduit par l'Esprit.
0: Conduit par l'Esprit.
1: Pendant 40 jours.
0: Pendant 40 jours.
1: Et il était tenté par le diable.
0: Qui a envoyé Jésus au désert?
1: L'Esprit.
0: Donc, les épreuves que tu rencontres, là, mais ce sont des étapes de passage dans ta vie. Ce n'est pas le diable qui t'attaque. C'est école de formation. Tu es en train de te former. Tu viens trouver un prédicateur qui va t'imposer les mains, qui va prier pour toi. Que tu as trop d'attaque. Non! Le prédicateur ne doit pas prier pour toi. Retourne. C'est une formation. Non. Un copain qui te lâche, ce n'est pas une attaque. C'est le Saint-Esprit qui te permet de passer par une étape de ta vie. Parce que si c'est un mariage, hein, là il y a une attaque. Mais le gars n'aime pas ton mari. Et puis tu viens me dire que non, il t'a attaqué. C'est pas attaque. C'est pas attaque. On attaque. Prêche, prêche. Donc tu veux te dédouaner, quoi. Faut pas laisser enfant des gens en chemin. Paix et joie. Non. L'attaque, c'est une action de l'ennemi contre quelque chose qui est un principe divin, qui est porteur de Dieu. Est-ce que copinage est porteur de Dieu? Donc un copain te dit, bon, écoute, moi je suis trop fatigué de copinage. Ça, c'est attaque. Tu dois lui dire, merci Seigneur pour cette délivrance. Et quelqu'un qui a bloqué ta vie pendant 3 ans, puis ne se décide pas. Et puis dit non, il s'en va. Ça, c'est une attaque. Je dois faire prière pour ça. On doit bénir l'Éternel qui t'a libéré de la main d'un Égyptien. Ce sont les Égyptiens qui te poursuivent. Tu as traversé la mer rouge, tu dois être content. La vague l'a pris, tu dis non, tu pleures. Je pleure l'Égypte. Exactement comme les Juifs, les Israélites. Ils regrettent les marmites d'oignons. Ça, c'est les marmites d'oignons d'Égypte. Moi, j'ai pris qu'en foyer, on est parti devant l'autel et puis ça chauffe là. Ça, c'est mes sujets de prière. Mais Non, c'était, ça t'a dit que c'était mon gars, mon petit ami. Mon petit ami. C'est ami ou c'est pas ami? Mon petit ami. C'est quel genre d'ami? Angbe, esprit de petit ami. Ça dit, ça pourrait être joli quoi là, avec mon petit ami. Toi, tu dis que c'est un mec. Ça y est, le gars lui-même en entendant ça, il va quitter dedans. C'est-à-dire que tu n'as même pas d'ambition pour lui. C'est mon petit ami. Tu as réduit sa vie à un mec. Pèse-je. Alléluia. L'esprit conduisit Jésus au désert. Et c'est en revenant du désert que Jésus a eu l'étoffe du témoin. Oui. Avant le désert, tu n'as pas l'étoffe du témoin. Avant la croix, tu n'es pas encore prêt pour le ministère. Le ministère a été donné à l'église après Pâques. Pas avant. Siracide chapitre 2. Je n'en. Tu veux servir le Seigneur? Prépare-toi à l'épreuve. C'est un passage. Mais si toi tu n'es pas passé par l'épreuve, c'est qui tu sais? Donc, bénissez Dieu pour les épreuves. Ce sont des indices d'une élection pour le ministère. Vous me suivez? Des gens qui ne veulent même pas qu'on dise leur nom en mal. Mais ton nom le dira en mal. Ils ont traité ainsi le bois vert. Toi, un petit bois sec. Tu penses que tout le monde va t'applaudir? Tout le monde ne va pas t'applaudir nécessairement. Maintenant, comment il envoie? Voici le programme du ministère de Jésus. Je termine avec ça. Luc 4, à partir du verset 16. Pour que tu saches comment il veut t'envoyer.
1: Il vint à Nazareth.
0: Il vint à Nazareth.
1: Où il avait été élevé.
0: Pour servir, Dieu doit nous amener à l'écart. Pour que tu fasses une expérience de préparation, de formation. On est préparé au ministère. Le témoin là, c'est quelqu'un qui accepte d'assumer des moments de préparation. Ce ne peut pas être témoin. Et quand Dieu estime qu'il est prêt, le même esprit qui t'amène au désert, c'est le même esprit qui te ramène sur le champ de mission. Et il le ramène comment?
1: Il entra suivant sa coutume.
0: Comme d'habitude, il entra dans la synagogue.
1: Le jour du sabbat.
0: Comme d'habitude, le jour du sabbat. Vous dites comme d'habitude.
1: Et il se leva.
0: Comme d'habitude. On reprend le texte. Luc 4, à partir du verset 16.
1: Il vint à Nazareth où il vint à Nazareth où il avait été élevé. Il entra suivant sa coutume. Le jour du sabbat. Dans la synagogue. Et il se leva pour faire la lecture. On lui donna le livre du prophète Ésaïe. Et en le déroulant, il trouva le passage où il était écrit. L'Esprit du Seigneur est sur moi, parce qu'il m'a conféré l'onction pour annoncer la bonne nouvelle aux pauvres. Il m'a envoyé proclamer aux captifs la libération et aux aveugles le retour à la vue. Renvoyer les opprimés en liberté, proclamer une année d'accueil par le Seigneur. Il roula le livre, il le rendit aux servants et s'assit. Tous dans la synagogue avait les yeux fixés sur lui.
0: Habituellement, on n'avait pas les yeux fixés sur lui. Mais là, ce n'était plus comme d'habitude. Il avait le même test. Mais les gens voyaient que quelque chose avait changé. Quand tu seras prêt pour le ministère, ton aspect extérieur sera comme d'habitude. Mais les gens qui te regarderont sentiront que tu n'es plus le même. Est-ce que vous saisissez? Maintenant, le contenu de la mission, il dit, l'Esprit du Seigneur est sur moi. Il m'a envoyé.
1: L'Esprit du Seigneur est sur moi parce qu'il m'a conféré l'onction pour annoncer.
0: Quand Dieu nous confère l'onction pour le témoignage, c'est pour faire quoi?
1: Pour annoncer.
0: L'onction est donnée toujours pour faire quelque chose. Donc je ne peux pas avoir une onction. D'ailleurs, il y a différentes onctions. Il n'y a pas une seule onction. Dans chaque domaine de la vie, Dieu donne une onction. Et l'onction, c'est pour accomplir un service. Ce n'est jamais pour se servir, mais accomplir un service. Le témoin n'est pas tourné vers lui-même, il est tourné vers les autres. Et le contenu du message du témoin, ou du moins de la mission du témoin, premièrement,
1: pour annoncer la bonne nouvelle aux pauvres,
0: annonce, devenir lui-même un bon, une bonne nouvelle pour les pauvres.
1: Il m'a envoyé proclamer aux captifs la libération.
0: Devenir l'instrument par lequel Dieu libère. Est-ce que vous voyez ce que c'est qu'un témoin? Témoin, c'est porter une bonne nouvelle. Ce n'est pas un porteur de mauvaises nouvelles. Témoin, c'est un homme qui libère. Ce n'est pas un homme qui en charge les autres de fardeau. Témoin, c'est quoi?
1: Et aux aveugles, le retour à la vue.
0: C'est quelqu'un qui mène sur le, qui amène sur le chemin ceux qui n'avaient plus d'espoir, qui ne voyaient plus la route pour eux. L'aveugle, ce n'est pas l'aveugle dont on parle ici, ce n'est pas quelqu'un dont les yeux ne voient pas la lumière du jour, mais c'est quelqu'un qui n'a plus une orientation pour sa vie. Un témoin, c'est une boussole. Ceux qui te fréquentent doivent trouver un sens, un chemin pour leur vie. Vous comprenez ça? Est-ce que tu as compris que ta vie là, doit devenir l'instrument par lequel Dieu ouvre un chemin pour les autres? Oui. Celui qui te rencontre doit trouver un chemin pour sa vie. À moins que lui-même là, il soit un esprit façon façon. C'est de ça qu'il s'agit. Ensuite,
1: renvoyer les opprimés en liberté.
0: Devenez un instrument pour libérer les autres.
1: Proclamer une année d'accueil par
0: le Seigneur. Que l'expérience que tu fais de Dieu fasse de toi l'instrument par lequel Dieu apporte une année de grâce. Voilà la mission du témoin. Ce que nous venons de lire en Luc 4, à partir du verset 16, c'est le programme pour lequel Jésus a été envoyé. Jésus annonce son programme avant de commencer son ministère. Ça veut dire que c'est un homme de vision. Il sait vers où il va. Mais toi, tu dis que Dieu t'a donné l'onction pour le ministère. Mais ta vision là, c'est quoi? Tu vas vers quoi? Tu ouvres quel chemin devant les hommes? C'est de ça qu'il s'agit. Comme le Père m'a envoyé, moi aussi, je vous envoie. Cette semaine, il faut que ce verset t'habite. Seigneur, que je sois dans ta main un instrument docile, un homme selon ton cœur. Je suis le choix de Dieu. C'était dimanche dernier. Ce dimanche, je dois être un homme selon le cœur de Dieu. Que Dieu vous bénisse au nom du Père et du Fils et du Saint-Esprit. Amen.
2: Vous venez de suivre un enseignement du Père Raoul Mambo sur le thème « Devenir un témoin authentique de Jésus ». Merci pour votre aimable attention et bonne suite de programme sur la voie de l'Évangile.

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1: Il est 18h.
2: Dans quelques instants, nous rendons les honneurs à notre Mère du Ciel, la très sainte Vierge Marie, à travers l'Angélus.
3: L'ange du Seigneur apporta l'annonce à Marie.
4: Et elle conçut du Saint-Esprit.
5: Je vous salue, Marie, pleine de grâce, le Seigneur est avec vous. Vous êtes bénie entre toutes les femmes, et Jésus, le fruit de vos entrailles, est béni.
6: Sainte Marie, Mère de Dieu, priez pour nous, pauvres pécheurs, maintenant et à l'heure de notre mort. Amen.
3: Voici la servante du Seigneur.
4: Qu'il me soit fait selon votre parole.
5: Je vous salue, Marie, pleine de grâce, le Seigneur est avec vous. Vous êtes bénie entre toutes les femmes, et Jésus, le fruit de vos entrailles, est béni.
6: Sainte Marie, Mère de Dieu, priez pour nous, pauvres pécheurs, maintenant et à l'heure de notre mort. Amen.
3: Et le Verbe s'est fait chair,
4: et il a habité parmi nous.
5: Je vous salue, Marie, pleine de grâce, le Seigneur est avec vous. Vous êtes bénie entre toutes les femmes, et Jésus, le fruit de vos entrailles, est béni.
6: Sainte Marie, Mère de Dieu, priez pour nous, pauvres pécheurs, maintenant et à l'heure de notre mort. Amen.
3: Priez pour nous, Sainte Mère de Dieu,
4: afin que nous soyons rendus dignes des promesses du Christ.
3: Daigne, Seigneur, répandre ta grâce dans nos âmes, afin qu'ayant connu par le message de l'ange l'incarnation du Christ, ton Fils, nous arrivions par sa passion et par sa croix à la gloire de sa résurrection. Par le Christ, notre Seigneur.

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1: Bien chers auditeurs et auditrices de la Radio Nationale Catholique de Côte d'Ivoire, la voix de l'Évangile, bonsoir. Bienvenue dans votre émission, le dico de l'Église catholique. Aujourd'hui, nous parlons d'une expression qui peut sembler difficile, parfois dérangeante, le rejet de Dieu. Que signifie vraiment rejeter Dieu? Suffit-il de ne pas croire en lui ou peut-on se dire croyant et, par ses choix, son indifférence ou son refus d'écouter sa parole, tenir Dieu à l'écart de sa vie? Allons ensemble découvrir ce que signifie réellement le rejet de Dieu. Rejeter Dieu, c'est refuser de l'accueillir dans sa vie ou choisir consciemment de vivre comme s'il n'existait pas, comme si sa parole ne comptait pas. Pourtant, la Bible nous montre un Dieu qui cherche sans cesse à rejoindre l'homme. Dans l'Ancien Testament, le peuple d'Israël est souvent appelé à ne pas oublier son Seigneur, car s'éloigner de Dieu ne signifie pas seulement abandonner une pratique religieuse. Cela peut aussi être un refus de l'alliance et une volonté de vivre sans lui. Dans le Nouveau Testament, Jésus rappelle lui aussi l'importance de cette liberté. Dieu nous aime, mais il ne nous force pas à l'aimer. Il faut également faire une distinction importante. Le rejet de Dieu n'est pas la même chose que le doute ou une période de questionnement. On peut douter, poser des questions, traverser une crise de foi et continuer à chercher Dieu sincèrement. Le rejet commence lorsque le refus devient volontaire. Refus de Dieu, de son amour ou de sa volonté. Alors, une question peut se poser à chacun de nous. Est-ce que je laisse réellement une place à Dieu dans ma vie? Car on peut porter le nom de chrétien, participer aux célébrations et malgré tout, garder Dieu à distance dans ses décisions, ses relations ou sa manière de vivre. Le rejet de Dieu peut donc prendre différentes formes. L'indifférence, l'orgueil, le refus de pardonner, le refus

porte à celui qui revient vers lui. Chers auditeurs et auditrices, c'est ainsi que s'achève votre émission, le Dico de l'Église catholique. Aujourd'hui, nous avons compris que le rejet de Dieu ne signifie pas seulement s'éloigner de la pratique religieuse, mais qu'il peut aussi être un refus volontaire de son amour, de sa parole ou de sa volonté. Pourtant, Dieu ne cesse jamais de nous appeler et sa miséricorde reste offerte à celui qui revient vers lui avec un cœur sincère. Pour préparer cette émission, nous nous sommes appuyés notamment sur le nouveau Théo, l'Encyclopédie catholique pour tous, édition MAM, ainsi que sur la Bible des peuples. Merci pour votre fidèle écoute sur les ondes de la Radio Nationale Catholique de Côte d'Ivoire, la voix de l'Évangile. Que le Seigneur vous accompagne, vous éclaire et vous donne la grâce de toujours rechercher sa présence. Nous nous retrouvons très bientôt pour un nouveau mot dans le Dico de l'Église catholique. Au revoir et à dimanche prochain.

0: 27e dimanche du temps ordinaire de l'année liturgique A, les textes bibliques invitent à la prise de conscience des responsabilités que Dieu nous confie dans l'Église et dans la société afin de se projeter et s'améliorer. Une invite réitérée par le père Norbert Conné lors de la messe qu'il présidait à la paroisse Saint-Joseph Charpentier de Yopougon-Athier. Au Vatican, lors de la prière mariale de l'Angelus, place Saint-Pierre, l'évêque de Rome appelle les fidèles, à l'instar de Saint-François d'Assise, célébré aujourd'hui, à prendre soin de l'Église avec justice. Commentant l'évangile du jour, le pape compare cette dernière à la vigne du Seigneur que chacun a la responsabilité de construire. L'actualité ici en Côte d'Ivoire, reprise des travaux de construction de la cathédrale Saint-Esprit de Mokéville dans le diocèse de Grand Bassam. Président, vendredi dernier, la cérémonie de bénédiction du chantier, Monseigneur Jean Bonzo Kwasi a salué la foi et la générosité des diocésains qui ont, malgré ce drame, poursuivi leur contribution pour permettre l'achèvement de la cathédrale. Et puis la tribune d'échange « Tout savoir sur » du Centre d'information et de communication gouvernementale CICG a porté mardi 29 septembre dernier sur la gestion et le contrôle des fréquences radioélectriques en Côte d'Ivoire. Pour ce grand oral, Aliou Bamba, directeur de la gestion nationale des fréquences à l'AIGF, l'Agence ivoirienne de gestion des fréquences radioélectriques. Il a fait le point des acquis et des défis de son institution. Voilà pour l'essentiel de ce soir.
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0: Madame, Monsieur, bonsoir. L'Église nous donne de célébrer ce 4 octobre, le 27e dimanche du temps ordinaire de l'année liturgique A, et les textes bibliques soumis à la méditation des fidèles invitent à la prise de conscience des responsabilités que Dieu nous confie dans l'Église et dans la société afin de se projeter et s'améliorer. Une invite réitérée par le père Norbert Conné lors de l'homélie de la messe dominicale qu'il présidait en la paroisse Saint-Joseph Charpentier de Yopougon-Athier. Le père Norbert Conné à l'issue de la messe.
2: Dans l'évangile, vous voyez qu'on parle des vignerons homicides. Aussi bien dans la première lecture tirée du livre d'Isaïe, il est dit que Dieu prend soin de sa vigne, il prend soin de chacun de nous. En mettant du soin à notre protection, à nous entourer de toute son affection, de tout son amour pour que nous puissions porter de bons fruits. Et en plus de cela, il faut savoir que quand on parle des vignerons, c'est Dieu confie sa vigne à des vignerons et ces vignerons, c'est vous et moi. Et cette vigne-là, c'est votre vie, c'est la foi, c'est l'Église, c'est tout ce qui concourt au bien de notre aide et de notre société. Et la question qu'il faut se poser, Dieu m'a confié cette responsabilité, qu'est-ce que j'en fais? Est-ce que j'en prends soin? Est-ce que je travaille dans le sens de l'amélioration? Est-ce que je travaille dans le sens de la productivité ou bien je travaille pour moi? C'est tout cela qu'il faut que chacun de nous puisse, en ce 27e dimanche du temps ordinaire, puisse réfléchir dessus, pouvoir se relancer, s'orienter pour la semaine prochaine, pour attaquer la semaine du 28e dimanche du temps ordinaire.
0: Père Norbert Conné, vicaire résident à la paroisse Saint-Joseph Charpentier de Yopougon-Athier. Au Vatican, commentant l'évangile du jour lors de la prière mariale de l'Angelus, le pape Léon XIV a fait savoir que l'Église est la vigne à cultiver avec justice. Et en ce dimanche où nous célébrons Saint-François d'Assise, le pape appelle les fidèles, à l'instar de Saint-François d'Assise, à prendre soin de l'Église avec justice. Partant de l'image utilisée dans la parabole, le souverain pontife a fait remarquer que la vigne à cultiver avec justice, c'est l'Église que nous construisons ou détruisons par nos choix. Inspiré par le crucifié, François, poursuit le pape, a d'abord bâti sa propre vie sur le fondement du Christ en partageant sa pauvreté, sa joie et ses souffrances jusqu'au signe mystique des stigmates. Cet homme de prière ardente, plein de charité envers tous, explique-t-il, a été un exemple pour les premiers frères qui ont partagé son ascèse comme condition authentique de la réforme de l'Église. Cette Église estime encore l'évêque de Rome, Saint François, l'a restaurée par sa foi dans le Seigneur Jésus en comblant ses fissures de la discorde par le témoignage de l'amour fraternel. Et le pape qui, après la catéchèse de Longelus, invite à s'associer à l'initiative d'aide à l'Église en détresse en récitant le rosaire et en priant pour la terre sainte et pour les victimes innocentes de la violence. Léon XIV se réjouit par ailleurs des nombreuses initiatives consacrées à Saint François d'Assise et annonce le temps de discernement synodal sur la famille qui se tiendra au Vatican 10 ans après à Maurice Laetitia. La famille est une source d'espoir et une richesse inestimable, dit-il. Retour ici en Côte d'Ivoire. Après plusieurs mois d'interruption, les travaux de construction de la cathédrale Saint-Esprit de Mokéville dans le diocèse de Grand Bassam ont officiellement repris. Une cérémonie de bénédiction du chantier s'est tenue vendredi 2 octobre 2026 sur le site de la future cathédrale. Elle était présidée par le vicaire général Monseigneur Jean Bonzo Kouassi, représentant l'évêque du diocèse Monseigneur Moawa. Cette reprise intervient après l'arrêt du chantier à la suite d'un accident survenu le 24 novembre 2025. Une partie de l'échafaudage s'était alors effondrée, faisant 2 morts. Malgré ce drame, les fidèles ont poursuivi leur contribution pour permettre l'achèvement de la cathédrale. Un acte de foi et de générosité salué par Monseigneur Jean Bonzo Kouassi, qui d'un cœur reconnaissant les appelle à poursuivre sur cette lancée.
3: Le sinistre a boosté davantage, je dirais, cette volonté des chrétiens à achever leur cathédrale. Malgré le sinistre, les cotisations ne sont pas arrêtées. Le peuple de Dieu a continué à donner parce que ce peuple-là croit que cette cathédrale-là, il nous faut l'achever. Et donc, je voulais dire que c'est un merci parce que là où on a pensé qu'il y avait le sinistre, ça allait décourager les gens, au contraire, ça les a boostés. Quand le peuple de Dieu est convaincu d'une chose, rien ne peut l'ébranler. C'est la leçon que je tire de cet engouement et cette volonté qui accompagnait les dons et la cotisation du peuple de Dieu qui est à Bassam et de partout. Donc c'est un grand merci. Je lui ai dit qu'aujourd'hui on reprend les travaux et donc ce qu'ils ont commencé, il faut l'achever, il faut permettre que le don devienne la réalité et que nous puissions aussi venir chanter « Jérusalem est bâtie ». Je dirais que la cathédrale de Bassam est bâtie et nous faut y aller pour rendre grâce à Dieu pour ses merveilles.
0: La reprise du chantier constitue donc un soulagement pour les responsables du projet, mais avant de poursuivre pleinement la construction, une étape particulièrement délicate doit être franchie, la dépose des échafaudages encore en place. Écoutons à ce propos le père Constant Digbeblé, vicaire épiscopal en charge des travaux de la cathédrale, à sa suite Luc Nguesson, membre du comité en charge des travaux de construction.
4: La dépose de l'échafaudage est une question épineuse. C'est une équation très difficile qu'il faut résoudre à petits pas. La dépose, c'est ça qui va nous coûter vraiment le temps. Ça va nous coûter le temps et l'énergie parce que on ne peut pas aller plus vite. On ne veut pas ajouter au sinistre un autre sinistre. Donc avec beaucoup de technicité, beaucoup de prudence, beaucoup de courage, on va y arriver. Voilà la première étape, faire la dépose de l'échafaudage et puis après cela, attaquer les autres corps d'État.
5: L'échafaudage, vous savez, c'est l'ensemble d'un système qui est fait pour soutenir tout ce qui est superstructure, tout ce qui est fait comme montage en hauteur. Donc c'est ce système-là que nous appelons l'échafaudage. Vous avez constaté que le sinistre qui a eu lieu le 24 novembre 2025 était dû à cet échafaudage. Donc cet échafaudage, il faut aujourd'hui l'enlever totalement, le déposer. Et c'est ça la dépose de cet échafaudage. Cela consiste à enlever tous les éléments métalliques qui avaient consisté à faire ce montage-là. Et ça, c'est la première étape que nous avons à réaliser pour cette relance des travaux. Il faut dire que c'est quand même une étape très délicate. Si nous sommes restés là jusqu'à ce jour, c'est parce qu'il fallait trouver une structure pour pouvoir le faire, une structure vraiment apte à le faire. La structure, elle a été trouvée, nous avons 3 mois. En tout cas, nous, nos plannings que nous faisons, c'est sur 3 mois. Ça pourrait être moins que ça, mais nous tablons sur 3 mois pour finir la dépose de l'échafaudage.
0: Les autres travaux pourront ensuite se poursuivre progressivement avec l'accompagnement des fidèles et des bienfaiteurs du diocèse. Un reportage de nos confrères de Radio Espoir.
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0: Dans le reste de l'actualité nationale, la gestion et le contrôle des fréquences radioélectriques en Côte d'Ivoire étaient au cœur de la tribune d'échange « Tout savoir sur » du CICG, le Centre d'information et de communication gouvernementale, mardi 29 septembre à Abidjan Plateau, avec pour intervenant Aliou Bomba, directeur de la gestion nationale des fréquences à l'AIGF, Agence ivoirienne de gestion des fréquences radioélectriques. Les fréquences servent pour la téléphonie, la radio, la télévision, l'Internet sans fil, la navigation aérienne, maritime et la sécurité. Des services d'usage quotidien pour les populations qui nécessitent vigilance et encadrement de la part des autorités ivoiriennes. C'est dans ce contexte que le directeur de la gestion nationale des fréquences a présenté les acquis de son département ces trois dernières années. Aliou Bomba.
7: Entre 2022 et 2025, le nombre de stations radioélectriques autorisées chaque année est passé de 562 à plus de 2000. Et celui des sites est passé de 321 à près de 700 sites radioélectriques. Sur la même période, nous avons contrôlé plus de 1500 sites par an. Et nous avons traité 54 cas de brouillage, ce qui correspond à 100% des cas déclarés. Nous avons contrôlé 154 navires et plateformes en mer et notifié près de 770 assignations de fréquences à l'Union internationale des télécommunications, qui est notre institution mère qui dépend de l'Organisation des Nations Unies. Le déploiement de la cinquième génération de téléphonie mobile a été officiellement autorisé par M. Djibril Ouattara, ministre de la Transition numérique et de l'innovation technologique, le 10 septembre 2026 lors de l'événement IA Impact. Et l'AIGF a déjà mis les bandes de fréquences nécessaires à disposition de l'autorité de régulation des télécommunications TIC de Côte d'Ivoire, la RTCI, dès mai 2022.
0: Rattaché au ministère de la Transition numérique et de l'innovation technologique, l'Agence ivoirienne de gestion des fréquences radioélectriques veut garantir et accompagner la transformation numérique de la Côte d'Ivoire d'ici 2030. Pour son premier responsable, cet objectif passe par la sensibilisation des populations et la lutte contre la désinformation. Aliou Bomba, le directeur en charge des fréquences de notre pays, a sollicité l'appui des médias afin de relever ces défis.
7: Nous comptons sur vous. On figure comme au propre. Pourquoi je le dis ? Parce que nous combattons les fake news, la désinformation. Mais il y a certaines déclarations concernant l'effet des ondes sur la santé. Ces personnes disent qu'elles sont expertes et font des déclarations dans des journaux en Côte d'Ivoire qui sont publiées. Nos déclarations ont un impact sur le déploiement du réseau, sur l'économie numérique. Donc quand vous recevez un expert qui dit, lui il est expert, pour parler de ce domaine-là, je vous en prie, vérifiez ses qualifications. Quelle est sa crédibilité pour parler de ce sujet-là ? Le sujet est sérieux. Pour propager la bonne information, nous comptons sur la presse écrite, les radios, les télévisions, les radios locales, les télévisions locales. Nous comptons sur vous. Nous remercions le Centre d'information de la communication gouvernementale pour cette opportunité-là. Parce que c'est une tribune officielle où nous allons apporter la bonne information, l'information scientifique, basée sur des calculs, sur des résultats de recherche effectués depuis les années 2000 jusqu'à maintenant.
0: La IGF, l'Agence ivoirienne de gestion des fréquences radioélectriques, est un établissement public national chargé d'assurer la gestion optimale, transparente et sécurisée du spectre radioélectrique en Côte d'Ivoire. Elle garantit une exploitation fiable, équitable et conforme aux normes internationales au service du développement numérique de la Côte d'Ivoire. Et voilà, c'est sur ce reportage de Christian à quai que nous mettons un terme à cette édition. Merci de l'avoir suivi. Excellente soirée et bon début de semaine à tous et à chacun.

0: Fais-moi connaître tes chemins, Seigneur. Guide-moi dans tes vérités.
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Aujourd'hui, dans Prions avec Marie, nous méditons les mystères glorieux. Voici les intentions reçues. Action de grâce. Action de grâce au Seigneur pour tous ses bienfaits reçus par l'intercession de la Sainte Vierge Marie et Saint Joseph, demandé par Marie-Christine Koulibaly. La famille Adico rend grâce à Dieu par l'intercession de ses saints anges et de Notre-Dame de toute grâce pour tous ses bienfaits pour la famille. Une auditrice rend grâce à Dieu pour ses 85 ans et demande pardon pour ses péchés. Madame Bonnie rend grâce à Dieu pour tous ses bienfaits. Elle lui confie sa famille et toutes ses activités. Demandée par Madame Bonnie. Aide, assistance et protection. Un fidèle coupable d'une faute professionnelle prie la Vierge Marie de toucher le cœur de sa directrice qui l'a suspendue depuis bientôt 3 mois afin que cette dernière puisse lever cette sanction devant lui permettre de reprendre son travail. Marie-Christine Koulibaly confie au Seigneur la Radio Nationale Catholique, la Radio Espoir et les NTIC par l'intercession de la Sainte Vierge Marie. Une auditrice confie au Seigneur Mademoiselle Adieki Cabran-Fleur et Roland Bendé ainsi que leur projet de mariage. Que le Seigneur réunisse leur cœur dans l'amour, la fidélité, la paix et la compréhension, qu'il éloigne de leur chemin tout obstacle, toute division et tout découragement qui pourrait empêcher leur union. Qu'il leur accorde les moyens nécessaires, la sagesse et la grâce pour concrétiser leur projet de mariage. Par l'intercession de la Vierge Marie et de Saint Joseph, qu'ils bénissent leur future famille et les conduisent vers une union heureuse et durable. Aide, assistance et protection pour Abodo Mobio Samuel par l'intercession de Marie qui défait les nœuds. Demandé par une auditrice. Une maman confie au Seigneur la vie de son fils Fabrice, ses projets, ses joies ainsi que ses peines en aide, assistance et protection par l'intercession de la Vierge Marie. En ce mois d'octobre, nous prions pour aide, assistance et protection pour tout le personnel, les patients ainsi que tous les collaborateurs de la clinique médicale à Mont-Carmel par l'intercession de Notre-Dame du Très-Saint-Rosaire, demandée par la direction de la clinique médicale Mont-Carmel. La SARL DSK Travaux et Services rend grâce au Seigneur pour la vie de la société et lui confie son personnel, ses dirigeants ainsi que le bon déroulement de ses activités durant le dernier trimestre de l'année 2026. Que par l'intercession de la Vierge Marie, la société continue son ascension et atteigne ses objectifs. La SARL Exigence Travaux rend grâce au Seigneur pour la vie de la société et confie par l'intercession de la Vierge Marie ses travaux de lotissement et d'immatriculation de sa parcelle. L'Association des parents des prêtres religieux, religieuses et grands séminaristes du diocèse de Yopougon prie pour tous les consacrés, afin que le Seigneur leur accorde sanctification, santé, paix et joie par l'intercession de la Sainte Famille de Nazareth. Une auditrice implore le Christ Jésus par l'intercession de Saint Joseph afin qu'il la délivre du stress, de l'angoisse, de l'anxiété, de la peur et qu'il lui accorde la grâce d'avoir de bonnes pensées, lui donne la foi et la grâce de retrouver le sommeil. Aide, assistance, protection et guérison pour Maman Dibi Juliette par l'intercession de Notre-Dame de Lourdes, santé des malades. Une auditrice rend grâce au Seigneur pour tous les bienfaits reçus et demande aide, assistance, protection, santé et réussite pour cette année scolaire de Jean-Yvan, Eunice Andrea, Marc Aurel et Marc Ethan par l'intercession de Notre-Dame des Victoires. Une mémé demande à Dieu de délivrer sa petite fille contre toutes sortes d'attaques par l'intercession de la Vierge Marie. Anne Pélagie demande à Jésus miséricordieux aide, assistance, protection et réussite de l'année scolaire 2026-2027 pour ses enfants Marie, Timothée, Paul et Jacques. Que le Seigneur Jésus les couvre de son sang précieux et les guide dans tous les domaines de leur vie par l'intercession de la bienheureuse Vierge Marie. Par l'intercession de Notre-Dame des Victoires, Anne Pélagie rend grâce à Jésus miséricordieux pour la réussite de Manuel Ange à l'examen du baccalauréat et la licence de Marie-Éliane. Que Jésus miséricordieux leur accorde la grâce de la réussite de leurs études universitaires.
Une auditrice confie au Seigneur l'année scolaire de tous les élèves, particulièrement pour ses enfants. Elle lui demande aussi santé, réussite pour ceux qui présentent un concours, ainsi que la bonne marche de ses activités et le projet de construction de la maison de sa maman par l'intercession de la Vierge Marie. Maman Elisabeth confie au Seigneur les démarches administratives pour l'obtention du terrain de sa fille Gaye Martial par l'intercession de Marie qui défait les nœuds. Une fidèle demande la protection de son mari Yann Cédric Armel, que le Seigneur le couvre de son précieux sang, le préserve de tout danger et de tout esprit de mort et lui accorde sa paix, santé et longue vie par l'intercession de la Vierge Marie. Une auditrice demande aide, assistance, protection, santé et réussite pour cette année universitaire et scolaire de Jean-Yvan, Eunice, Andrea, Marc Aurel et Marc Ethan au Seigneur par l'intercession de Notre-Dame des Victoires. Monsieur et Madame Kouassi rendent grâce au Seigneur et le remercient pour tous ses bienfaits dans leur vie ainsi que celle de leurs proches. Elles confient également leur famille et leurs enfants afin qu'ils continuent de les accompagner, les bénir, de leur accorder la santé, la paix et la joie par l'intercession de la Vierge Marie. Madame Koné Judith demande aide, assistance, protection et réussite pour elle, sa famille, ainsi que la rentrée scolaire de ses enfants par l'intercession de la Vierge Marie. Une auditrice demande au Seigneur par l'intercession de la Vierge Marie la guérison de Priscilla qui est malade et paralysée depuis 10 ans. Elle prie que le Seigneur lui accorde aide, assistance et protection. Le Seigneur a donné, le Seigneur a repris, que son saint nom soit béni. Repos en Dieu. Voici maintenant 13 ans que le Seigneur a rappelé à lui Brou Marguerite. Maman Brou Bernadette prie pour le pardon de ses fautes et pour le repos de son âme. Demandé par Maman Brou Bernadette. Prions pour le repos en Dieu des âmes de Yao Amoué Fidèle et pour tous les défunts de la famille Yao, que par l'intercession de Notre-Dame de Mont-Ligion, elles vivent dans l'éternelle félicité par la miséricorde de Dieu, demandée par ses enfants. En ce mois d'octobre, mois du très saint rosaire, nous prions pour le repos de l'âme de Comment Philippe, rappelé à Dieu en 2020. Que le Seigneur, dans son infinie miséricorde, lui accorde le pardon, le repos éternel et la joie de son royaume, par l'intercession de Notre-Dame du Rosaire. La famille Adiko Félix prie pour le repos de l'âme de Boka Nguessantao Madeleine, Ernest Boka, Adiko Jeannette, Adiko Alphonsine, Adiko Maria Françoise et Adiko Amos. Repos en Dieu de Agoussi Awo Laurence, que le Seigneur l'accueille dans sa félicité céleste, demandé par sa fille. Par l'intercession de la Vierge Marie, Madame Legré prie pour le repos éternel de son époux Legré Niapi Léonard à l'occasion de son 11e anniversaire de rappel à Dieu. Tout le personnel de la Radio Nationale Catholique prie pour le repos éternel du Saint-Père, le Pape François, du haut du ciel qu'il intercède et prie pour l'Église universelle qu'il a servi avec zèle et dévouement. La RNC prie pour le repos en Dieu de Yvonne Taou, ex-animatrice en son sein. Que Dieu l'accueille dans son royaume céleste. Une auditrice prie pour tous les défunts et les âmes du purgatoire. Monsieur Kwasi Yao Raphaël et Madame Né Kwadio Amalan Antoinette prient le Seigneur pour le repos de l'âme de leur fils Kwasi Yao Guy Stéphane Harold, qu'il lui accorde sa miséricorde. Madame Madeleine Bailly prie pour le repos éternel de Andojo Osmoda Nadia à l'occasion de son 10e anniversaire de décès. Elle prie pour le repos de l'âme de Herman Bailly Tapé, le couple Victor et Victorine Yagi Tré. Madame Esso Sombro Adeline prie pour le repos en Dieu de Akese Woto Anne-Marie à l'occasion du 6e anniversaire de son décès. Que le Seigneur fasse briller sur elle sa lumière sans déclin. Repos en Dieu de Nukpo Aku Théodore, Washinou Marcelet, Washinou Amédée, demandé par la famille Washinou. Madame Traoré implore la miséricorde de Dieu et l'intercession de la Vierge Marie pour le pardon des péchés de Menant Jean-Noël et qu'il accueille son serviteur dans sa paix et sa lumière éternelle. Repos en Dieu de Maman Mel Kwame Yehi Anne-Marie, Papa Mel Adou Jean, Traoré Aïcha, demandé par leurs enfants.
Yao Serge prie le Seigneur pour le pardon des péchés et le repos en Dieu de Père Bangbo Mobio Basile, Yapo Alphonse, Sagou Yolande, Yapo Moyopie Edith et de Agoye Nyampaman Célestine. Marie-Christine confie au Seigneur le repos éternel de Diara Gbambali Koulibaly, Abou Ediyo Juliette et les âmes du purgatoire par l'intercession de Notre-Dame de Mont-Ligion. La famille Koulibaly prie pour le repos éternel de l'âme de Koulibaly Marc, Koulibaly Constant et Koulibaly Nancy. Que le Seigneur leur accorde miséricorde, demandé par la famille Koulibaly. Prions pour le repos en Dieu de Grastano, que Dieu lui accorde sa miséricorde et l'accueille auprès de lui par l'intercession de Notre-Dame de Mont-Ligion. Prions pour le repos en Dieu de Feu Zéga Bodje Lucius Dago, que son âme repose en paix et que Dieu l'accueille auprès de lui, demandé par ses enfants. La Radio Nationale Catholique prie pour le repos éternel de tous ses auditeurs et bienfaiteurs décédés. Que le Seigneur les prenne en pitié et leur accorde le repos éternel. Par l'intercession de Notre-Dame de Mont-Ligion, la Radio Nationale Catholique prie le Seigneur pour le repos éternel de tous ses agents décédés. Voici, Seigneur, les intentions que nous faisons monter vers toi, daigne les exaucer.

0: Au nom du Père et du Fils et du Saint-Esprit.
1: Amen.
0: Je crois en Dieu le Père Tout-Puissant,
1: Créateur du ciel et de la terre,
0: et en Jésus-Christ, son Fils unique, notre Seigneur, qui a été conçu du Saint-Esprit, est né de la Vierge Marie, a souffert sous Ponce Pilate, a été crucifié, est mort, a été enseveli, est descendu aux enfers, le troisième jour, est ressuscité des morts, est monté aux cieux, est assis à la droite de Dieu le Père Tout-Puissant, d'où il viendra juger les vivants et les morts. Je crois en l'Esprit Saint, à la Sainte Église catholique, à la communion des saints, à la rémission des péchés, à la résurrection de la chair, à la vie éternelle. Amen. Notre Père qui es aux cieux, que ton nom soit sanctifié, que ton règne vienne, que ta volonté soit faite sur la terre comme au ciel.
1: Donne-nous aujourd'hui notre pain de ce jour. Pardonne-nous nos offenses, comme nous pardonnons aussi à ceux qui nous ont offensés. Et ne nous laisse pas entrer en tentation, mais délivre-nous du mal. Amen.
0: Je vous salue Marie, pleine de grâce, le Seigneur est avec vous. Vous êtes bénie entre toutes les femmes et Jésus, le fruit de vos entrailles, est béni.
1: Sainte Marie, Mère de Dieu, priez pour nous pauvres pécheurs, maintenant et à l'heure de notre mort. Amen.
0: Je vous salue Marie, pleine de grâce, le Seigneur est avec vous. Vous êtes bénie entre toutes les femmes et Jésus, le fruit de vos entrailles, est béni.
1: Sainte Marie, Mère de Dieu, priez pour nous pauvres pécheurs, maintenant et à l'heure de notre mort. Amen.
0: Je vous salue Marie, pleine de grâce, le Seigneur est avec vous. Vous êtes bénie entre toutes les femmes et Jésus, le fruit de vos entrailles est béni.
1: Sainte Marie, Mère de Dieu, priez pour nous pauvres pécheurs, maintenant et à l'heure de notre mort. Amen.
0: Gloire au Père, et au Fils, et au Saint-Esprit,
1: ô Dieu qui es, qui était et qui vient, pour les siècles des siècles. Amen.
0: Premier mystère glorieux, la résurrection de Jésus. Fruit du mystère, l'esprit de foi. Si vous avez la foi gros comme un grain de moutarde, rien ne vous sera impossible. Matthieu chapitre 17, verset 20. Jésus est ressuscité comme il avait dit. Voilà le fondement de notre foi. Croyez et vous serez sauvés. Ô reine du monde, que l'amour de Jésus soit le continuel soleil qui éclaire et réchauffe nos âmes et les ressuscite à la grâce. Prions pour que nous, chrétiens, soyons toujours les fidèles témoins du Christ ressuscité. Prions pour ceux qui cherchent le Christ, ceux qui doutent qu'il est vivant au milieu de nous. Prions pour chacun de nous, que la Vierge Marie soit notre idéal de vie et de prière. Notre Père qui es aux cieux, que ton nom soit sanctifié, que ton règne vienne, que ta volonté soit faite sur la terre comme au ciel.
1: Donne-nous aujourd'hui notre pain de ce jour. Pardonne-nous nos offenses, comme nous pardonnons aussi à ceux qui nous ont offensés. Et ne nous laisse pas entrer en tentation, mais délivre-nous du mal. Amen.
0: Je vous salue Marie, pleine de grâce, le Seigneur est avec vous. Vous êtes bénie entre toutes les femmes et Jésus, le fruit de vos entrailles est béni.
1: Sainte Marie, Mère de Dieu, priez pour nous pauvres pécheurs, maintenant et à l'heure de notre mort. Amen.
0: Je vous salue Marie, pleine de grâce, le Seigneur est avec vous. Vous êtes bénie entre toutes les femmes et Jésus, le fruit de vos entrailles est béni.
1: Sainte Marie, Mère de Dieu, priez pour nous pauvres pécheurs, maintenant et à l'heure de notre mort. Amen.
0: Je vous salue Marie, pleine de grâce, le Seigneur est avec vous. Vous êtes bénie entre toutes les femmes et Jésus, le fruit de vos entrailles est béni.
1: Sainte Marie, Mère de Dieu, priez pour nous pauvres pécheurs, maintenant et à l'heure de notre mort. Amen.
0: Je vous salue Marie, pleine de grâce, le Seigneur est avec vous. Vous êtes bénie entre toutes les femmes et Jésus, le fruit de vos entrailles est béni.
1: Sainte Marie, Mère de Dieu, priez pour nous pauvres pécheurs, maintenant et à l'heure de notre mort. Amen.
0: Je vous salue Marie, pleine de grâce, le Seigneur est avec vous. Vous êtes bénie entre toutes les femmes et Jésus, le fruit de vos entrailles est béni.
1: Sainte Marie, Mère de Dieu, priez pour nous pauvres pécheurs, maintenant et à l'heure de notre mort. Amen.
0: Je vous salue Marie, pleine de grâce, le Seigneur est avec vous. Vous êtes bénie entre toutes les femmes et Jésus, le fruit de vos entrailles est béni.
1: Sainte Marie, Mère de Dieu, priez pour nous pauvres pécheurs, maintenant et à l'heure de notre mort. Amen.
0: Je vous salue Marie, pleine de grâce, le Seigneur est avec vous. Vous êtes bénie entre toutes les femmes et Jésus, le fruit de vos entrailles est béni.
1: Sainte Marie, Mère de Dieu, priez pour nous pauvres pécheurs, maintenant et à l'heure de notre mort. Amen.
0: Je vous salue Marie, pleine de grâce, le Seigneur est avec vous. Vous êtes bénie entre toutes les femmes et Jésus, le fruit de vos entrailles est béni.
1: Sainte Marie, Mère de Dieu, priez pour nous pauvres pécheurs, maintenant et à l'heure de notre mort. Amen.
0: Je vous salue Marie, pleine de grâce, le Seigneur est avec vous. Vous êtes bénie entre toutes les femmes et Jésus, le fruit de vos entrailles est béni.
1: Sainte Marie, Mère de Dieu, priez pour nous pauvres pécheurs, maintenant et à l'heure de notre mort. Amen.
0: Je vous salue Marie, pleine de grâce, le Seigneur est avec vous. Vous êtes bénie entre toutes les femmes et Jésus, le fruit de vos entrailles est béni.
1: Sainte Marie, Mère de Dieu, priez pour nous pauvres pécheurs, maintenant et à l'heure de notre mort. Amen.
0: Gloire au Père et au Fils et au Saint-Esprit.
1: Ô Dieu qui es, qui était et qui vient, pour les siècles des siècles. Amen.
0: Ô Marie conçue sans péché,
1: priez pour nous qui avons recours à vous.
0: Ô Marie conçue sans péché,
1: priez pour nous qui avons recours à vous.
0: Ô Marie conçue sans péché,
1: priez pour nous qui avons recours à vous.
2: Deuxième mystère glorieux, l'ascension de Jésus. Fruit du mystère, l'espérance et le désir du ciel. Beaucoup n'apprécient que les choses de la terre. Notre cité à nous est dans les cieux. Philippiens 3, versets 19 à 20. Ce que nous devons rechercher, c'est le royaume des cieux. Jésus nous y dévance pour nous préparer une place. Mais

0: Prions pour que chacun de nous sache discerner la présence du Christ, sa grâce et ses appels. Notre Père qui es aux cieux, que ton nom soit sanctifié, que ton règne vienne, que ta volonté soit faite sur la terre comme au ciel.
1: Donne-nous aujourd'hui notre pain de ce jour. Pardonne-nous nos offenses, comme nous pardonnons aussi à ceux qui nous ont offensés. Et ne nous laisse pas entrer en tentation, mais délivre-nous du mal. Amen.
0: Je vous salue Marie, pleine de grâce, le Seigneur est avec vous. Vous êtes bénie en toutes les femmes et Jésus, le fruit de vos entrailles, est béni.
1: Sainte Marie, Mère de Dieu, priez pour nous pauvres pécheurs, maintenant et à l'heure de notre mort. Amen.
0: Je vous salue Marie, pleine de grâce, le Seigneur est avec vous. Vous êtes bénie en toutes les femmes et Jésus, le fruit de vos entrailles, est béni.
1: Sainte Marie, Mère de Dieu, priez pour nous pauvres pécheurs, maintenant et à l'heure de notre mort. Amen.
0: Je vous salue Marie, pleine de grâce, le Seigneur est avec vous. Vous êtes bénie en toutes les femmes et Jésus, le fruit de vos entrailles, est béni.
1: Sainte Marie, Mère de Dieu, priez pour nous pauvres pécheurs, maintenant et à l'heure de notre mort. Amen.
0: Je vous salue Marie, pleine de grâce, le Seigneur est avec vous. Vous êtes bénie en toutes les femmes et Jésus, le fruit de vos entrailles, est béni.
1: Sainte Marie, Mère de Dieu, priez pour nous pauvres pécheurs, maintenant et à l'heure de notre mort. Amen.
0: Je vous salue Marie, pleine de grâce, le Seigneur est avec vous. Vous êtes bénie en toutes les femmes et Jésus, le fruit de vos entrailles, est béni.
1: Sainte Marie, Mère de Dieu, priez pour nous pauvres pécheurs, maintenant et à l'heure de notre mort. Amen.
0: Je vous salue Marie, pleine de grâce, le Seigneur est avec vous. Vous êtes bénie en toutes les femmes et Jésus, le fruit de vos entrailles, est béni.
1: Sainte Marie, Mère de Dieu, priez pour nous pauvres pécheurs, maintenant et à l'heure de notre mort. Amen.
0: Je vous salue Marie, pleine de grâce, le Seigneur est avec vous. Vous êtes bénie en toutes les femmes et Jésus, le fruit de vos entrailles, est béni.
1: Sainte Marie, Mère de Dieu, priez pour nous pauvres pécheurs, maintenant et à l'heure de notre mort. Amen.
0: Je vous salue Marie, pleine de grâce, le Seigneur est avec vous. Vous êtes bénie en toutes les femmes et Jésus, le fruit de vos entrailles, est béni.
1: Sainte Marie, Mère de Dieu, priez pour nous pauvres pécheurs, maintenant et à l'heure de notre mort. Amen.
0: Je vous salue Marie, pleine de grâce, le Seigneur est avec vous. Vous êtes bénie en toutes les femmes et Jésus, le fruit de vos entrailles, est béni.
1: Sainte Marie, Mère de Dieu, priez pour nous pauvres pécheurs, maintenant et à l'heure de notre mort. Amen.
0: Je vous salue Marie, pleine de grâce, le Seigneur est avec vous. Vous êtes bénie en toutes les femmes et Jésus, le fruit de vos entrailles, est béni.
1: Sainte Marie, Mère de Dieu, priez pour nous pauvres pécheurs, maintenant et à l'heure de notre mort. Amen.
0: Gloire au Père, au Fils et au Saint-Esprit.
1: Ô Dieu qui est, qui était et qui vient, pour les siècles des siècles. Amen.
0: Ô Marie conçue sans péché,
1: priez pour nous qui avons recours à vous.
0: Ô Marie conçue sans péché,
1: priez pour nous qui avons recours à vous.
0: Ô Marie conçue sans péché,
1: priez pour nous qui avons recours à vous.

0: Troisième mystère glorieux, la Pentecôte. Fruit du mystère, les dons du Saint-Esprit. Allez dans le monde entier proclamer l'évangile à toute créature. Marc chapitre 16, verset 15. Vous allez recevoir une force, celle de l'Esprit. Cet Esprit, Jésus l'a placé en chacun de nous, à nous d'entretenir son feu par notre prière. Ô Mère du bel amour, toi qui en as expérimenté toutes les douceurs, allume dans nos cœurs la flamme sacrée qui nous fera continuellement mourir d'amour pour Jésus. Prions pour la charité, la paix et l'effusion de l'Esprit Saint sur le monde. Prions pour tous ceux qui sont accablés par la maladie, l'infirmité et toutes sortes de souffrances. Prions pour chacun de nous, que l'Esprit Saint nous donne lumière et force pour servir le Christ et son Église.
1: Notre Père qui es aux cieux, que ton nom soit sanctifié, que ton règne vienne. Que ta volonté soit faite sur la terre comme au ciel.
2: Donne-nous aujourd'hui notre pain de ce jour.

0: pardonne nos offenses, comme nous pardonnons aussi à ceux qui nous ont offensés. Et ne nous laisse pas entrer en tentation, mais délivre-nous du mal. Amen.
1: Je vous salue Marie, pleine de grâce, le Seigneur est avec vous. Vous êtes bénie entre toutes les femmes et Jésus, le fruit de vos entrailles, est béni.
0: Sainte Marie, Mère de Dieu, priez pour nous pauvres pécheurs, maintenant et à l'heure de notre mort. Amen.
1: Je vous salue Marie, pleine de grâce, le Seigneur est avec vous. Vous êtes bénie entre toutes les femmes et Jésus, le fruit de vos entrailles, est béni.
0: Sainte Marie, Mère de Dieu, priez pour nous pauvres pécheurs, maintenant et à l'heure de notre mort. Amen.
1: Je vous salue Marie, pleine de grâce, le Seigneur est avec vous. Vous êtes bénie entre toutes les femmes et Jésus, le fruit de vos entrailles, est béni.
0: Sainte Marie, Mère de Dieu, priez pour nous pauvres pécheurs, maintenant et à l'heure de notre mort. Amen.
1: Je vous salue Marie, pleine de grâce, le Seigneur est avec vous. Vous êtes bénie entre toutes les femmes et Jésus, le fruit de vos entrailles, est béni.
0: Sainte Marie, Mère de Dieu, priez pour nous pauvres pécheurs, maintenant et à l'heure de notre mort. Amen.
1: Je vous salue Marie, pleine de grâce, le Seigneur est avec vous. Vous êtes bénie entre toutes les femmes et Jésus, le fruit de vos entrailles, est béni.
0: Sainte Marie, Mère de Dieu, priez pour nous pauvres pécheurs, maintenant et à l'heure de notre mort. Amen.
1: Je vous salue Marie, pleine de grâce, le Seigneur est avec vous. Vous êtes bénie entre toutes les femmes et Jésus, le fruit de vos entrailles, est béni.
0: Sainte Marie, Mère de Dieu, priez pour nous pauvres pécheurs, maintenant et à l'heure de notre mort. Amen.
1: Je vous salue Marie, pleine de grâce, le Seigneur est avec vous. Vous êtes bénie entre toutes les femmes et Jésus, le fruit de vos entrailles, est béni.
0: Sainte Marie, Mère de Dieu, priez pour nous pauvres pécheurs, maintenant et à l'heure de notre mort. Amen.
1: Je vous salue Marie, pleine de grâce, le Seigneur est avec vous. Vous êtes bénie entre toutes les femmes et Jésus, le fruit de vos entrailles, est béni.
0: Sainte Marie, Mère de Dieu, priez pour nous pauvres pécheurs, maintenant et à l'heure de notre mort. Amen.
1: Je vous salue Marie, pleine de grâce, le Seigneur est avec vous. Vous êtes bénie entre toutes les femmes et Jésus, le fruit de vos entrailles, est béni.
0: Sainte Marie, Mère de Dieu, priez pour nous pauvres pécheurs, maintenant et à l'heure de notre mort. Amen.
1: Je vous salue Marie, pleine de grâce, le Seigneur est avec vous. Vous êtes bénie entre toutes les femmes et Jésus, le fruit de vos entrailles, est béni.
0: Sainte Marie, Mère de Dieu, priez pour nous pauvres pécheurs, maintenant et à l'heure de notre mort. Amen.
1: Gloire au Père, au Fils et au Saint-Esprit.
0: Ô Dieu qui es, qui était et qui vient, pour les siècles des siècles. Amen.
1: Ô Marie conçue sans péché,
0: priez pour nous qui avons recours à vous.
1: Ô Marie conçue sans péché,
0: priez pour nous qui avons recours à vous.
1: Ô Marie conçue sans péché,
0: priez pour nous qui avons recours à vous.

0: Quatrième mystère glorieux, l'ascension de Marie. Fruit du mystère, la grâce d'une bonne mort. Que c'est à l'homme de gagner l'univers s'il vient à perdre son âme. Luc chapitre 9, verset 25. Au terme de sa vie terrestre, Marie, la mère de Dieu, a été prise au ciel, corps et âme, dans la gloire éternelle. Sainte Mère de Dieu, nous nous réjouissons pour ta glorieuse montée au ciel. Obtiens-nous de t'y rejoindre en compagnie de toutes les âmes qui nous sont chères. Prions pour mieux connaître Marie, la Mère de notre Seigneur. Prions pour rester fidèles à la prière fréquente du chapelet. Prions pour savoir écouter la parole de Dieu. Prions pour que Marie nous aide à aimer la volonté de Dieu. Notre Père qui es aux cieux, que ton nom soit sanctifié, que ton règne vienne, que ta volonté soit faite sur la terre comme au ciel.
1: Donne-nous aujourd'hui notre pain de ce jour. Pardonne-nous nos offenses, comme nous pardonnons aussi à ceux qui nous ont offensés. Et ne nous laisse pas entrer en tentation, mais délivre-nous du mal. Amen.
0: Je vous salue Marie, pleine de grâce. Le Seigneur est avec vous. Vous êtes bénie entre toutes les femmes, et Jésus, le fruit de vos entrailles, est béni.
1: Sainte Marie, Mère de Dieu, priez pour nous pauvres pécheurs, maintenant et à l'heure de notre mort. Amen.
0: Je vous salue Marie, pleine de grâce. Le Seigneur est avec vous. Vous êtes bénie entre toutes les femmes, et Jésus, le fruit de vos entrailles, est béni.
1: Sainte Marie, Mère de Dieu, priez pour nous pauvres pécheurs, maintenant et à l'heure de notre mort. Amen.
0: Je vous salue Marie, pleine de grâce. Le Seigneur est avec vous. Vous êtes bénie entre toutes les femmes, et Jésus, le fruit de vos entrailles, est béni.
1: Sainte Marie, Mère de Dieu, priez pour nous pauvres pécheurs, maintenant et à l'heure de notre mort. Amen.
0: Je vous salue Marie, pleine de grâce. Le Seigneur est avec vous. Vous êtes bénie entre toutes les femmes, et Jésus, le fruit de vos entrailles, est béni.
1: Sainte Marie, Mère de Dieu, priez pour nous pauvres pécheurs, maintenant et à l'heure de notre mort. Amen.
0: Je vous salue Marie, pleine de grâce. Le Seigneur est avec vous. Vous êtes bénie entre toutes les femmes, et Jésus, le fruit de vos entrailles, est béni.
1: Sainte Marie, Mère de Dieu, priez pour nous pauvres pécheurs, maintenant et à l'heure de notre mort. Amen.
0: Je vous salue Marie, pleine de grâce. Le Seigneur est avec vous. Vous êtes bénie entre toutes les femmes, et Jésus, le fruit de vos entrailles, est béni.
1: Sainte Marie, Mère de Dieu, priez pour nous pauvres pécheurs, maintenant et à l'heure de notre mort. Amen.
0: Je vous salue Marie, pleine de grâce. Le Seigneur est avec vous. Vous êtes bénie entre toutes les femmes, et Jésus, le fruit de vos entrailles, est béni.
1: Sainte Marie, Mère de Dieu, priez pour nous pauvres pécheurs, maintenant et à l'heure de notre mort. Amen.
0: Je vous salue Marie, pleine de grâce. Le Seigneur est avec vous. Vous êtes bénie entre toutes les femmes, et Jésus, le fruit de vos entrailles, est béni.
1: Sainte Marie, Mère de Dieu, priez pour nous pauvres pécheurs, maintenant et à l'heure de notre mort. Amen.
0: Je vous salue Marie, pleine de grâce. Le Seigneur est avec vous. Vous êtes bénie entre toutes les femmes, et Jésus, le fruit de vos entrailles, est béni.
1: Sainte Marie, Mère de Dieu, priez pour nous pauvres pécheurs, maintenant et à l'heure de notre mort. Amen.
0: Je vous salue Marie, pleine de grâce. Le Seigneur est avec vous. Vous êtes bénie entre toutes les femmes, et Jésus, le fruit de vos entrailles, est béni.
1: Sainte Marie, Mère de Dieu, priez pour nous pauvres pécheurs, maintenant et à l'heure de notre mort. Amen.
0: Je vous salue Marie, pleine de grâce. Le Seigneur est avec vous. Vous êtes bénie entre toutes les femmes, et Jésus, le fruit de vos entrailles, est béni.
1: Sainte Marie, Mère de Dieu, priez pour nous pauvres pécheurs, maintenant et à l'heure de notre mort. Amen.
0: Gloire au Père, et au Fils, et au Saint-Esprit.
1: Ô Dieu qui était et qui vient, pour les siècles des siècles. Amen.
0: Ô Marie conçue sans péché,
1: priez pour nous qui avons recours à vous.
0: Ô Marie conçue sans péché,
1: priez pour nous qui avons recours à vous.
0: Ô Marie conçue sans péché,
1: priez pour nous qui avons recours à vous.
2: Cinquième mystère glorieux, le couronnement de la Vierge au ciel. Fruit du mystère, une grande dévotion à Marie. Celui qui restera fidèle à Dieu jusqu'au bout sera sauvé. Matthieu 24, verset 13. La Vierge fut exaltée par le Seigneur comme reine de l'univers pour être ainsi plus conforme à son Fils, Seigneur des Seigneurs, victorieux du péché et de la mort. Ô Marie, reine du paradis, qui, au-dessus des anges et des saints, demeure à la droite de Jésus, garde-nous purs et attire-nous au ciel à l'heure de notre mort, pour chanter les louanges et les miséricordes de Dieu. Prions pour le pape, les évêques, les prêtres et tous les serviteurs et servantes de Dieu. Prions pour les agonisants, les défunts et pour la délivrance des âmes du purgatoire. Prions pour nous-mêmes. Que nous vivions chaque jour avec Marie, en Marie et par Marie, pour entrer dans le royaume avec elle. Notre Père qui es aux cieux, que ton nom soit sanctifié, que ton règne vienne, que ta volonté soit faite sur la terre comme au ciel.
1: Donne-nous aujourd'hui notre pain de ce jour, pardonne-nous nos offenses, comme nous pardonnons aussi à ceux qui nous ont offensés. Et ne nous laisse pas entrer en tentation, mais délivre-nous du mal. Amen.
2: Je vous salue Marie, pleine de grâce. Le Seigneur est avec vous. Vous êtes bénie entre toutes les femmes, et Jésus, le fruit de vos entrailles, est béni.
1: Sainte Marie, Mère de Dieu, priez pour nous pauvres pécheurs, maintenant et à l'heure de notre mort. Amen.
2: Je vous salue Marie, pleine de grâce. Le Seigneur est avec vous. Vous êtes bénie entre toutes les femmes, et Jésus, le fruit de vos entrailles est béni.
1: Sainte Marie, Mère de Dieu, priez pour nous pauvres pécheurs, maintenant et à l'heure de notre mort. Amen.
2: Je vous salue Marie, pleine de grâce. Le Seigneur est avec vous. Vous êtes bénie entre toutes les femmes, et Jésus, le fruit de vos entrailles est béni.
1: Sainte Marie, Mère de Dieu, priez pour nous pauvres pécheurs, maintenant et à l'heure de notre mort. Amen.
2: Je vous salue Marie, pleine de grâce. Le Seigneur est avec vous. Vous êtes bénie entre toutes les femmes, et Jésus, le fruit de vos entrailles, est béni.
1: Sainte Marie, Mère de Dieu, priez pour nous pauvres pécheurs, maintenant et à l'heure de notre mort. Amen.
2: Je vous salue Marie, pleine de grâce. Le Seigneur est avec vous. Vous êtes bénie entre toutes les femmes, et Jésus, le fruit de vos entrailles est béni.
1: Sainte Marie, Mère de Dieu, priez pour nous pauvres pécheurs, maintenant et à l'heure de notre mort. Amen.
2: Je vous salue Marie, pleine de grâce. Le Seigneur est avec vous. Vous êtes bénie entre toutes les femmes, et Jésus, le fruit de vos entrailles est béni.
1: Sainte Marie, Mère de Dieu, priez pour nous pauvres pécheurs, maintenant et à l'heure de notre mort. Amen.
2: Je vous salue Marie, pleine de grâce. Le Seigneur est avec vous. Vous êtes bénie entre toutes les femmes, et Jésus, le fruit de vos entrailles, est béni.
1: Sainte Marie, Mère de Dieu, priez pour nous pauvres pécheurs, maintenant et à l'heure de notre mort. Amen.
2: Je vous salue Marie, pleine de grâce. Le Seigneur est avec vous. Vous êtes bénie entre toutes les femmes, et Jésus, le fruit de vos entrailles est béni.
1: Sainte Marie, Mère de Dieu, priez pour nous pauvres pécheurs, maintenant et à l'heure de notre mort. Amen.
2: Je vous salue Marie, pleine de grâce. Le Seigneur est avec vous. Vous êtes bénie entre toutes les femmes, et Jésus, le fruit de vos entrailles, est béni.
1: Sainte Marie, Mère de Dieu, priez pour nous pauvres pécheurs, maintenant et à l'heure de notre mort. Amen.
2: Je vous salue Marie, pleine de grâce. Le Seigneur est avec vous. Vous êtes bénie entre toutes les femmes, et Jésus, le fruit de vos entrailles, est béni.
1: Sainte Marie, Mère de Dieu, priez pour nous pauvres pécheurs, maintenant et à l'heure de notre mort. Amen.
2: Gloire au Père, et au Fils et au Saint-Esprit.
1: Ô Dieu qui es, qui était et qui vient, pour les siècles des siècles. Amen.
2: Ô Marie conçue sans péché,
1: priez pour nous qui avons recours à vous.
2: Ô Marie conçue sans péché,
1: priez pour nous qui avons recours à vous.
2: Ô Marie conçue sans péché,
1: priez pour nous qui avons recours à vous.

0: brillons avec la Catena. Quelle est celle-ci?
1: Qui s'avance comme l'aurore, belle comme la lune, éclatante comme le soleil, terrible comme une armée rangée en bataille.
0: Mon âme exalte le Seigneur.
1: Exulte mon esprit en Dieu mon sauveur.
0: Il s'est penché sur son humble servante, désormais tous les âges me diront bienheureuse.
1: Le puissant fit pour moi des merveilles. Saint est son nom.
0: Son amour s'étend d'âge en âge sur ceux qui le craignent.
1: Déployant la force de son bras, il disperse les suprêmes.
0: Il renverse les puissants de leur trône, il élève les humbles.
1: Il comble bien les affamés, renvoie les riches les mains vides.
0: Il relève Israël son serviteur, il se souvient de son amour.
1: De la promesse faite à nos pères, en faveur d'Abraham et de sa race à jamais.
0: Gloire au Père et au Fils et au Saint-Esprit.
1: Ô Dieu qui es, qui était et qui vient, pour les siècles des siècles. Amen.
0: Quelle est celle-ci?
1: Qui s'avance comme l'aurore, belle comme la lune, éclatante comme le soleil, terrible comme une armée rangée en bataille.
0: Ô Marie conçue sans péché,
1: priez pour nous qui avons recours à vous.
0: Prions. Seigneur Jésus-Christ, notre médiateur auprès du Père, tu as voulu que la Vierge bienheureuse ta mère soit notre mère et notre médiatrice auprès de toi. Accorde à ceux qui implorent tes faveurs la joie de les recevoir toutes par elle.
1: Amen.
0: Nous avons recours à vos protections, Sainte Mère de Dieu. Ne rejetez pas les prières que nous vous adressons dans tous nos besoins, mais délivrez-nous des dangers auxquels nous sommes exposés. Ô Vierge comblée de gloire et de bénédiction, Vierge Immaculée, médiatrice de toute grâce.
1: Priez pour nous.
0: Saint Michel, Saint Gabriel et Saint Raphaël.
1: Priez pour nous.
0: Puissance céleste, légion d'ange de Marie.
1: Priez pour nous.
0: Saint Jean-Baptiste.
1: Priez pour nous.
0: Saint Pierre et Saint Paul.
1: Priez pour nous.
0: Que les âmes de nous légionnaires décédés, les âmes de tous les fidèles passés reposent en paix par la miséricorde de Dieu.
1: Amen.
0: Magnificat.
1: Anima mea Dominum.

0: Prions avec Marie, c'est terminé. Merci à vous, chers auditeurs, d'avoir prié avec nous. Vos intentions sont toujours attendues pour la méditation quotidienne du chapelet. Bonne suite de programme.
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Jésus a dit, il n'y a pour personne de plus grand amour que de donner sa vie pour ses amis. Vous êtes mes amis si vous faites ce que je vous commande. Le commandement que Jésus nous a donné, c'est le suivant. Aimez-vous les uns les autres comme je vous ai aimé.

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1: Mes sincères remerciements pour tous les lauriers que nous avons glanés ensemble, grâce au soutien de notre Seigneur Jésus-Christ, durant cette année qui s'achève. Les acquis sont nombreux. Et aujourd'hui, depuis hier jusqu'à aujourd'hui, nous avons dressé la nomenclature de tous ces lauriers, de tout ce que nous avons fait de beau. Mais tout cela n'a été possible que grâce à notre amour indéfectible de l'Église, inscrit dans nos cœurs. Et cet amour qui se lit dans nos yeux. Depuis hier, vous êtes venus aussi nombreux et vous êtes restés jusqu'à maintenant, malgré la fatigue du jour. Comme vous le savez, la vision du diocèse a été dégagée après des années de concertation et elle a été dégagée pour plusieurs années, jusqu'en 2028. Donc, les directives que je vous donne maintenant, on peut les appeler directives, mais en réalité, ne sont faites que pour rappeler et insister sur ce que vous avez déjà. Vous avez des documents qui vous ont été proposés. Donc cette année, on ne va pas donner des directives. Nous allons tout simplement rappeler et insister. Les réponses aux questionnaires qui sont parvenues dans les délais témoignent de l'ardeur que vous avez démontrée dans l'exercice de vos différentes tâches missionnaires, pastorales et économiques. À la lecture de la synthèse qui a été faite, nous nous sommes réjouis du beau travail abattu. Ce retour nous permet de mieux nous relancer dans la construction d'une Église famille de Dieu, synodale, autonome, au service de tous. Il ne s'agit donc pas ici de redonner des directives. Il s'agit de retourner à ces directives pour poursuivre leur mise en œuvre effective et totale. Les indications présentes ont pour finalité de rappeler, d'insister. Alors, nous allons les donner en 4 points, mais je ne vais pas tout vous lire parce que c'est quand même 17 pages, et comme je sais que moi-même je suis plus fatigué que vous, je ne vais pas les lire. En 4 points, vous avez le premier point, le programme d'année. En quelques points, pas tous les points du programme d'année, et les champs pastoraux des différents évêques. Il faut que nous portions cela à votre connaissance. Ensuite, on va présenter la vision qui a été déjà adoptée en quelques points qui nous semble nécessaire à rappeler. Et bien sûr, par rapport à la vision, les axes stratégiques, comment ils sont mis en œuvre. Et puis, le plan stratégique qui doit être implémenté dans les diocèses, qui doit être approprié dans les diocèses et mis en œuvre dans les paroisses. Pardon. Alors, le programme d'année, quelques dates importantes. Le mois d'octobre, bientôt, c'est le mois de la mission. Le mois d'octobre, c'est le mois de la mission et c'est avec ce mois que l'année pastorale commence. Et donc, c'est important que ce soit un mois consacré à la mission. Et au cœur de ce mois, il y a ce qu'on appelle les œuvres pontificales missionnaires. C'est l'occasion de se laisser sensibiliser à ces œuvres pontificales missionnaires, pour que nous prenions conscience de ce que le pape réalise à travers nous au service de la mission dans le monde. Et c'est à l'occasion de la semaine missionnaire que les offrandes pour les œuvres pontificales missionnaires sont faites cette année. Il faut que nous puissions relever le défi. Vous voyez, le Burkina, en Afrique de l'Ouest, est le pays qui donne le plus aux œuvres pontificales missionnaires. L'année écoulée, si je m'abuse, tout ce qu'ils ont donné au niveau des œuvres pontificales missionnaires monte à 800 millions. Vous avez entendu? 800 millions pour les œuvres pontificales missionnaires, pour que la mission se vive à travers le monde. Et Ouaga, avec 38 paroisses, a donné 150 millions. Abidjan, avec 126 paroisses, a donné 33 millions. Vous êtes content? Alors, il faut que notre orgueil soit fouetté pour que nous participions généreusement à la mission universelle pour que l'évangile soit annoncé. Donc je vous attends à la fin du mois d'octobre. Alors, dans le programme d'année, il est prévu une activité très importante. Pendant les débats, une question a été posée en relation avec la réconciliation. Je remercie la personne qui a posé cette question et il convient de bien noter que depuis que le pape Benoît XVI a confié à l'Église d'Afrique l'exhortation post-synodale sur l'Église en Afrique au service de la réconciliation, de la justice et de la paix. Afrique Mounous, l'engagement de l'Afrique au service de la réconciliation, de la justice et de la paix. Dans cette exhortation, il a demandé qu'une journée soit instituée dans l'année pour la réconciliation, pour prier pour la réconciliation et poser des gestes de réconciliation. La conférence des évêques, vu la situation qui est la nôtre dans notre pays, les crises successives que nous avons connues, la conférence a souhaité que la première semaine du temps de l'Avent, pas un jour, mais une semaine, soit consacrée à la réconciliation et à la paix. Et donc, cette semaine commence le premier dimanche de l'Avent et s'achève le deuxième dimanche de l'Avent. Alors, il faudrait que nous mettions cette semaine en application pour que nous puissions aider notre pays à marcher résolument dans le processus de réconciliation. Donc c'est à bien noter. Et cette année, c'est du 29 novembre au 6 décembre, la Semaine nationale de la réconciliation. C'est la participation de l'Église au processus de guérison. Alors les autres points du programme, sachez que les prêtres, ils vous font prier, mais eux aussi ils doivent prier, donc ils ont des retraites qui seront organisées. Et cette année, j'ai voulu que les prêtres se retrouvent tous ensemble pour la retraite, parce qu'ils sont tellement nombreux qu'il est difficile de trouver un lieu où ils se retrouvent ensemble à prier pendant 5 jours pour se refaire. Et donc, on faisait par vagues successives. Et moi, ça m'épuise. Alors, cette année, je demande que la retraite soit une retraite ouverte, comme ce que nous sommes en train de faire. On viendra ici du lundi jusqu'au jeudi. On viendra le matin, on prie jusqu'à quand on est fatigué, on rentre le soir, on continue à la maison, on revient le lendemain et ce sera une retraite ouverte. Et bien évidemment, le mois de février, nous aurons le 10 février la collecte pour le fonds de solidarité. Le fonds diocésain de solidarité. Nous nous sommes donné comme objectif de faire une seule offrande. Pas plusieurs dans l'année, mais une seule. Et c'est le mois de février au mercredi des cendres. La première édition a été faite l'année dernière. Et cette année, c'est le 10 février. Alors, il ne faut pas attendre le 10 février pour donner. Dès maintenant, vous pouvez déjà commencer à donner. Sur votre paroisse ou à travers la digitalisation là, les paiements digitaux, vous pouvez passer par là quand ce sera bien fonctionnel pour commencer à donner votre participation pour que ce fonds soit fourni et permette de répondre aux urgences liées à la mission. Il faut acquérir un terrain, il faut payer les droits, les ACD, il faut aider telle paroisse à construire son église. Il y a une paroisse à Niamand dont la toiture s'écroulait, risquait de tomber sur les chrétiens en pleine prière. L'économa a été saisi et nous lui avons donné la latitude de refaire la toiture avec un financement, un préfinancement, parce que l'économa ne donne pas comme ça cadeau. Hein. Donc ce fonds-là doit aider à cela. Donc préparez-vous et soyez généreux. Ensuite, une date que vous connaissez aussi, le Fonds national catholique, qui est réservé à la Pentecôte. Et sachez déjà, il faut l'écrire dans vos têtes et dans vos cœurs, la prochaine rentrée pastorale, ce sera en septembre, le 24 25 et 26 septembre 2027. Alors, je voudrais vous communiquer rapidement la répartition des tâches entre les évêques. Alors, il y a 3 évêques pour l'archidiocèse d'Abidjan et il convient de voir de manière rapide les différentes responsabilités des uns et des autres. Les 3 font la même chose. Tout ce que je fais, eux aussi, ils font. Mais, selon les spécialités, il y a des domaines qui seront confiés à l'un ou à l'autre. Selon mon bon plaisir, hein, si je suis content, je dis à l'un, va ici, il va. Si je suis content, je dis à un autre, va là, il va. Mais il est bon de savoir qu'il y a des zones de responsabilité qui sont confiées aux uns et aux autres. Alors, bien sûr, j'ai ma part, j'ai la part du lion. Comme c'est moi l'archevêque, j'ai tout pris. Donc, au niveau du plan stratégique, avec le vicaire général, je vais superviser le comité de pilotage. Ensuite, il y a les visites pastorales. Alors, eux aussi, ils vont participer à l'organisation des visites pastorales. On sera 4, parce qu'il y a 126 paroisses. Et malgré ce nombre-là, on ne pourra visiter que 66 paroisses l'année qui vient. Alors, la relation avec le clergé et les consacrés. Je m'occupe des consacrés et des membres du clergé. Mais le jour où je suis content, je dis à l'un, va voir tel prêtre, à un autre, va ici, il va. Je m'occupe des conseils de communion, des structures de communion et de collaboration. Donc conseil pastoral diocésain, conseil pour les affaires économiques, etc., etc. Relations avec les autorités civiles et religieuses. Le service du développement humain intégral. Justice, paix et environnement. Et tout ce qui vous a été présenté tout à l'heure. L'entrepreneuriat, le service des veuves, des orphelins, des étrangers, etc. La formation et l'accompagnement. La mission et l'évangélisation. Et mon jour de repos, qu'il faut bien noter, c'est le lundi. Le lundi, il ne faut pas m'appeler, il ne faut même pas penser à moi. Et puis, mon mois de vacances, c'est le mois d'août. Alors, chant pastoral de Mgr Gaspard. Alors, tout ce que je fais, ils peuvent faire. Et ils le feront. Mais de manière particulière, il s'occupera au niveau du plan stratégique, du comité de gestion en lien avec le chancelier. Les visites pastorales, bien sûr, formation et accompagnement, mission et évangélisation. Donc, nous faisons tous la même chose. Mais chacun ira dans tel ou tel domaine particulier selon le mandat qui lui sera adressé. Bon, lui aussi, il se repose de temps en temps. C'est le lundi. Donc, lui, son jour de repos, c'est lundi. Et son mois de vacances, c'est le mois d'août. Donc, le mois d'août, il ne faut pas chercher les évêques, ils ne sont pas là. Alors, Monseigneur Arnaud, lui, au niveau du plan stratégique, il va suivre le comité technique. Donc, vous voyez, au fur et à mesure, ça descend. Le comité technique, en lien avec le curé de Sainte-Bernadette, le père C.K. Pascal. Il aura aussi les visites pastorales. Il s'occupera de la pastorale des vocations, c'est important. Accompagnement des prêtres de 0 à 5 ans. La liturgie et les chants sacrés. Formation et accompagnement. Mission et évangélisation. Son jour de repos, c'est le mardi. Et son mois, c'est juillet. C'est août. Voilà. Lui aussi, en août, il ne sera pas là. Alors, voilà pour le programme. Les autres points des directives, comme je l'ai dit, ne sont pas véritablement des directives, c'est des rappels. Donc, en grande deux, je vais vous parler de la vision du diocèse. La vision. Vous avez déjà ça dans les directives pastorales générales. La vision, c'est très important. Alors, je vais vous poser une question. Est-ce que vous êtes content de la vision que nous avons dégagée pour le diocèse d'Abidjan? Je n'ai pas entendu. Est-ce que vous croyez en l'Esprit Saint? C'est très important. Quand vous entendez cette vision, une église, famille de Dieu à Abidjan, synodale, autonome, au service de tous, est-ce qu'on peut trouver quelque chose de mieux? Dites la vérité. Allez creuser dans la prière. Et intégrer ça. Donc, Il faut que chacun prenne cette vision comme sa nourriture spirituelle. Toute notre évangélisation doit s'organiser autour de cette vision. Parce que c'est ça, quand on dégage une vision, ce n'est pas pour que la vision soit là. Et puis, tout ce qu'on fait, on fait autre chose. Une année, j'étais à Korogo et les CVAV sont venus me rencontrer comme ça parce qu'ils étaient venus pour une activité. Et ils sont venus me saluer. Alors, ils m'ont donné leur vision, la vision des CVAV de Côte d'Ivoire. Alors, je leur ai demandé, vous êtes en Côte d'Ivoire? Ils disent oui. Je dis, mais vous êtes dans l'église de Côte d'Ivoire là? Ils disent oui. Je dis, mais non. Votre vision là,

0: Donc aujourd'hui,
1: dans notre diocèse là, jusqu'en 2028, quand vous ouvrez la bouche là pour donner un enseignement, c'est Église Famille de Dieu Abidjan, synodale, autonome, au service de tous. Vous devez décortiquer ça. C'est quoi Église Famille? C'est quoi Église Famille synodale? Vous devez décortiquer ça. C'est quoi Église au service de tous? Ça veut dire quoi? Vous devez décortiquer ça. Il n'y a pas autre chose à faire. Et surtout, ce qui est au milieu là, Église Famille de Dieu Abidjan, synodale, autonome au service de tous. Ça c'est important, autonomie là. C'est très important. Il ne faut pas avoir peur de ça. Il ne faut pas avoir peur de ça. Donc, je vous engage à épouser cette vision, à y adhérer totalement et à travailler à la mettre en œuvre pour que nous puissions porter ensemble cette Église. La synodalité, c'est un style de vie qui a pour caractéristique essentielle l'écoute. On fait attention aux autres. On s'écoute mutuellement. Et puis on prend dans ce que l'Esprit inspire à chacun ce qui est bon pour la vie de l'Église. C'est ça. Et dans l'Esprit synodal, Dieu peut parler à travers un enfant. Donc il faut être à l'écoute pour retenir ce que Dieu inspire à son Église à travers l'écoute de tous. Alors, les membres de la péréquation sont là. Les prêtres chargés de la péréquation, hein, ils sont là. Vous savez, c'est quelque chose qui est fondamental dans l'Église famille. On ne peut pas être une famille et puis au sein de la famille, il y a des disparités. Et puis on ne fait rien pour corriger. Et la péréquation est là, justement, pour corriger ces choses-là. Pour qu'il n'y ait pas de disparité au sein de l'Église. Et je les félicite pour le travail qu'ils font et pour la générosité qu'ils manifestent les uns envers les autres pour que tous les prêtres, quel que soit le lieu où ils sont, soient heureux ensemble. Alors, on vous a expliqué la digitalisation. Je vous invite à y entrer à fond. C'est vrai que ces choses-là ne sont pas toujours faciles à manier, à manipuler. Mais il faut y entrer. Si on y entre, alors on résout les difficultés liées à ça et on avance avec. Vous voyez, je suis allé avec mon secrétaire l'année dernière, en mars, voir mon ami archevêque d'Accra. À mon installation, il y a un qui était ici et il avait un problème de locomotion, il marchait difficilement. J'ai le salut là-bas, à Accra. Mais on est allé dans une église, une église de bas quartier. Dès qu'on est rentré, on voit le QR code là, sur les bancs. Mais mon secrétaire, moi, on s'est regardé, on dit, mais les Ghanaiens là, ils sont terribles. Une petite église d'un quartier qui n'a rien à voir avec Cocody. Ils avaient ça. Donc, entrons à fond là-dedans. On vous a expliqué cela. Je ne vais pas y revenir. Les objectifs financiers, vous avez entendu le rapport de l'Economa. Ce que vous avez fait grâce aux objectifs financiers. Il ne faut pas en avoir peur. On va se retrouver, l'économat et les prêtres.

0: pour voir comment, après une année, essayer de réajuster les choses de manière concertée. Il faut qu'on s'asseye ensemble. Mais alors, qu'on s'asseye ensemble pour revoir. Comme Rome l'a dit, il faut tenir compte des situations des différentes paroisses. Donc on va tenir compte. On leur avait dit ça dans le courrier adressé pour fixer les objectifs. Mais on n'a pas pu se concerter. Mais on va s'asseoir. Parce qu'il y en a dont les objectifs sont en deçà de leur capacité. Donc on va remonter. Et puis il y en a dont les objectifs sont au-delà de leur capacité. On va revoir à la baisse pour qu'il y ait l'équité. Applaudissez, puisque vous voulez applaudir. Hein, vous voulez applaudir parce qu'on va diminuer. Est-ce que au marché, là, on diminue les choses? Alors, vous voyez, on s'est retrouvé devant vous ici pour un exercice. Ça s'impose. Mais il ne faut pas aller publier ça partout. Vous êtes de l'église, on vous donne les informations. Une Italienne a écrit un livre sur l'autonomie financière des jeunes églises d'Afrique. Et sa thèse, c'est que cette autonomie passe par le mot commence par T, passe par la transparence. Pour elle, si la gestion des églises en Afrique se fait de la transparence, elles seront autonomes. C'est l'exercice que nous avons fait. L'argent que l'économat gère là, c'est votre argent. C'est pas votre argent. Vous êtes là pour donner l'argent. Quand vous donnez, il faut que la gestion se fasse avec vous. C'est pas ça. Voilà. Et quand c'est transparent, vous-même vous voyez que on veut construire un second cycle à Bengerville. L'argent de l'économie là, ça ne suffit pas. Il faut qu'on donne encore. C'est pas ça. C'est comme ça. La transparence. C'est cet exercice que nous faisons et qui doit être fait à tous les niveaux. Que ce soit au niveau des paroisses, que ce soit au niveau des écoles, que ce soit au niveau des associations. Il y a des associations là qui font palabre tout le temps autour de l'argent. Parce que le responsable, il est président et il est en même temps économe, trésorier. Et c'est flou. La transparence. Alors, le service de tous, on vous a présenté des situations qui vont être prises en compte dans le service de tous. Mais le service de tous commence par l'annonce de l'évangile à tous. Alors, on m'a posé la question de quelqu'un qui est possédé là. Les exorcistes, il n'y en a plus suffisamment. Mais il faut avoir foi en la prière simple pour chasser le démon. Vous voyez, le chapelet là. Les gens pensent que c'est en faisant des choses extraordinaires, en appuyant la tête des gens comme ça, qu'on libère le... La prière à la Vierge Marie, le chapelet, c'est bon. Quand tu viens communier à la messe là, Jésus est là. Il faut lui présenter ta situation avec foi. Mais c'est vrai que un diocèse doit s'organiser pour que les prêtres soient à des responsabilités pour aider le peuple chrétien à avancer. Donc à chasser les esprits malins et à installer l'esprit du Seigneur. Donc l'annonce de l'évangile, c'est fort. fondamentale. Et par rapport à cela, il y a des supports. Nous connaissons Compagnon de prière qui fait du bon travail, qui nous aide à prier, à nous former. À côté, il y a depuis quelques années le Jésus mon héros pour les enfants. Alors les enfants, quand ils ont Jésus mon héros en main là, on a l'impression que ils ne peuvent pas s'en séparer. Ils se promènent avec partout. Ils ont ça à côté d'eux. C'est important qu'eux aussi se retrouvent dans notre dispositif de formation. Et donc, Jésus mon héros, dans le cadre de la catéchèse, doit être promulgué, diffusé, pour que les enfants aient le support de formation. Et cela vous a été présenté aussi, les saints africains. Il faudra donc vous ouvrir à toutes ces choses-là pour la formation de nos enfants, pour qu'ils soient de bons chrétiens. On vous a présenté les différents services, services des veufs, des veuves, des orphelins, des étrangers, l'entrepreneuriat jeune. Je vous invite à ouvrir vos cœurs, à y adhérer et surtout à jouer de la transparence. Il ne faut pas vouloir que ce soit forcément mon cousin, mon neveu, mais vraiment des gens qui sont connus dans la communauté comme des nécessiteux qui ont besoin d'être soutenus par la communauté pour qu'ils avancent et qu'à leur tour, ayant ce qu'il faut, ils se mettent aussi au service de leurs frères et sœurs dans la communauté. Je voudrais vous exhorter à prendre en main avec vos prêtres le plan stratégique, parce que quand on fait une planification, ça doit descendre jusqu'à la base. Donc il faut vous ouvrir à cela pour qu'à échéance, les structures chargées de cette formation puissent vous approcher et permettre au plan qui incarne notre vision de descendre jusque dans les structures première de notre diocèse, dans les CEB, dans les différents mouvements. Il faut que la vision arrive là et que chaque structure vive selon une planification stratégique qui permet d'arriver à des activités concrètes qui réalisent cette grande vision d'une église famille de Dieu. Alors, je voudrais conclure cette directive en vous renvoyant au document que nous allons multiplier encore pour que chacun puisse l'avoir entre les mains. Une vision appelle une action planifiée. Pour qu'il en soit ainsi, il faut une union sacrée autour de la vision. Et j'ai déjà cette union sacrée, puisque tout à l'heure, vous m'avez manifesté qu'effectivement, vous êtes dans la vision. Pour qu'il y ait cette union sacrée, il faut beaucoup d'humilité et le dépouillement des opinions personnelles, des projets personnels, des visions individuelles. Il faut se défaire de cela pour entrer dans la vision qui est dégagée. Dans un diocèse, comme dans un pays, il ne peut y avoir deux visions parallèles, encore moins opposées. J'exhorte donc tous les diocèses à épouser la vision d'une église famille de Dieu à Abidjan, synodale, autonome, au service de tous. Une église, il n'y a pas deux églises. Et cela me permet de faire une ouverture sur la grande question qui est posée concernant les communautés nouvelles. Vous voulez que je lève la suspension? Hein? Pourquoi? Mais vous voulez plusieurs églises. Mais regardez bien. Regardez bien. La communauté nouvelle fonctionne comment? Regardez bien. Vous voulez plusieurs églises. Et vous voulez que je lève la suspension. C'est très important. Il y a beaucoup de chrétiens qui ont beaucoup de charisme. Mais un charisme ne signifie pas création d'une communauté. Un charisme s'exerce dans la communauté. L'église est là pour évangéliser, pour annoncer l'évangile. Et tous les chrétiens sont missionnaires. Dès que tu es baptisé, tu es missionnaire. Tu dois annoncer l'évangile. Tu n'as pas besoin d'aller faire une congrégation pour ça. Vous comprenez? On parle des esprits mauvais là. Mais c'est pour chasser les esprits mauvais, on va aller faire communauté. Non. Pour faire miracle. Est-ce qu'on a besoin de faire communauté? Non, il y a le curé qui est là. On va voir le curé, on dit, ah, moi je peux faire miracle. Et puis avec le curé, on organise ça. Donc vous voyez, nos frères de communauté nouvelle là, c'est des chrétiens. Ils n'ont qu'à vivre sur leur paroisse. Avec le curé et mettre le charisme au service de la paroisse, de l'évangélisation sur la paroisse. C'est tout. Donc on est en train d'examiner les dossiers, mais on ne va pas accepter tous les dossiers. Hein. Il y a déjà des communautés nouvelles qui sont reconnues, qui font bien. Ceux qui font mal là, on va corriger. Ceux qui vont bien là, on va encourager. S'ils fonctionnent comme des églises parallèles, je vais les supprimer. Donc, il y a une seule église et il y a une seule vision. Donc, travaillons tous dans cette vision et c'est l'Esprit du Seigneur qui nous guide. C'est lui qui inspire à travers les frères, à travers les sœurs. Et nous devons être à l'écoute les uns des autres pour avancer ensemble. Quand on est dans la famille, que peut-on désirer d'autre sinon que d'y rester et de bien s'implanter et prospérer. Une famille gère un seul intérêt, l'intérêt de la famille. Une famille gère l'intérêt de la famille. Le chef de famille travaille pour que tous les membres de la famille, surtout les plus faibles, soient bien traités. Voilà pourquoi tous ces projets. Et quand j'entends tous ces projets, moi-même, j'ai peur. Il dit, ah, est-ce que le diocèse d'Abidjan est capable d'aller jusqu'au bout? Parce que c'est faramineux, ce que nous avons vu là. C'est pas effrayant? C'est pas effrayant? Ah. En tout cas, c'est engageant. Et si nous y arrivons, et nous allons y arriver, parce que l'Esprit travaille en nous. Et c'est cela que nous visons et que nous voulons vivre. Pour y arriver, nous avons besoin d'orientation claire. D'orientation claire. Et vous avez ces orientations. Essayez de les suivre pour que, en rang serré, nous avancions. Comme une armée rangée en bataille. C'est une expression que vous connaissez. Comme une armée rangée en bataille. Quand dans l'armée, on dit feu, tu ne réfléchis pas. Tu tires, même si c'est sur ta maman. Et puis après tu dis, ah, c'est sur ma maman j'ai tiré. Donc c'est ça dans l'église. Vous voyez les structures qui marchent bien là. On parle des jésuites et tout ça. Là-bas là, c'est l'obéissance. Hein? Et Saint Ignace de Loyola disait, obéir comme un cadavre. Donc il faut une orientation claire et nous nous y engageons. Alors engageons-nous les regards fixés sur les orientations qui nous ont été données avançons en rang serré, comme une armée rangée en bataille, pour relever les défis qui se présentent à nous et pour vérifier notre zèle missionnaire et pastorale et notre soif de communion vécue. Avançons ensemble dans la transparence et dans la co-responsabilité. Courage, que Saint Paul, notre Saint Patron, intercède pour nous et qu'il fasse descendre sur vous en abondance une seule bénédiction, la bénédiction de la communion fraternelle. Merci.
1: Vous venez d'écouter le message final de son éminence Ignace Dogbo, cardinal Bessy, au terme de la session de la rentrée pastorale 2026-2027 de l'archidiocèse d'Abidjan. Merci pour votre aimable attention et bonne suite de programme sur la voie de l'Évangile.

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0: La Radio Nationale Catholique vous propose de suivre l'homélie de son Excellence Monseigneur Marcelin Yaokwadjo, évêque du diocèse d'Aloa et président de la Conférence des évêques catholiques de Côte d'Ivoire à l'occasion de la messe d'ouverture de la nouvelle année pastorale 2026-2027 qui a eu lieu le vendredi 25 septembre 2026. Bonne écoute à vous.
1: Chers agents pastoraux, mes chers diocésains, dans la première lecture en Coëlète, chapitre 3, du verset 1 à 11, l'auteur sacré vient de nous rappeler ce soir cette vérité essentielle selon laquelle il y a un temps pour tout et un moment pour chaque chose sur la terre. De là, l'on comprend pourquoi Dieu, maître du temps et de l'histoire, dans sa grande bonté, fait toutes choses belles en son temps. La rentrée pastorale, avec la messe d'ouverture, constitue un moment très important dans la vie d'un diocèse ou d'une paroisse. C'est donc avec joie que je vous accueille à ce grand rendez-vous dans la vie de notre Église diocésaine. En effet, il y a un moment pour chaque chose sur la terre. Nous devons au Seigneur Dieu la joie de notre rencontre de ce matin avec tous les agents pastoraux et la grâce de cette Eucharistie. Oui, en lui,

celle du sens de la vie, pour ne pas dire de notre vie. Et nous n'avons pas intérêt à éviter cette question. En tant que communauté de foi et d'espérance, quelle va être notre réponse? Le temps de Dieu n'est pas le temps des hommes, car Dieu est le transcendant, le souverain et le tout autre, celui dont les chemins ne sont pas nos chemins et les pensées ne sont pas nos pensées. Confère Isaïe chapitre 55, le verset 8. En fait, l'agir du Très-Haut et les moyens qu'il utilise sont d'un autre ordre. Toutefois, ne perdons pas de vue que Dieu est à la fois lointain, lui le transcendant, et proche de nous. Dieu est immanent. Alors, que dire de l'heure de son Fils, celui qui, pour révéler son Père, s'est fait chair et a habité parmi nous? Confère l'évangile de Saint Jean au chapitre 1er, le verset 14. Oui, Jésus, le Fils éternel du Père, est rentré dans l'histoire des hommes. Dès lors, le règne de Dieu est soumis au temps. Et à ce sujet, l'auteur de la lettre aux Hébreux dit avec raison ceci, et je cite, « Souvent dans le passé, Dieu a parlé à nos pères par les prophètes sous des formes fragmentaires et variées. Mais dans les derniers temps, dans les jours où nous sommes, il nous a parlé par ce Fils qu'il a établi héritier de toutes choses et par qui il a créé les mondes. » Hébreux, chapitre 1, verset 1 à 2. Aux noces de Cana, ce Fils dit au début de sa vie publique à Marie, sa mère, « Mon heure n'est pas encore venue. » Luc 2, verset 24. Oui, l'heure de Jésus mérite notre attention, mérite qu'on s'y arrête, car elle constitue le temps favorable ou l'heure du salut pour l'humanité. En effet, peu avant sa passion, Jésus leva les yeux au ciel et dit, « Père, l'heure est venue, glorifie ton Fils, afin que ton Fils te glorifie. » Jean 17, 1. Cette heure de Jésus renvoie au moment décisif ou fatidique de sa vie en termes de passion, de mort et de résurrection. Mais comment accéder par la foi et la raison à toute la richesse doctrinale contenue dans les saintes Écritures sans avoir recours à Jésus? Oui, Jésus, cet homme, signe de contradiction pour toutes les générations, à tout instant, l'Église, en chacun de ses membres, a besoin de lui. Renouveler sa foi, sa fidélité et son amour. En ce début d'année pastorale, partir de Jésus n'est pas du tout un pas de trop, mais c'est bâtir la maison diocésaine, notre maison diocésaine, sur Jésus, le roc éternel. Matthieu, chapitre 7, verset 24. En effet, dans l'évangile de ce soir, en Luc, chapitre 9, du verset 18 à 22, nous voyons Jésus en prière, à l'écart, avec ses disciples, et à l'occasion, il les interrogea en ces termes. « Pour la foule, qui suis-je? Jean-Baptiste, Élie, ou un des prophètes d'autrefois qui serait ressuscité. »

0: Et vous, que dites-vous? Pour vous, qui suis-je? Alors, Pierre, prenant la parole, répondit, tu es le Christ de Dieu. Cette profession de foi de Pierre est suivie de la première annonce de la passion du Christ en termes de souffrance, en termes de rejet de la part des anciens, des chefs des prêtres et des scribes. Oui, en termes de mort et en termes de résurrection. Souffrance, mort et résurrection. Chers agents pastoraux, à ce niveau de notre méditation, se dévoile sous nos yeux la vraie identité de Jésus, le Messie Sauveur. Toutefois, le tout n'est pas de comprendre, mais de croire en lui et de le suivre fidèlement. Pour ce faire, disposons-nous à nous unir à l'heure où il souffrit sa passion pour le salut du genre humain. En effet, c'est Jésus qui donne sens à la vie, au travail humain, à la souffrance et à la mort. Et comme tel, tant qu'il est dans le monde, il est la lumière du monde. Confère Jean 9, verset 5. Oui, sans Jésus, tout n'est que lassitude, ennui, désespoir et mélancolie. Laissons-le nous accompagner tout au long de cette année pastorale, et ce, par des temps de prière communautaire et personnelle, par la lecture de la parole de Dieu, par l'accès à l'Eucharistie, l'accès au sacrement de pénitence, par des rencontres avec des frères ou des sœurs ou avec des inconnus, par notre docilité à l'Esprit de Dieu, l'Esprit Saint, par l'aide que nous apportons à des nécessiteux, oui, des personnes dans le besoin. Quand est-ce que l'heure de l'Afrique et des Africains va-t-elle sonner? Oui, pour que cessent les guerres absurdes et fratricides, le pillage organisé de nos ressources naturelles, les situations de famine chronique, la pauvreté noire, la souffrance provoquée, le sous-développement, le néocolonialisme sous toutes ses formes. Peut-on être avec Jésus et en Jésus le Fils de Dieu et vivre comme des esclaves? Il y a un temps pour tout. Le moment n'est-il pas venu pour les Africains de prendre enfin leur destin en main? Que faut-il à notre mère Afrique pour briser les chaînes de l'esclavage où sont tenus ses enfants? La liberté, la dignité et l'honneur pour une personne ou pour une communauté ou pour même pour un peuple ne se marchandent pas. Sortons donc des chemins battus, de la mauvaise gestion. On parle parfois de gouvernance en Afrique. Malheureusement, ceux qui viennent jouer aux gendarmes sont ceux-là même qui souvent viennent piller nos ressources, pour ne pas dire viennent nous voler. Rendre compte pour une gestion transparente et inclusive, tel est notre sous-thème pour cette nouvelle année pastorale 2026-2027. Ce sous-thème vise la culture du rendre compte ou du bilan pour une gestion transparente et inclusive des biens spirituels, des biens matériels et financiers de l'Église. C'est la condition pour réaliser le défi de l'autonomie des églises diocésaines, oui, de notre Église diocésaine. Puisse le Seigneur nous y aider maintenant, partout et toujours. Amen.
1: venez de suivre l'homélie de son excellence, Monseigneur Marcelin Yao Kouadio, évêque du diocèse de Daloa et président de la conférence des évêques catholiques de Côte d'Ivoire à l'occasion de la messe d'ouverture de la nouvelle année pastorale 2026-2027 qui a eu lieu le vendredi 25 septembre 2026. Merci pour votre aimable attention et bonne suite de programme sur la voie de l'Évangile.

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Mesdames et messieurs, bonsoir encore. Aujourd'hui, on va réfléchir avec vous sur un thème qui va nous intéresser en tant qu'être humain, à savoir le langage. Vous voulez savoir quelle est alors la nature du rapport entre le langage et la pensée. Nous voulons savoir s'il y a un rapport langage et pensée. Mieux, quelle est alors la nature de ce rapport. Mais pour cela, ne faut-il pas savoir ce que c'est que le langage. Donc, nous réflexions sur cette nature. Nécessite d'abord que nous sachions de quoi nous parlons, à savoir le langage. Ainsi donc, comme définition, on peut dire que le langage va se définir alors comme l'ensemble des signes utilisés par les humains comme moyen de communication. Ces signes peuvent être mis en œuvre par les organes de phonation, c'est-à-dire par la voix auditive. Ils peuvent aussi être mis en œuvre par la graphie, donc l'écriture, ou encore par des signes matériels. Donc si le langage est conçu alors sous cet angle, il est donc la faculté propre à l'homme, lui est spécifique à l'homme pour exprimer, pour communiquer. Donc le langage va se comprendre comme étant l'ensemble des moyens utilisés par les humains pour communiquer. Donc le langage est un moyen de communication pour les hommes. En tant que tel, l'homme parle, il est locuteur, il a l'élocution, c'est-à-dire qu'il a l'expression de sa pensée à travers le langage, qui est donc pour lui une élocution, c'est-à-dire une locution, puisque l'homme est locuteur. Donc l'homme parle, il a donc un discours qui doit être propre esthétiquement, doit être aussi propre au niveau moral. Il doit être empreint de probité et d'honnêteté. C'est le bon ton qui facilite la communication entre les hommes et il permet alors de comprendre nos rapports entre nous, et cela relève donc de la dimension humaine du langage. C'est-à-dire que le langage doit être humanisé, il doit être policé en tout état de cause pour que notre discours, notre logos, notre parole atteigne l'auditeur dans son sens plénier, dans son sens plein dessus. Il faut que le langage soit propre et probe. Un discours peut être propre sans être probe. De même, le discours peut être propre sans être probe. Parler mal à quelqu'un, l'insolence, sont des expressions ou du moins des moyens où l'homme parle mal parce que son discours n'est pas propre, même s'il est probe. De même, un discours peut être probe sans être propre. Donc le locuteur doit pouvoir captiver son auditoire, ses auditeurs, activer donc, je suis maintenir l'attention de ceux qui l'écoutent, ceux qui le regardent ou encore ceux qui disent par un discours propre et probe. Mais pour que cela soit possible, le locuteur va se trouver confronté à un problème. Il va être en but contre une problématique. Le locuteur doit-il parler? Et s'il parle alors, que dit-il? Il transmet bien sûr sa pensée, son opinion à travers le langage. Donc cela présuppose que pour parler, nous avons d'abord réfléchi, penser, trouver les mots adéquats pour traduire notre pensée. Donc, d'un point de vue logique, d'un point de vue formel, selon le sens commun, on pense avant de parler. Par conséquent, la pensée précéderait ou précède le langage. On pense avant de parler. Cependant, réfléchir de très près à la question, on s'aperçoit, on comprend aisément que, par exemple, comment peut-on trouver un nom, un mot, un concept à une chose qui n'existe pas? Pour le faire, il aurait fallu que la chose existait d'abord. Si l'on prend la question dans cette perspective, on pourra alors affirmer que c'est l'objet en tant que réalité qui donne la pensée, qui donne naissance à la pensée, qui éveille la pensée, l'objet qui éveille notre pensée, notre entendement, l'objet qui est comme catalyseur permettant l'éveil de la pensée, le générateur même de la pensée. On peut donc dire que l'objet en tant que tel est le langage. Et le langage donc vient avant la pensée. Sur cet angle, on peut se trouver devant une problématique, à savoir la priorité du langage ou de la pensée. Qu'est-ce que cela signifie? Cela veut dire, est-ce que la pensée qui précède et qui vient avant le langage, ou bien est-ce que c'est l'alternative inverse, ou c'est le langage qui précède ou qui vient avant bien sûr la pensée? Donc là, il y a un problème pour l'homme. Autrement dit, y a-t-il un rapport diachronique ou synchronique entre langage et pensée? Y a-t-il un rapport diachronique, donc dans le temps, espace le temps, une démarche diachronique où il y a une préséance par rapport à l'autre, ou synchronique où les deux vont ensemble? Donc s'il y a un rapport, qu'il soit diachronique ou synchronique, entre langage et pensée,
Alors on peut se demander quelle va être la nature du rapport entre langage et pensée. Autrement dit, on veut savoir si on pense avant de parler ou bien si on parle en pensée. Comment s'effectue alors le langage que nous utilisons dans la perspective de communiquer? Pense-t-on avant de parler ou bien c'est en parlant que nous pensons? Pour le savoir, écoutons cette plage musicale.

Les copains là-bas, l'évangile ce matin, vous nous rejoignez, vous avez raison, vous êtes sur la bonne fréquence. Ne changez pas, vous êtes sur la bonne fréquence. Je vais imiter, mais jamais égaler, parce que aujourd'hui, nous comprendrons ensemble quelle est la nature du rapport entre langage et pensée. Alors, pour que ce rapport soit établi, on va penser comme le sens commun qui accorde alors la priorité à la pensée. Le sens commun pense qu'on pense avant de parler. Donc, affirmer que la pensée précède le langage, c'est reconnaître avec le sens commun que l'on pense d'abord avant de parler. La pensée vient avant le langage. C'est aussi le point de vue de certains penseurs, philosophes qui affirment que la pensée vient avant le langage. René Descartes, par exemple, affirmait que je pense donc je suis. Cela signifie bien sûr que chez l'homme, la pensée est première, elle est prioritaire, elle vient avant, et que l'homme commence d'abord par se faire et à concevoir des idées claires avant de trouver les mots et motifs propres pour exprimer cette pensée. Donc la pensée viendrait avant, on a trouvé des concepts pour traduire la pensée. Donc la pensée va se traduire à travers le langage, donc qui viendrait avant donc ce langage-là. Donc l'homme commence d'abord par se faire concevoir des idées claires avant de trouver les mots comme expression de la pensée. De ce fait-là, la pensée serait autonome, indépendante de toute chose et à toute chose, et que lorsque l'idée est claire, nous trouvons alors les mots adéquats pour la traduire. Boileau affirmait bien à propos que tout ce que l'on conçoit bien s'énonce clairement, et les mots pour le dire arrivent aisément, dit-il dans Art poétique, chant 1. Cela signifie que si la pensée cherche ces mots, c'est qu'elle les précède. En effet, nous commençons toujours par nous faire des idées claires, propres. Ensuite viennent les mots pour les exprimer. La pensée serait donc théoriquement antérieure au langage, parce que ce que nous disons est le produit de la réflexion de la pensée, et que ce que nous disons va être objectivé, va être traduit par la pensée, va traduire notre pensée. Ce que nous disons est la traduction de notre pensée. Donc on ne parle pas pour ne rien dire. Ce que nous disons peut manquer de sens, mais toujours est-il que le langage exprime la pensée. Certes, le langage traduit la pensée, le langage exprime la pensée, mais quelquefois, bien sûr, le langage trahit, travestit, couronne la pensée, voile la pensée, bien sûr. Nous savons avec le psychanalyste Freud qui a exprimé cette trahison dans ses recherches. Une jeune fille, dit-il, au cimetière, à la sépulture de son parent, s'est exprimée dans une grande joie à l'enterrement de son frère. Freud explique que dans un passé lointain, cette jeune fille avait découvert au cimetière, donc à une sépulture, bien sûr, elle avait découvert donc à une sépulture un jeune prince, bien sûr, très éloquent, qu'elle a découvert, qui lui a plu. Elle n'a plus jamais retrouvé. Donc elle a trouvé un jeune prince charmant qu'elle n'a plus revu. Et cette vision a été refoulée dans son subconscient. Et lors de l'enterrement de son frère, lors de la sépulture de son frère, cette idée refoulée a ressurgi au niveau de sa conscience claire par une expression de joie. D'où la trahison, la pensée par le langage. Le langage trahit sa pensée. Même si le langage traduit, mais quelquefois il trahit la pensée. Cependant, formuler ou affirmer une telle position, ça s'inscrit bien sûr dans la problématique de l'antériorité du langage ou de la pensée. Sous quelles conditions cette réalité est-elle possible? Sous quelles conditions cette cause est-elle sujette à caution? Est-ce qu'on peut donner raison à cette tendance ou c'est la pensée qui vient avant le langage? Pour que la pensée puisse s'élaborer, il faut un stimulant qui donne la possibilité à la pensée de se faire et de s'éclore. Dès lors, il y a une autre idée selon laquelle la pensée est précédée du langage. C'est-à-dire que le langage viendrait avant la pensée, que le langage précède la pensée. Il a conduit alors à une autre thèse qui va défendre, bien sûr, la priorité du langage sur la pensée. Comment peut-on soutenir que le langage précède la pensée? Si une telle affirmation est possible, c'est que l'on va poser alors une antithèse qui est aussi l'envers du débat, la priorité ou la problématique, la priorité du langage sur la pensée. En fait, il est vrai que c'est le langage qui établit les relations
entre notre esprit et les réalités du monde extérieur. C'est ainsi que, dans le langage et par le langage, nous nommons les choses, nous désignons les objets pour conquérir et acquérir la connaissance. Dans ce cas, l'esprit est passif et ne joue alors aucun rôle. Il n'est qu'un réceptacle sur lequel viennent s'inscrire les données des sens. On peut pousser loin la réflexion avec les sophistes qui accordent la préséance, la priorité au langage plutôt que qu'à la pensée. Parce que ce qui importe le plus, c'est plutôt le succès du discours, le triomphe de la parole ou encore la domination, l'hégémonie du pouvoir absolu de la parole sur la pensée. Une telle position peut en effet prospérer et avoir de la promotion quand et lorsque nous lisons avec esprit la Bible. Il est de toute évidence que la création de l'univers, du monde, est le fait de la parole de Dieu, que la parole de Dieu crée le monde, dont la parole viendrait avant, bien sûr, la pensée. On découvre alors la priorité du langage, puisqu'au commencement, était le logos, qu'on fait Jean 1, et suite. C'est bien cette idée que Hegel n'a pas manqué de nous enseigner, on ne peut plus explicitement. Il dit que c'est dans le mot, MOT, que nous pensons. Nous avons des consciences de nos pensées, nous avons des pensées déterminées, réelles, que lorsque nous leur donnons la forme objective, que nous les différencions de notre intériorité, et que par la suite, nous les marquons d'une forme interne, externe, mais d'une façon qui convient alors bien au caractère de l'activité interne la plus haute et la plus vraie. C'est le son articulé, le mot, qui seul nous offre une existence où l'interne et l'externe sont intimement liés. Par conséquent, vouloir penser sans les mots, dit-il, est une tentative vaine et insensée. Il est alors également absurde de considérer comme désavantage et comme un défaut de la pensée cette nécessité qui lie celle-ci aux mots. On croit ordinairement, il est vrai, que ce qu'il y a de plus haut, c'est l'ineffable. Ainsi, c'est là alors une opinion superficielle et sans fondement, dit-il. Car en réalité, l'ineffable, c'est la pensée obscure, la pensée à l'état de fermentation, qui ne devient claire lorsqu'elle trouve le mot MOT. Ainsi donc, le mot MOT donne à la pensée son existence la plus haute et la plus vraie, conclut-il. Il estime que c'est le mot comme langage qui donne d'abord donc la possibilité de penser, puisqu'on ne peut pas penser sans objet. Pour que la pensée puisse se faire, il faut qu'elle ait un objet sur lequel elle va porter, ou du moins qui va la faire éclore pour pouvoir la traduire à travers le langage. Pour la suite, écoutons cette plage musicale.

0: Alors, on va comprendre ici que Hegel reconnaît bien sûr que le langage et la pensée ne sont pas dissociés ou disjoints. Hegel reconnaît l'indissolubilité du langage et de la pensée. Ils sont liés, mais il reconnaît ici et accorde la préséance, la priorité au langage. Hegel reconnaît que les deux sont liés, mais il accorde la préséance, la priorité au langage. Donc, dépasse ses analyses, bien, il est évident qu'il y a une problématique. La priorité du langage ou de la pensée. D'une part, on peut soutenir avec argument que la pensée précède le langage. D'autre part, on peut aussi soutenir que le langage, ou du moins que la priorité, la préscience est au langage. Cependant, soutenir l'une ou l'autre de ces positions, ça fait preuve d'un sophisme exagéré. Parce que si le langage sert à exprimer et à traduire la pensée, n'est-ce pas qu'il intervient déjà dans la formation de celle-ci? Et si, bien sûr, le langage doit traduire la pensée en tant que telle, si le langage, la pensée a besoin, bien sûr, nécessairement du langage pour se faire voir, n'est-ce pas qu'elle déjà est déjà un langage? Il faut donc rejeter en bloc la priorité du langage ou de la pensée, ce qui reviendrait à récuser et à contester la problématique de la priorité du langage ou de la pensée pour mettre en évidence le caractère dialectique du rapport langage et pensée. On ne saurait défendre de façon absolue que le langage précède ou la pensée précède. Parce que dans leur effectuation, dans leur jeu, dans leur façon de pouvoir se faire de part et d'autre, on s'aperçoit que le rapport est dialectique. C'est-à-dire que les deux vont ensemble et chaque partie donne naissance à l'autre. Cela revient à dire qu'il y a un caractère dialectique entre langage et pensée. Comment est-ce que ce rapport va s'effectuer? On le saura la semaine prochaine. Donc, restez dans notre compagnie. La semaine prochaine, on saura très bien comment est-ce que ce rapport dialectique s'effectue pour connaître le langage que nous entendons à travers l'expression qui est faite et qui traduit les mots. Restez dans notre compagnie. Vous ne serez pas mis ailleurs.
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Ami, je veux t'apporter en ce jour cette bonne nouvelle que tu dois garder dans ton cœur. Il est écrit dans le livre de Saint Paul, si Christ n'est pas ressuscité d'entre les morts, alors vaine est notre foi.

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